de femmes et 4,6% d'hommes. Il est donc très clair que la maladie ne touche pas tout le monde de la même façon et peut avoir des impacts différents. La dépression peut avoir une incidence sur tous les aspects de la vie, y compris les relations avec la famille, les amis et plus généralement l'entourage. Elle peut être la conséquence ou l'origine de problèmes scolaires ou professionnels. C'est en tout cas ce que suggère l'OMS. On sait aussi que les personnes victimes de maltraitance ou ayant vécu des pertes traumatisantes ou d'autres événements stressants sont plus susceptibles que les autres de souffrir de dépression, bien que cela soit plus difficilement, on va dire, quantifiable. Si la dépression est une maladie incomprise et souvent mal jugée chez les femmes, elle passe encore plus pour du laisser-aller ou de l'auto-apitoiement. Or, chez elles, la maladie est en lien avec une combinaison de facteurs psychosociaux, culturels et hormonaux. Il y a aussi organisation du travail, de la vie familiale, les inégalités salariales, l'accès aux soins, les violences dont sont principalement victimes les femmes s'ajoutent aux raisons de cette prévalence. Au-delà des inégalités des genres et de charges mentales, la dépression féminine résulte parfois d'un fait biologique, les hormones qui jouent parfois et involontairement contre les femmes. Alors chaque bouleversement hormonal place les femmes en situation de vulnérabilité mentale. La puberté, les cycles menstruels, la grossesse, la ménopause, ces périodes de vie chahutent la biologie interne et l'organisme doit y faire face avec ses propres moyens. Parfois cela peut se traduire par un syndrome dépressif avant la puberté et après la ménopause. Les taux de dépression sont les mêmes pour les deux sexes, mais dans toute la phase où les femmes sont fertiles, elles sont deux fois plus nombreuses à souffrir de cette maladie. Et par ailleurs, on estime que près de 12% des femmes enceintes ou venant d'accoucher souffrent de dépression dite gestationnelle ou du postpartum, ou plus globalement de dépression périnatale. Celles vivant dans les pays à faible revenu étant plus concernées encore, tout comme c'est le cas pour les troubles cardiovasculaires. Les femmes sont souvent diagnostiquées moins rapidement pour une dépression, car les symptômes ressentis ne sont pas forcément les mêmes que chez les hommes. À l'agitation et l'agressivité souvent prêtées aux hommes dépressifs, on retrouve plus souvent chez les femmes des tendances à l'hypersomnie ou du moins un état léthargique, mais aussi à des comportements alimentaires troublés, notamment avec de l'hyperphagie. Donc voilà, il y a plein de petits signaux qui peuvent nous alerter, d'où l'importance de parler de ce genre de sujet le plus souvent possible. Restez avec nous, on se retrouve dans un tout petit moment. Je vous propose Lost Frequencies et Callum Scott pour Where Are You Now. Très belle écoute. 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

Ina sur Mehdi. Ensuite, dans N'en parle, si vous venez à peine de nous rejoindre, on fait désormais le tour de ces bienfaits du journaling. Alors, on le sait, on en parle très souvent. Prendre soin de sa santé mentale, ça a pris un nouveau sens depuis que l'OMS a révélé, déjà en 2016, que 25% de la population mondiale est susceptible de développer un trouble mental au cours de sa vie. C'est pourquoi il est très important, non seulement de trouver un psychologue qui nous convient, mais aussi d'adopter des habitudes quotidiennes qui nous font du bien, comme le journaling. Selon les psychologues, tenir un journal et prendre des notes sur des questions qui nous contrarient est hautement bénéfique pour notre bien-être. Ça permet de clarifier nos pensées, de nous défouler, surtout d'apprendre de nos erreurs. Alors déjà, premier bienfait, et pas des moindres, faire un travail d'introspection. Le principal objectif de la prise de notes est d'améliorer la connaissance de soi, d'être plus conscient de ce qui se passe dans notre tête et dans notre cœur, de déterminer qui nous sommes, ce qui compte pour nous, ce qui nous fait du bien, ce qui nous fait du mal, et quelle est l'émotion la plus présente en nous. Ainsi, pour que le journaling soit vraiment efficace, il doit s'accompagner d'un exercice d'introspection honnête. Chaque personne, selon le moment de sa vie, peut être bloquée dans la peur, la tristesse ou la colère, mais si elle n'en est pas consciente, elle ne pourra pas surmonter le problème. Et puis, deuxième autre bienfait, c'est chercher des réponses dans la continuité. Vous êtes-vous déjà senti mal sans savoir pourquoi? Il y a toujours une raison et un moyen facile de savoir laquelle.

c'est d'écrire vos pensées, être capable de s'arrêter, de mettre à plat ses émotions et de les verbaliser est très bénéfique pour la santé mentale. Selon les experts, le journaling donc offre la possibilité d'identifier l'origine de toutes ces pensées qui se mélangent parfois dans notre tête comme dans un shaker. L'objectif à travers ces notes, c'est de porter un regard bienveillant sur nous-mêmes, de percevoir avec affection ce qui nous arrive et ce que nous ressentons sans jugement ni filtre. En fin de compte, notre comportement, notre malaise, la raison pour laquelle nous sommes comme nous sommes, tout cela a une explication. Ensuite, ça nous permet d'apprendre de nos erreurs. Le journaling, c'est une manière de suivre l'évolution de nos pensées. Ça nous aide à identifier nos distorsions cognitives, ces croyances irrationnelles que nous tenons pour acquises. Le fait de les coucher sur papier nous fait prendre conscience de leur ampleur. Cette pensée est-elle réelle et objective ou est-elle seulement dans ma tête? C'est l'un des piliers du travail psychothérapeutique, être capable de démonter nos certitudes. La mémoire humaine étant limitée, consigner nos émotions par écrit est un moyen utile d'améliorer la croissance personnelle. En outre, le fait de reconnaître une erreur de cette manière nous aidera à ne pas la répéter à l'avenir. Ça nous permet également d'accroître notre créativité. Nous collectionnons bien les photos et les souvenirs, alors pourquoi ne pas faire la même chose avec nos sentiments? Pour cette raison, il est également intéressant d'aborder le journaling selon votre niveau de créativité. Chacun choisira son propre format. Vous pouvez le faire sous forme de blog, de journal intime ou de notes sur votre téléphone et même utiliser des fois les réseaux sociaux dans ce sens. Peu importe le médium, l'exercice reste le même. Quoi qu'il en soit, lorsqu'elle commence une thérapie, par exemple, lorsqu'une personne commence une thérapie, on lui recommande très souvent d'aller dans une papeterie et d'acheter un cahier qui lui raconte quelque chose. Et puis voilà, il est vrai que certaines personnes sont plus portées sur le numérique. Mais voilà, à vous de choisir. Mais l'idéal, c'est vraiment de le faire sur papier. Et enfin, dernier bienfait du journaling et pas des moindres, ça doit être un acte aussi privé que possible pour que ces avantages soient réels. En sachant qu'il n'y a pas d'autre destinataire que nous-mêmes, nous exprimons ce que nous ressentons avec plus de liberté et de transparence. Voilà ce qu'on pouvait dire donc des bienfaits du journaling, ou plutôt de 5 raisons pour lesquelles vous devriez adopter cette pratique comme rituel quotidien. Restez avec nous, on se retrouve dans un tout petit moment pour la suite dans N'en pas. Je rappelle que nous serons en direct avec Mouna Srelli pour parler de deuil professionnel. En attendant, je vous propose Michael Jackson, Beat It, excellente écoute.

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1: Troisième et dernière partie d'On en parle. Si vous venez à peine de nous rejoindre, bienvenue à vous. Notre ami Jamel nous a rejoint à la réalisation. Dans un tout petit moment, nous serons en direct avec une habituée de l'émission, coach Mouna Srelli. Elle est coach professionnelle, psychologue du travail et DG de Coach to Win. Aujourd'hui, on va parler de deuil professionnel. En attendant, c'est Bruno Mars qui prend la relève avec Treasure. Excellente écoute. 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
1: Et comme convenu, nous sommes en direct avec une habituée de l'émission, coach Mouna Srelli. Elle est notamment coach professionnel, psychologue du travail, mais également DG de Coach to Win. Alors aujourd'hui, on va parler de deuil professionnel. Mouna Srelli, bonjour.
2: Bonjour Karima, comment ça va?
1: Ça va très bien, et toi?
2: Très bien, je te remercie. Merci pour l'invitation.
1: Un plaisir de te recevoir et de discuter avec toi comme d'habitude, Mouna, pour parler aujourd'hui d'une thématique assez, on va dire assez importante, assez sérieuse en quelque sorte, le deuil professionnel. Qu'est-ce que ça veut dire au juste? Est-ce que c'est la même chose qu'on va dire un deuil personnel, un deuil familial? Comment est-ce qu'on pourrait définir un deuil professionnel?
2: Oui, effectivement, le deuil n'est pas réservé à la mort. C'est-à-dire que quand on parle de deuil professionnel, ça va être par exemple quelqu'un qui a eu la charge d'un projet et le projet n'a pas abouti. C'est quelqu'un qui va être remercié pour licenciement, soit à cause de la fermeture d'entreprise, soit c'est un licenciement pour manque de compétences. Et donc, quand on perd son emploi, particulièrement pour les personnes qui occupent un poste pendant certaines années, 5 ou 10 ans, finalement, la personne s'est identifiée à ce poste. Et donc, la perte du poste représente un poids émotionnel qui peut être vraiment, vraiment écrasant. Et donc, la perte de cet emploi ne va pas seulement affecter le compte en banque. Ça va affecter aussi le corps. Ça va affecter l'esprit, ça va affecter les relations. Et donc, ça va prendre la personne, les émotions vont être complètement différentes, le vécu sera différent, parce qu'en fait, le cerveau, il ne fait pas la différence entre un os cassé et une identité professionnelle qui est brisée.
1: D'accord.
2: Et devant les deux aspects, le cerveau va traiter les deux comme des menaces pour la survie et va déclencher la production d'hormones, particulièrement des hormones de stress.
1: Et justement, Mouna, très souvent, certaines personnes ont même l'impression de remettre toute leur valeur en question après un échec professionnel, toute leur valeur, donc que ce soit au niveau professionnel, mais aussi... eux, en tant qu'individus à part entière, pourquoi est-ce que justement, des fois, on a cette sensation de ne pas être à la hauteur?
2: En fait, c'est très légitime de ne pas se sentir à la hauteur quand on est dans une phase de transition où finalement, tout ce qu'on avait auparavant ne correspond plus aux attentes d'un environnement. Et du coup, ça nous pousse finalement à trouver les ressources pour pouvoir finalement se mobiliser et développer des capacités pour nous adapter à un changement. Donc, c'est

0: les phénomènes de transition génèrent du stress pour l'esprit et génèrent du stress pour le corps, mais c'est surtout en fait un déclenchement justement d'hormones de stress qui est complètement, qui est systématique de tout organisme, c'est-à-dire c'est quelque chose qu'on a gardé depuis des milliers d'années et voilà, qui est propre à notre organisme. Donc, justement. Ce soit un deuil lié à la perte d'un emploi ou la perte malheureusement d'un être cher, le corps en fait va activer les mêmes centres de douleur et les mêmes réactions de stress qui vont envahir cet organisme. Justement, et ça va provoquer des réactions à la fois psychologiques mais aussi physiques.
1: Ouais, ça va faire un effet boule de neige en quelque sorte.
0: Complètement, absolument. Et ça va affecter aussi le rythme quotidien, le bien-être émotionnel, ça affecte l'identité.
1: Ouais.
0: Et ça peut être ressenti même au niveau physique. Ça veut dire que les personnes qui vivent cette transition douloureuse vont avoir parfois une oppression comme thoracique, ils ont du mal à respirer.
1: Ouais.
0: Ils vont avoir une fatigue qui est profonde, ils vont avoir des maux de tête, ils auront du mal à se lever le matin. Vous voyez, donc c'est vraiment toute la cascade d'hormones de stress qui est déclenchée et probablement, c'est surtout une cascade de cortisol.
1: Et justement, Mona, peut-être stress et cortisol à part, quelles sont aussi les émotions les plus fréquentes, on va dire, après un licenciement, un projet abandonné ou une promotion manquée?
0: Une promotion manquée, ça va être certain. D'abord, les premières émotions, c'est comme vous avez si bien dit aussi, parfois le sentiment de honte, le doute de soi. Particulièrement, par exemple, quelqu'un qui a été licencié pour cause de performance, c'est le doute de soi qui prend le dessus. Et puis, il y a aussi cette honte qui est insupportable et surtout qui peut aussi être entretenue par l'entourage immédiat, familial. La société ne tolère pas. Par exemple, quand quelqu'un perd son emploi, tout de suite, on va venir pousser la personne. Écoute, prépare un nouveau CV.
1: Il faut rebondir.
0: Pour rebondir, effectivement, on va rebondir, mais il y a aussi un délai de temps qu'il faut s'accorder pour être à l'écoute de ces émotions qui ne sont pas forcément liées à la réalité. Par exemple, quelqu'un qui ressent une honte par rapport à la perte, par exemple, à la non-réalisation d'un projet. C'est légitime de ressentir cette honte, mais ce projet qui n'a pas abouti, c'est que peut-être les risques qui ont été évalués n'ont pas été évalués de la bonne manière. Et ce qui fait qu'un projet effectivement qui n'aboutit pas, c'est inhérent à tout projet. On sait très bien que seuls 30% des projets qu'on démarre aboutissent. Vous voyez, donc c'est très important de relativiser quand quelque chose n'aboutit pas, que ce soit par exemple la perte d'un emploi, ou par exemple la fermeture d'entreprise. Est-ce que c'est forcément lié aux collaborateurs quand l'entreprise fait faillite? Non. C'est peut-être lié à l'entreprise parce qu'elle n'a pas su être à l'écoute de ses clients, au retour des clients, n'a pas su adapter à des produits qui vont correspondre à un environnement qui est changeant. Vous voyez, donc il y a quand même cette... Et on ne peut justement avoir cette lucidité que quand on prend du recul par rapport à nos émotions.
1: Bien sûr, c'est très important. Ça rejoint aussi le deuil professionnel dans le sens où il nous faut une petite période de repos pour se recentrer, etc. C'est comme un deuil familial, une rupture amoureuse, etc. Il faut toujours prendre ce petit espace-temps pour se recentrer, requinquer, on va dire, en quelque sorte, avant de repasser à autre chose.
0: Absolument. Parce qu'il y a aussi, parfois, il y a la culpabilité personnelle. La culpabilité personnelle, mais c'est très essentiel quand on prend le temps justement de poser les choses autour de soi et de dire en fait à l'entourage que d'abord on a besoin de récupérer en termes de santé. Parce qu'il y a parfois des douleurs il y a parfois aussi un manque de sommeil qui se met en place, on a du mal, il y a aussi un ralentissement au niveau des mouvements qui fait que parfois, en fait, c'est important aussi de savoir se faire aider dans cette période-là et même de prendre un peu de temps pour soi, peut-être éviter d'échanger ou peut-être se connecter aux bonnes personnes qui sont plutôt positives, qui ne vont pas être dans le jugement.
1: Oui, très important, c'est vrai.
0: Et ce qui aide aussi, c'est de comprendre que cette transition va aussi correspondre à toutes les différentes étapes du changement. Ça veut dire que quand il y a, par exemple, un changement autour de nous, par exemple, on perd un emploi, l'entreprise va fermer, il va y avoir le choc. Et ce qui va suivre, parce que finalement, quand quelque chose ne nous correspond pas, qu'est-ce qu'on fait? On nie. Donc c'est très essentiel déjà de nommer ce qu'on ressent. C'est très très très essentiel. Et puis après la phase du choc et du déni, on va ressentir une colère.
1: Ouais.

0: on a beaucoup, beaucoup d'énergie, on ressent de la colère, on exprime cette colère autour de nous. La personne peut devenir très agressive autour d'elle-même dans ses relations, dans ses interactions, même du quotidien, c'est-à-dire bien dans sûr. L'entourage immédiat.
1: Ça impacte, bien évidemment. Ouais.
0: Ça impacte complètement. Et puis, après cette phase de colère, parce qu'en fait, on est formaté pour la survie, y a après, on va dire, 2 mois, qu'on considérait 1-2 mois.
1: D'accord.
0: Voilà, il y a cette phase d'acceptation où on se dit finalement, OK, mais quelle est notre part de responsabilité dans ce qui nous est arrivé. Et quand on décide de notre part de responsabilité et on décide, en fait, de travailler sur soi, c'est ça qui nous prépare en fait à mieux accepter cette transition et avoir un engagement positif sur la suite. Et c'est là où on est prêt finalement à faire de la suite quelque chose qui va plus nous correspondre de toutes les façons.
1: Ouais.
0: Donc cette transition peut être très très très bénéfique quand on se fait accompagner ou quand on a la possibilité d'accueillir les émotions, de pas prendre l'échec personnel, mais de comprendre de cette situation, qu'est-ce qu'on peut en fait en tirer comme enseignement, quelles sont nos capacités, parce que c'est dans ces transitions qu'on arrive à mieux se connaître.
1: C'est vrai.
0: C'est-à-dire quelles sont nos failles, mais quels sont aussi nos points forts.
1: C'est vrai, si on s'écoute réellement, c'est vrai qu'on peut en tirer des leçons, et le concept même de prendre sa part de responsabilité, ça aussi c'est très très important, comme tu l'as si bien dit, Mouna. Des fois on n'a pas, certaines personnes peut-être n'ont pas trop l'habitude de prendre leur part de responsabilité, de se dire quelle a été ma part de responsabilité dans cette, entre guillemets, dans cet échec, ou c'est hyper important parce que ça nous permet d'aller de l'avant, justement, de ne pas tomber dans cette spirale de victimisation, c'est la faute des autres, c'est pas de ma faute, moi j'ai été irréprochable, etc. Ça ne nous... c'est pas en notre intérêt, on va dire.
0: Absolument. Ce qui aide aussi, c'est de maintenir en fait, c'est-à-dire une hygiène de vie. C'est-à-dire même si parfois on a tendance à aller manger un peu gras et sucré pendant une petite semaine, on se dit finalement on va faire, surtout que maintenant il fait relativement beau, se mettre aux fruits et légumes, se dire qu'on va marcher pendant 30 minutes chaque jour, on va voir un ami, une amie. Maintenir un networking de qualité. Et sortir des réseaux sociaux, c'est très, très, très essentiel, parce qu'on a parfois aussi tendance à aller voir un peu les scores de personnes qui ont perdu leur emploi. Et ça, c'est assez déprimant.
1: Bien sûr.
0: Et donc, structurer aussi la nouvelle stratégie de recherche d'emploi, revaloriser ses compétences. Et c'est très essentiel d'arriver à revaloriser ses compétences avec un professionnel, justement, par rapport à cela, qui va pouvoir, c'est-à-dire apporter une lecture qui est fondée sur des faits. C'est vraiment essentiel.
1: Se faire accompagner, c'est très, très important. C'est primordial dans ce genre de situation. Parce que c'est vrai qu'on peut s'auto-aider, on va dire, à un certain niveau. Si on veut vraiment quelque chose, on va dire, d'efficace, en profondeur, qui porte ses fruits, il ne faut vraiment pas hésiter à se faire accompagner.
0: Absolument. Et le bénévolat, ça aide aussi beaucoup.
1: Ouais.
0: C'est-à-dire agir dans une association, aider l'autre, ça permet quand même de sortir un peu des émotions un peu tristes qu'on peut ressentir. Et ça permet aussi de développer le réseautage de qualité. C'est vraiment essentiel. Voilà. Et puis finalement, la vie est faite de transition.
1: C'est comme ça, bien sûr. Et tant mieux finalement, des fois aussi. Tant mieux.
0: Absolument. Absolument. Ça permet aussi de trouver un travail qui correspond plus à nos attentes ou de créer sa propre entreprise. Donc ça peut être que positif. Donc c'est très essentiel de bâtir en fait l'après sur ce qu'on est réellement, ce qu'on veut réellement.
1: Et Mouna, cette fois, avant de clore, on va dire, notre discussion, si tu devais partager un seul conseil avec une personne peut-être qui nous écoute actuellement et qui traverse un deuil professionnel, lequel serait-il, ce conseil? Ça serait quoi si tu devais partager un seul, on va dire?
0: Concrètement, toutes les situations qu'on est amené à vivre, c'est qu'on a les capacités de pouvoir les gérer, c'est pour cela qu'elles nous sont imposées.
1: J'aime beaucoup.
0: On a tous une très forte capacité à se développer. Mais c'est très essentiel aussi d'arriver à se repositionner et avoir une lecture claire de ce qu'on peut faire, ce qu'on doit apprendre à faire différemment. Mais c'est important aussi de maintenir un networking de qualité et de bouger tous les jours minimum 30 minutes et de conserver une nutrition qui permet justement d'avoir un cerveau qui nous permet de dépasser les émotions négatives.
1: Et très beau conseil en tout cas, Mouna Skrelli, merci.

0: Merci beaucoup d'avoir été avec moi aujourd'hui, d'avoir répondu à toutes nos questions et on se dit à très très vite, Inch'Allah.
1: À très vite, excellente journée, au plaisir.
0: Merci beaucoup Mouna, au revoir.
1: Au revoir.
0: Restez avec nous avant de vous quitter, je vous propose un petit Gims et Niska pour Saper comme jamais. Très belle écoute. Saper comme jamais.

sur Médian. C'est ainsi que se referme On en parle. Merci beaucoup d'avoir partagé ce petit moment avec nous. Je vous souhaite une excellente suite des programmes à l'écoute de Médian. Et bien évidemment, je vous retrouve demain à partir de 10h du matin en marocaine pour On en parle. En attendant, prenez bien soin de vous. Et merci à notre ami Jamel, donc, qui nous a rejoint à la réalisation. Je vous laisse en musique. Nio pour So Sick. Excellente écoute.

une des choses qui me plaît le plus dans ce que je fais, c'est que le sentiment de satisfaction, il peut être immédiat quand on m'appelle pour faire traiteur à un mariage ou pour un événement ou quelque chose comme ça, et que tout de suite la personne goûte et que Kiyash Belhal. J'ai cherché un éditeur et sur les milliers que j'ai contactés, il y en a quelques-uns qui m'ont répondu positivement et on est venu ce recueil de poèmes. J'ai toujours beaucoup apprécié la nourriture de chez nous. Je suis un grand mangeur avant d'être un cuisinier. Et petit à petit, les chiouettes de ma mère et de ma grand-mère qui me manquaient à Paris.

0: derrière chaque choix de carrière se cache une personne avec une vision et derrière cette personne se cache une histoire. On vous la raconte.
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0: Mon invité aujourd'hui, c'est Fadi Alaoui, les fondateurs de Tu Connais, son dada entre autres, revisiter la cuisine marocaine traditionnelle et lui apporter un zeste de modernité. Des débuts dans l'univers de la finance et puis un déclic, un switch vers l'entrepreneuriat. Fadi Alaoui, bonjour. Ravi de vous recevoir dans
2: bonjour.
0: Job Story.
2: Ravi d'être là, merci beaucoup pour cette invitation.
0: Tout le plaisir est pour moi. Fadi, alors comme on dit, toute carrière a un début, un point de départ. Ramenez-nous au vôtre, comment est-ce que tout a commencé sur le plan professionnel ?
2: Il a commencé de manière assez classique. J'ai eu une licence, j'ai d'abord fait des études en Suisse, puis j'ai travaillé un petit peu en Asie avant de revenir à Paris faire mon master. J'ai travaillé en banque d'affaires et dans des fonds d'investissement. Mmh. Et petit à petit, le déclic, tu sais, j'ai toujours beaucoup apprécié la nourriture de chez nous. Je suis un grand mangeur avant d'être un cuisinier. Et petit à petit, les chiouettes de ma mère et de ma grand-mère qui me manquaient à Paris, je trouvais que l'offre de nourriture marocaine est un petit peu pauvre et difficile à retrouver. Et du coup, quel est le meilleur moyen de satisfaire tes envies culinaires ? C'était de les reproduire par moi-même. Donc, beaucoup de temps au téléphone avec les gens de ma famille qui savaient cuisiner pour avoir des tips.
0: Les petites recettes.
2: Exactement, les petits secrets. Et tu sais d'ailleurs, un grand problème qu'on a avec ça, quand tu appelles ta maman pour des recettes, etc., le Aïnik Mizanik.
0: Ah oui, ça c'est ma phobie. C'est vrai. Mais après, le Aïnik Mizanik, justement, ça change d'une personne à une autre. C'est pas universel.
2: Je sais pas, moi, tu sais, parfois, ça m'énerve tellement. Je dis, en fait, juste dis-moi que tu veux pas me donner la recette, que c'est en secret ou la shihaja, et juste tu veux pas partager. Parce que quand même, il y a un moment, à Aïnik Mizanik, je suis d'accord, qu'il faut sentir les éléments et les différents ingrédients que tu utilises. Mais cela dit, il y a quand même une certaine base.
0: Oui, mais je pense que vraiment, c'est des fois, c'est lead. C'est, je ne vais pas dire en freestyle dans le sens négatif de la chose, mais c'est vraiment chacun sa petite touche. Et c'est vraiment à Aïnik Mizanik qu'au final, quand tu vois vraiment, surtout nos mamans, je crois que vraiment c'est à Aïnik Mizanik. C'est avec le temps, elles apprennent un petit peu à doser au fur et à mesure. Il n'y a pas de doseur et tout, ça n'existe pas. Elles font ça voilà, en freestyle, mais un bon freestyle.
2: Ouais, je suis d'accord. Surtout que d'un feu à un autre, d'un ustensile à un autre, c'est jamais la même chose. Donc il faut toujours le changer, je suis d'accord.
0: Et l'univers de la finance, tu es resté combien de temps avant de switcher ?
2: Je suis resté 7-8 ans.
0: Mmh, d'accord, quand même.
2: 7-8 ans à travailler et voilà, en fait, ça s'est fait petit à petit, si tu veux. J'ai d'abord été un très gros mangeur. J'ai toujours beaucoup aimé la street food. Et puis, petit à petit, je me suis développé sur des projets un petit peu plus gastronomiques. Mmh. Mais tu connais, c'est vraiment parti qu'en rentrant à Rabat. Justement, donc moi, j'ai grandi toute ma vie à Rabat. Je suis parti à 18 ans pour faire mes études. Mmh. Et du coup, j'adorais toujours, tu vois, les petites malhalabettes, les petits moules chouaïa, etc., pour goûter un petit peu toutes ces choses qu'on avait. Et en rentrant un été, tu vois, je me suis vraiment rendu compte que tout ça avait tendance à disparaître. C'était remplacé par des tacos.
0: Ouais.
2: Tu vois, il y a beaucoup, beaucoup de tacos à Rabat. Je me suis dit, mais... qu'est-ce que c'est ça, un taco? C'est quelque chose à la base du Mexique, et puis c'est des gens à Grenoble qui l'ont remixé en mettant du fromage. Enfin, c'est juste un peu le temple de la malbouffe et du vite fait. Alors que nous, avant, on faisait du vite fait, mais très bon, parce que pour moi, street food, c'est pas fast food. C'est deux choses qui sont différentes. Et nous, au Maroc, on recèle d'une pluralité énorme de projets. Tu vois, tu as le marhoda dans la rue, tu as des sandwichs spéciaux, sans rentrer dans le tonul horor et les bocadillos du Nord, etc., tu vois.
0: Et les pois chiches aussi, les petits bols de pois chiches, de foule, etc. Ça aussi, c'est, voilà, c'est street food, mais c'est pas des frites, quoi. C'est bon. Il y a du cumin.
2: Exactement.
0: Et tout.
2: Les
0: escargots aussi, ouais.
2: Tu vois, toutes ces belles choses qui tendent un petit peu à disparaître. Et donc moi, je me suis dit, pourquoi la première chose que j'ai fait, c'est essayer de reproduire un sandwich marocain. Donc, je me suis intéressé à la boulangerie, j'ai fait du pain moi-même. Donc c'est un pain qui reprend un peu le bout-bout, mais différent parce qu'il y a la mie dedans. Donc ce côté croustillant et très réconfortant du bout-bout, mais avec une mie fondante à l'intérieur. J'ai fait une touk-touk à revisiter pour qu'elle soit croustillante, ou djaj mahammar, tu vois, mais façon sandwich pour qu'il soit tendre. Donc c'est du poulet que je fais mariner pendant 24 heures et qui cuit à basse température pendant 6 heures pour qu'en fait

0: le résultat soit qu'il soit si tendre que je puisse le découper à la cuillère.
1: En tout cas, ça donne envie.
0: Zitoun, cheddar raffiné, tu mets ça dans la machine à panini, et du coup, mes amis ont appelé ça le kiff. Et ça a gardé son nom, et donc c'est le premier sandwich que j'ai lancé.
1: Excellent, première signature finalement.
0: Exactement, et bah, ça s'est fait vraiment, tu vois, genre l'entrepreneuriat 0.0, c'est-à-dire que c'était moi avec mon vélo et mon sac à dos qui allait livrer mes amis, j'ai lancé un Instagram, petit à petit j'ai développé la carte, j'ai commencé à faire davantage de revisites, donc notamment les tagines façon gyoza par exemple, ou les tagines en arancini, je me suis intéressé à d'autres régions du Maroc, et ça a évolué comme ça petit à petit, jusqu'à faire des événements et ouvrir des cuisines sur Paris.
1: Donc finalement, l'entrepreneuriat, c'est venu au fur et à mesure du temps. Ça n'a pas toujours été une évidence, ou est-ce que c'était quelque chose que tu avais en toi depuis longtemps et que voilà, le moment est venu et tu t'es lancé? Ou est-ce que c'est venu juste comme ça?
0: Alors, je ne sais pas si on peut vraiment généraliser l'entrepreneur, parce que je pense que chaque entrepreneur a sa propre histoire. Et moi, dans le fond, tu vois, ce n'était pas nécessairement une vocation de « oui, je veux être un self-made man » ou je ne sais pas quoi. C'est juste que c'est parti d'un constat très simple. J'adore manger, j'adore la cuisine marocaine. Elle est mal représentée à Paris. J'ai commencé à la faire, donc premièrement avec des plats classiques. Et puis, petit à petit, je me dis cette cuisine, elle est tellement riche, elle m'intrigue tellement. Et elle est représentative de tellement de belles valeurs que nous avons au Maroc. La famille, le partage, la cuisine de ta maman, de ta grand-mère. Parce que pour moi, les plus belles ambassadrices de la cuisine marocaine, ce sont les femmes. C'est une tradition qui se transmet oralement chez les femmes. Les chefs marocains sont moins présents et ceux dont on parle international sont plus des femmes. Et bravo à toutes ces femmes-là qui font tenir ces valeurs via ces belles recettes. Et donc voilà, mon petit à petit, je me suis dit que je voulais revisiter, voir un peu ces plats, les remettre un petit peu... j'ai pas envie de les remettre au goût du jour parce qu'ils sont très bien tels qu'ils sont, et je suis pas en train de, par mes revisites, de les dégrader ou de les négliger, mais juste pouvoir mettre à profit, moi, mon expérience de jeune et de tout ce que j'ai pu voir à travers le monde, puisque j'ai eu la chance de beaucoup voyager, et d'essayer de mélanger ces choses-là. Par exemple, hier, tu vois, j'ai fait de l'indien un petit peu revisité avec du marocain, parce que si tu compares un curry indien avec nous, comment on fait tajine, c'est très similaire. Taouma, ils utilisent le karkoum ou le skinjbir, ils font mijoter avec beaucoup de moutons et beaucoup de poulet. C'est très similaire quand tu regardes aussi avec les salades qui sont en Asie du Sud-Est. Avec nous, les shlatam shouya, etc., que nous faisons, c'est aussi très similaire.
1: Il y a beaucoup de points en commun.
0: Donc, exactement. Donc, je pense qu'il y a aussi une certaine diplomatie culinaire qui peut en découdre. Avec cette curiosité, tu te rends compte qu'on a énormément de points en commun et la cuisine, ça peut nous rapprocher aussi.
1: C'est vrai. C'est vrai. Et est-ce que ça a été lancé en parallèle avec ta carrière dans l'univers de la finance, ou est-ce qu'il y a eu un stop et puis un passage à l'entrepreneuriat et fondé justement Tu Connais, ou est-ce que ça s'est fait en parallèle?
0: Alors, ça s'est fait en plusieurs temps, si tu veux. D'abord, j'ai eu une autre expérience professionnelle, enfin d'entrepreneuriat, où là, c'était plus par rapport à une fintech. Donc, j'ai lancé une fintech dans le domaine du social. Donc, j'étais dessus pendant un an. On l'a vendu au bout d'un an avec mon associé. Et entre-temps, il y a des chasseurs de tête qui sont revenus me voir pour me proposer de travailler. J'ai retravaillé dans un fonds. Et en parallèle, il y a eu cette chose avec Tu Connais. Donc, je me suis dit, non, écoute, quand tu fais un projet, il faut y mettre ton cœur, ta sueur et ton âme. Et je ne pouvais pas faire ça en parallèle. Et du coup non, ça, Tu Connais, ça a été une aventure à plein temps depuis 2022.
1: Et les difficultés, est-ce qu'il y en a eu? Au début surtout, je pense, au tout début.
0: Il y en a toujours encore aujourd'hui, je te rassure.
1: Bah oui, sinon ça serait pas fun. Hein.
0: les premières difficultés, ça. Donc moi, d'un point de vue opérationnel, il n'y en a pas eu tant que ça, parce que la chance aussi que tu as, c'est que quand tu bosses en finance, j'ai toujours été habitué à faire des énormes amplitudes horaires et avoir beaucoup, beaucoup de stress. Je dis souvent, tu vois, genre entre l'armée, une cuisine, une salle de marché, c'est un peu la même chose, tu vois, tu n'as pas le droit à l'erreur. Tu as beaucoup, beaucoup de stress. Donc ça a été c'est un apprentissage qui m'a été extrêmement bénéfique de ce point de vue-là. Ça a surtout été des contraintes financières, parce que tu sais, la restauration à la cuisine, c'est quand même quelque chose qui est très intensif en capitaux. Le matériel de cuisine coûte très cher. À Paris, l'immobilier, je t'en parle pas, comme partout d'ailleurs. Hein. Ouais. Tu dois acheter des pas de porte, énormément de charges, les employés, etc. Donc ça a été comme ça. Du coup, donc moi, j'ai toujours eu besoin de financement externe dans ce projet. Mm-hmm. Et qui dit financement externe, bah, tu as recours à d'autres personnes, des investisseurs ou des associés, des choses comme ça.

0: Et souvent, ça a été un peu difficile, tu vois. On te promet la lune, et puis les investisseurs arrêtent de te répondre, tu te mets pas d'accord sur les bonnes choses. Donc, c'est surtout la recherche de financement qui est compliquée.
1: Mais après, même si c'est difficile, je suppose, quand on aime vraiment ce qu'on fait, qu'on lance un projet avec amour et passion, bah, ça ne nous arrête pas, en fait. Parce qu'on se dit, voilà, ça, c'est juste le début, ça va aller, etc. Donc, on se donne encore plus. On ne baisse pas les bras, finalement, parce qu'on se rappelle pourquoi on a commencé.
0: Tu as tout à fait raison. En plus, moi, j'ai de la chance, c'est que ma passion, elle a du goût. C'est-à-dire que tu as. C'est l'une des choses qui me plaît le plus dans ce que je fais, c'est que le sentiment de satisfaction, il peut être immédiat quand on m'appelle pour faire traiteur à un mariage ou pour un événement ou quelque chose comme ça, et que tout de suite la personne goûte et que kiach bel hal.
1: Ça n'a pas de prix.
0: C'est tout de suite. C'est pas comme quand tu es en IT et tu bosses sur un projet pendant 2 ans pour une grosse entreprise. Tu n'as pas de fast reward, tu vois.
1: C'est vrai. Et pourquoi tu connais le nom?
0: Ça s'est appelé Tu connais parce que justement, je fais beaucoup de plats que tu connais, mais que tu n'as jamais vu de cette manière-là. Par exemple, pour te parler de l'un de mes plats signatures, tu vois, c'est le tagine de Jaj Mohammad, revisité en gyoza. Donc les gyoza, tu sais, ce sont ces petites ravioles asiatiques. Et moi, j'aimais beaucoup en fait l'idée de le revisiter comme ça, parce que moi, ce qui me plaît le plus dans un tagine, c'est l'acte de rhammas. Tu vois, je prends mon petit bout de pain, quatre autres, je fais de l'mrqa, je fais de l'ham, je fais de les légumes et un peu de sauce et tout, et tu manges. Et du coup, le fait de pouvoir mettre ça dans une raviole, ça englobe un petit peu toutes ces saveurs. Mm-hmm. C'est une petite bouchée qui est croustillante. Donc d'abord, je la fais frire, ensuite elle cuit à l'étouffée à la vapeur. Je fais une émulsion de citron confit, tu vois, pour apporter énormément de légèreté, une petite crème de coriandre et une réduction également de pickle de d'oignon rouge.
1: Excellent.
0: Et tout ça, en fait, tu vois, même dans la manière dont je le représente dans l'assiette, je veux qu'il y ait une histoire à raconter. C'est-à-dire que je roule certains gyoza comme des fleurs et d'autres comme des papillons pour que sur la couleur, etc., ça te donne vraiment un petit champ vert avec des papillons qui vont butiner la rose.
1: Tu as aussi écrit un recueil de poèmes dans un tout autre registre, La cage aux rêves, une autre facette de ta carrière. Pourquoi en avoir ressenti le besoin mettre des mots, justement, sur papier? Voilà, parle-nous un petit peu de cette aventure ou de ce chapitre.
0: Écoute, moi, j'ai toujours été très littéraire. C'est assez drôle parce que, j'ai bossé toute ma vie en finance et j'ai pas eu grand chose à faire avec les mots. Mais j'ai toujours beaucoup aimé écrire. J'ai toujours beaucoup aimé lire. Et petit à petit, sont venus des mots que j'ai articulés sur page, tu sais, de mon téléphone, dans les notes. Et j'ai commencé à les partager un petit peu sur mon Instagram. Et j'avais de plus en plus de gens qui me disaient « c'est beau, il faut, enfin, je peux m'identifier à ce que tu dis, ces mots me plaisent ». Et j'ai cherché un éditeur et sur les milliers que j'ai contactés, il y en a quelques-uns qui m'ont répondu positivement et on est venu ce recueil de poèmes.
1: Excellent. Et il y aura autre chose ?
0: Eh bien écoute, tu es la première personne à qui je le dis, mais ouais, là je travaille à l'écriture d'un roman.
1: D'accord, excellent. Excellent. C'est prévu pour quand à peu près ?
0: Eh bien, écoute, j'espère avant la fin de l'année, Inch'Allah.
1: Inch'Allah. Et Fadi, sur une note un peu plus perso, on dit généralement qu'on est en quelque sorte le fruit de notre entourage. Dans ce sens, est-ce que tu as été, d'une façon ou d'une autre, impacté par ta famille, ton entourage, etc.?
0: Ben absolument. Tu sais, comme je t'ai dit, pour moi, la cuisine marocaine, c'est l'un des plus beaux ambassadeurs des valeurs de notre pays. Quand on parle de cuisine marocaine, on parle de partage, on parle d'accueil, on parle d'amour, on parle de famille. Et je trouve aussi qu'on parle d'élégance et de sophistication. Parce que quand même, quand tu vois la manière dont n'importe quel tagine est fait, ou n'importe laquelle de nos salades, ou tu vois les belles tables marocaines que nous avons, l'art de se laver les mains avant, c'est quand même quelque chose de très beau. Et justement, ces deux dernières choses, élégance et sophistication, sont quelque chose qui manque énormément dans les restaurants marocains en France, je trouve. Moi, il y a un truc qui me révolte, c'est quand on parle du couscous merguez. Tu sais, je sais pas si tu sais, mais en France, le couscous, il est au merguez, par exemple. Tu es en mode, mais genre, ça n'a pas trop de sens. Et pour en revenir à ta question, oui, donc forcément, qui dit famille, moi, on mange beaucoup chez moi. Ma mère cuisine très bien, ma grand-mère l'Arhma aussi, celle qui nous a transmis ça, même mes oncles, tu vois, les frères de ma mère cuisinent énormément. Donc voilà, moi, mes plus beaux souvenirs d'enfance, En famille, il y a toujours un plat qui y est associé. Mmh. Et justement, quand je suis parti vivre à l'étranger tout seul, étudiant, tu sais, tu es dans ton tout petit studio, ouais. Il fait froid, il pleut, les gens font la tronche dans le métro, une belle manière de pouvoir te redonner le sourire, c'est avec une petite chilouette, tu vois, que ce soit ne serait-ce qu'une petite kfita, comme ce que faisait ta maman, ou un tagine, ne serait-ce qu'une salade. Moi, c'est comme ça que je trouvais mon bonheur.
1: Bah c'est réconfortant. C'est vrai que notre nourriture ou l'art culinaire marocain est très réconfortant. Même les odeurs, des fois on sent une odeur et ça nous rappelle un moment carrément, un instant. Une épice
0: vraiment,
1: et tout, c'est vraiment, voilà, c'est ça la magie de la gastronomie marocaine. Fadi, après ce petit récap, court récap, si tu devais partager avec nous ton plus beau souvenir professionnel, ça serait quoi? Le premier qui te traverse l'esprit?
0: J'en ai un qui était très émouvant. Donc l'année dernière, j'ai eu la chance de travailler pendant un mois dans un restaurant en fait qui invite des chefs en résidence. Donc où tu devais concevoir un menu en 5 plats sur un thème. Et moi, mon thème était le Maroc en fleurs. Donc j'ai fait un menu en 5 assiettes de plats marocains revisités et tous en forme de fleurs. Donc revisités sur le thème de la rose particulièrement. Et il y a donc chaque soir, chaque personne venait et donc choisissait le menu du chef. Il y a une personne exprès, donc qui venait d'un pays lointain, et qui me dit que ce sont ses amis qui lui ont offert son voyage à Paris pour venir goûter ma cuisine, pour fêter le fait qu'il venait d'être en rémission de son cancer. Et quand t'as une personne qui te dit ça, qui a pris l'avion pendant 4-5 heures pour venir goûter tes plats et que c'était son cadeau de ses amis proches, parce qu'elle est passée par cette épreuve tellement, tellement difficile et que, enfin, elle te dit que voilà, c'est pour goûter tes plats. J'en ai eu la larme à l'œil et j'étais extrêmement, j'en étais extrêmement ému. Et même là, en parlant, ça remonte parce que c'est fort et tu te dis, bah, voilà, encore une fois, tout ce que je te dis depuis le début, que la cuisine, c'est véhicule de tellement de belles choses et d'émotions et de sensations. C'est pas que le goût et le bon moment et rigoler avec tes copains au restaurant, tu vois, c'est quand même beaucoup plus profond que ça. Et ça, je trouve que c'est l'un des plus bels exemples de réussite professionnelle que j'ai pu te donner, quoi, que cette personne soit venue et surtout qu'elle soit satisfaite, parce que tu dis, la personne, elle fait tout ça et à la fin, elle te dit, bon, c'était bof.
1: Ouais, ça aurait fait l'effet inverse. Là, ça aurait pas été cool. Effectivement, Fadi, on a commencé notre petite discussion par un flashback. Cette fois, si je te demandais, c'est quoi ton next step, un objectif que tu souhaiterais atteindre ou un rêve à concrétiser, ça serait quoi?
0: Eh ben, écoute, ouvrir mon propre restaurant. Vraiment, parce que donc là, ce que je propose à Paris, c'est plus sur de l'emporter et du traiteur événementiel. Et donc là, vraiment, le prochain step, j'espère avoir mon propre lieu. Et j'ai aussi vraiment l'envie de développer ça aussi au Maroc, en commençant par Rabat, donc qui est la ville où je suis né et qui est ma ville de cœur.
1: Inch'Allah, en tout cas, c'est tout ce qu'on te souhaite, Fadi Alaoui. Cette fois, si tu devais partager avec celles et ceux qui nous écoutent actuellement un petit conseil pour une aventure, on va dire, entrepreneuriale plus ou moins réussie, ça serait quoi?
0: Alors, je ne sais pas si c'est le meilleur des conseils, mais moi, j'ai envie de dire qu'il faut, une part de folie ou de naïveté quand tu te mets dans l'entrepreneuriat, parce que c'est dur, tu vois, tu te manges beaucoup, beaucoup de nains. Tu as très peu de succès, de petits succès qui sont quantifiables, entre guillemets. Quand tu te lances, tu as énormément de frais, ça se passe jamais exactement comme tu veux. Donc, il faut pas avoir les reins solides, mais vraiment genre avoir la tête dans les nuages. Te dire que ce que tu fais va marcher, croire en toi, croire en tes rêves, bien t'entourer de gens qui veulent vraiment ton bien. Parce que tu te rends compte aussi que dans les moments down ou dans les moments très hauts, les gens qui sont autour de toi sont pas forcément toujours les mêmes. Et au contraire, tu peux avoir beaucoup de déceptions quand tu réussis ou quand tu perds. Mais voilà, bien t'entourer, avoir un petit peu de naïveté, croire en tes rêves et de la rigueur. Et ça va marcher. Le problème d'entrepreneuriat, c'est que, enfin, et tu le vois d'ailleurs, enfin, sur Instagram, il y a beaucoup ces pages de mèmes, etc., qui te disent que le CEO de telle boîte a fait fortune qu'au bout de sa sixième expérience, etc. Mmh.

0: normal.
1: Ouais.
0: L'échec est normal et je trouve que c'est quelque chose dont on ne parle pas assez. Tu as beaucoup de dirigeants qui viennent et qui disent « Oui, moi, la rigueur, j'ai réussi. » Non, non. Alors, il y a beaucoup d'échecs avant de réussir.
1: Mmh.
0: Et il faut savoir les prendre avec la parcimonie qu'il faut.
1: Ben voilà, c'est sur ce très beau conseil, Fadi Alaoui, que se referme notre échange. Merci beaucoup d'avoir partagé ton histoire avec nous. C'était un plaisir de te recevoir dans Job Story. Puis je te souhaite beaucoup de belles choses pour l'avenir, Inch'Allah.
0: Merci beaucoup, c'était un plaisir d'être ici. À très bientôt. Et vraiment, il faut que tu passes goûter, Marhaba Bik.
1: Avec plaisir, Fadi, j'y manquerai pas. Merci, ciao, ciao. À bientôt.
0: Merci beaucoup, au revoir.
1: Merci d'avoir partagé vos histoires avec nous en toute intimité, des histoires qui marqueront certains et impacteront plusieurs. 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

Un certain monsieur Goldstein, demeurant 80 rue de Paris à Lille, ne reçut jamais le colis qui lui était destiné le 12 septembre 1929. Et pour cause, monsieur Goldstein n'existait pas. Par contre, le colis, lui, existait bien. C'était un gros colis. Un colis chargé, semble-t-il, 3 jours auparavant par un chauffeur de taxi nommé Flotte,

devant le 18 de la rue Saint-Gilles à Paris, ou par un autre chauffeur de taxi nommé Biloté, quelque part en banlieue, qui sait, de toute façon à destination de la gare du Nord. Le dit colis fut tranquillement et normalement registré par un employé indifférent contre un reçu en bonne et due forme et poursuivit son petit bonhomme de chemin dans un fourgon à bagages jusqu'à Lille, où personne ne vint le chercher. On envoya un avis d'arrivée à l'adresse calligraphiée qu'indiquait l'étiquette et l'avis revint portant la mention « inconnu à l'adresse indiquée ». Ce colis était une malle d'osier assez grande, assez lourde, et au bout de 3 ou 4 jours passés à la consigne de la gare de Lille, assez nauséabond. Si bien qu'un employé s'en approcha avec une légitime curiosité, l'ouvrit sans difficulté, car elle n'était pas fermée à clé, et recula de frayeur et de dégoût. À l'intérieur de la malle d'osier, il y a un homme, les genoux pliés sous le menton, les bras pliés sous les genoux, ligoté comme un vulgaire paquet. Son crâne porte des marques sanglantes, un gros paquet d'ouates entoure sa tête. À première vue, il est mort. À la seconde, il semble bien avoir été étranglé de surcroît, ce qui n'arrange pas son aspect. Il porte une cravate. On a rangé soigneusement une serviette de cuir à ses côtés. Dans la poche de sa veste, on trouve un portefeuille avec des papiers d'identité et des titres au porteur. Il s'appelle Frédéric Rigaudin, il a 33 ans, il est célibataire, comptable de son état. Les documents de sa serviette le confirment. Mis à part le désordre de sa tenue, tout est bien rangé dans la malle. Frédéric Rigaudin est mort en comptable organisé, muni de tous ses papiers. Comment peut-on en vouloir suffisamment à un comptable pour le rouer de coups? Comment peut-on le détester suffisamment pour l'étrangler? Comment peut-on le haïr au point de le ficeler dans une malle et le mépriser au point d'expédier le tout à quelqu'un qui n'existe pas? C'est un mystère de plus dans les dossiers extraordinaires de la police.

Le 18 octobre au matin, un bon mois après la découverte de ce que la presse friande de sensations appela immédiatement la malle sanglante de Lille, M. Amy, jeune policier de 29 ans, chef du service de l'identité de la police judiciaire à Paris, se présente au 18 de la rue Saint-Gilles, dans le quartier du Marais. Il frappe à la porte d'une petite boutique d'aspect minable, celle d'un artisan tailleur. Michel Almazian, dit Almazoff, porte une cinquantaine indéfinissable. Il est marié, père de 4 enfants, c'est un ancien combattant de Sébastopol. Son commerce marche mal. C'est la seconde fois qu'il ouvre sa porte à un policier enquêteur. En effet, le juge d'instruction, Matifa, chargé de l'affaire de la malle sanglante de Lille, a déjà fait perquisitionner dans sa boutique le 14 septembre dernier. Le matin supposé du crime, on aurait vu Rigaudin se diriger vers la boutique d'Almazoff. Il y allait souvent, dit-on, probablement pour vérifier la comptabilité du commerce. Or, Almazoff n'a pas d'alibi ce jour-là avant 20h30, heure à laquelle il était à Montmorency. D'autre part, Rigaudin portait sur lui une somme de 4000 francs et l'on a retrouvé dans ses poches la modique somme de 28,30 francs. Enfin, Almazoff est en faillite. Il vit au jour le jour, il est oisif, sans ressources connues, mais fréquente assidûment les cafés du quartier, menant, dit-on, une vie dissolue. Cela a suffi pour que le juge Matifat décide une première perquisition chez lui, où l'on n'a rien trouvé de suspect, pour l'instant du moins. Il semble toutefois que le juge ne soit pas au courant de la nouvelle perquisition à laquelle vient se livrer le policier Ami. Le jeune et nouvel enquêteur pénètre dans la boutique. Son œil soupçonneux balaye le sol pavé, les murs nus et sales, l'évier à siphon, s'arrête sur un tabouret de bois, une table encombrée de pièces de tissu, examine une porte vitrée où on a collé un papier vitrophane qui empêche de voir de l'extérieur. Il fait sombre. Almazoff retire ses lunettes rondes pour les essuyer nerveusement.

pendant l'examen de son visiteur. Sans ses besicles, il a l'air inoffensif, plutôt petit, un peu hibou surpris. Avec elle, il a l'air malin, voûté par des années de besogneux commerce. Oh, nul ne songerait à l'imaginer en criminel étrangleur à la vue de ses courtes mains de tailleur. Mais, pour ami, directeur de l'identité judiciaire et policier compétent, c'est un témoin suspect dont les premières déclarations ne sont pas satisfaisantes. Et sa boutique, le théâtre possible d'un crime sanglant. Le policier ami est agressif. L'absence de pistes sérieuses dans cette affaire contrarie son chef direct. Le juge d'instruction Matifat piétine beaucoup trop depuis la découverte du cadavre de Rigaudin. Dans la quiétude de son cabinet, il ne s'inquiète pas des ironies de la presse qui tournent les policiers en ridicule et parlent d'incompétence. Mais Benoît, l'ambitieux et bouillant directeur de la PJ, ne supporte plus les sarcasmes des journalistes. Depuis quelque temps, on parle trop de crimes impunis, de scandales étouffés, de femmes coupées en morceaux, qu'aucun assassin ne réclame. Piqué au vif et sans commission rogatoire, il a entamé une enquête personnelle et s'est rendu à Lille, flanqué d'amis et d'un autre collaborateur, le commissaire Nicole. Là, ils ont rencontré le docteur Muller, qui a fait l'autopsie du cadavre de Rigaudin. Ils lui ont demandé un morceau d'ouate qui enveloppait son crâne. Ami l'a enfermé dans une enveloppe et fourré dans sa poche, puis les trois policiers sont rentrés à Paris aussi discrètement et rapidement qu'ils en étaient partis, car ils n'ont pas le droit d'opérer en dehors de leur territoire, surtout sans en informer le juge d'instruction. Un morceau d'ouate, c'est maigre pour démarrer une enquête. Mais on a ramené la pièce à conviction numéro 1 à la Malle d'Ozier. On l'a remise dans un taxi, puis dans le train, sans précaution particulière, et elle a refait, à vide cette fois, le même chemin mais en sens inverse. On a ramené aussi la chemise de Rigaudin au col taché de sang et l'on a appris un détail scabreux. L'état des vêtements du malheureux comptable pourrait laisser supposer qu'il a été surpris par la mort en galante compagnie. Or, Rigaudin avait des clients, petits commerçants en général, lesquels ont des épouses comme celle d'Almazov, par exemple. Voilà pourquoi le policier ami, de retour de Lille, fouine inlassablement dans l'arrière-boutique du petit tailleur. Voilà pourquoi le petit tailleur, solidement encadré, disparaît dans les couloirs de la police judiciaire pour interrogatoire serré. Nous sommes le 18 octobre 1929, au matin. Avant de vous parler des quelques graves détails qui vont suivre, détails qui mettront la presse et la Chambre des députés en ébullition, il faut d'abord vous parler, chers amis, de faits importants qui ne semble pas avoir attiré l'attention des policiers, ou alors, ils l'ont bien caché, et Dieu sait que ce n'était pas facile. Rigaudin, jeune célibataire, vivait avec sa mère, une certaine Madame Blanc, qui avait été longtemps concierge rue des Pyrénées, dans une maison considérée à l'époque par les initiés comme un repère d'anarchistes ou une officine d'avortement au choix, sinon les deux. Madame Blanc avait été aussi la confidente très particulière de Miguel Almereda, bien connu à cette époque, rédacteur en chef de l'hebdomadaire Le Bonnet Rouge, publication qui se voulait révolutionnaire, mais qui semble bien avoir vécu surtout de divers chantages. Or, 4 mois avant la mort de son fils, Madame Blanc avait été trouvée étranglée chez elle. Et Miguel Almereda, quelques jours avant l'un des procès dont son journal avait l'habitude, était découvert étranglé lui aussi, mais dans sa cellule. On avait alors parlé de suicide. À cette époque, on soupçonna Frédéric Rigaudin d'avoir tué sa propre mère. Mais à peine mis hors de cause, le voilà lui-même étranglé et ficelé dans une malle d'osier. Étrange coïncidence tout de même. Et dans le climat de scandale politique qui régnait à ce moment-là, on en parla beaucoup. Mais on ne fit qu'en parler. Et l'on revint bien vite sur l'assassin possible de Rigaudin, le dernier de ce mystérieux trio d'étranglés. Et le projecteur de l'opinion publique se braque brutalement sur Almazov, le petit tailleur arménien, que nous retrouvons assis sur une chaise de bois dans les locaux de la PJ, au fond d'un bureau discret. Si discret qu'on y entend voler les paires de claques, dit-on. Je m'avance peut-être en parlant de paires de claques, chers amis, ou alors je ne m'avance pas assez, si c'est de coups de poing qu'il s'agit. En tout cas, ce sont les termes de la plaidoirie de maître Jean-Charles Legrand, avocat déjà célèbre, choisi par Almazov pour défendre son mauvais cas. En effet, Almazov, bien qu'officiellement retenu comme témoin, interpellé comme on dit, se trouve en réalité en position d'accusé passible des assises. Ses mobiles supposés ? La jalousie d'une part, sa femme aurait entretenu des rapports coupables avec la victime,

ou l'argent. Les 4000 francs disparus de la serviette de Rigaudin. Almazoff a bien protesté auprès du juge Matifat et le juge lui a bien répondu de ne pas s'inquiéter, il y aurait une autre piste, dit-il. Mais ce brave juge ne sait pas encore que le policier ami a cueilli dans l'arrière-boutique du tailleur une véritable manne providentielle de preuves, du moins pour l'accusation. Seulement, comme il l'a recueilli cette manne, sans mandat légal de perquisition, M. Ami se résigne à en informer le juge qui lui donne le 19 octobre un mandat pour une perquisition qu'il a pratiquée la veille. Messieurs, déclare alors le directeur de la PJ, fier de son subordonné, au journaliste haletant, messieurs, je vais faire inculper officiellement Almazoff du meurtre de Rigaudin. On a trouvé chez lui des taches de sang. Et voilà le boutiquier dans de très mauvais draps, car nanti de ces éléments de preuve, le juge Matifat va donner une mission d'expertise aux fonctionnaires amis, spécialistes du microscope judiciaire, pour en faire des certitudes. Enfin, l'affaire de la malle sanglante semble prendre un bon départ pour la police, et l'on a toute confiance dans les capacités d'amis. Non seulement il a lui-même recueilli les indices, mais c'est lui qui va en faire, espère-t-on, des certitudes. Ces indices sont pourtant bien microscopiques. Si microscopiques qu'il a fallu une deuxième perquisition en écarquillant bien les yeux pour les trouver. Qu'y a-t-il donc dans le dossier de M. Ami ? Des traces de sang sur un bâton de porte. Des traces de sang sur un petit morceau d'ouate saisi dans le siphon de l'évier. Un brin de bois ou d'osier. Une trace de sang sur un tabouret de bois. Cette dernière fera d'ailleurs couler beaucoup d'encre, si j'ose dire. Nous le verrons par la suite. Voyons maintenant les pièces à conviction recueillies par Ami dans les résidus de la malle d'osier. Des fibres de coton mélangées à des poils, des fragments d'une substance rouge ressemblant au papier collé sur la vitre de la boutique d'Almazoff, un fragment d'une graminée exotique, un seul et unique cheveu blanc qui n'appartient pas à la victime. Ami est donc chargé de remettre un rapport d'expertise de tout cela au juge d'instruction. Il prend son temps, comme tout expert qui se respecte, et remet ce qu'il appelle un rapport scientifiquement accablant pour Almazoff. Le sang trouvé est indubitablement du sang humain et il peut être le même que celui de la malle. Bien que les deux échantillons soient tous deux desséchés, ils sont tous deux chargés de tréponèmes du genre syphilitique, mauvais genre, et c'est la réaction de Bordet-Wassermann qui le dit. De même, les deux échantillons de sang n'ont pas réagi au typhus s'il était besoin d'une autre preuve. À propos de ces arguments scientifiques, maître Jean-Charles Legrand, avocat d'Almazoff, dira plus tard, dans une belle envolée de manchettes, « Cela revient à dire, messieurs les jurés, qu'Ami a constaté que les 200 appartiennent à des catégories d'individus au nombre probable de 39 millions sur le sol français. » Cela fait beaucoup d'assassins possibles, et les contre-experts vont entrer en scène, bien entendu, car quand il y a expertise, il y a évidemment bagarre d'experts, c'est bien connu. Le cheveu est un cheveu blanc. Il appartient à Almazoff, affirme M. Ami. Et j'ai trouvé une graminée exotique dans la malle, la même que dans la boutique. Cet unique cheveu n'est pas identifiable, rétorquent les contre-experts au nombre de 3. Et la graminée exotique, c'est du sorgho. On en trouve dans tous les cotons. Et la bataille de microscope continue, s'enfle et s'envenime pour finir par tourner en rond pendant des mois à propos de la fameuse tache, grosse comme une tête d'épingle, trouvée sur le tabouret qu'Ami prétend être du sang humain. Et Almazoff, pendant ce temps-là, que devient-il? Eh bien, il est en détention préventive, et on l'a transféré des bureaux de la PJ à la prison de la Santé. Il a demandé sa mise en liberté provisoire, déposé plainte pour mauvais traitement durant son interrogatoire. Il attend la signature du juge sur un billet de sortie. D'après son avocat, il en a bien besoin. Lunettes de travers, œil de chien battu, il a l'air de s'être cogné dans toutes les portes du palais de justice en les prenant de front l'une après l'autre. Le juge Matifat, seul dans son bureau, s'apprête à signer la liberté provisoire. Nous sommes le 8 novembre 1929, il est 10 heures du soir. Le palais est sombre, les autres bureaux sont fermés, les lumières éteintes. Le juge s'apprête à sortir lorsque les lumières se rallument. Une brigade spéciale de la PJ arrive en trombe, pousse devant elle un témoin de dernière minute, un témoin à charge, bien entendu.

Je vous le rappelle, chers amis, Almazov, le petit tailleur arménien prévenu de l'assassinat de Rigaudin, attend sa mise en liberté provisoire que s'apprête à signer le juge d'instruction. Les charges retenues contre lui par le chef du service d'identification de la PJ se réduisent raisonnablement pour l'instant à une bataille autour d'une minuscule petite tache desséchée prélevée sur un tabouret de sa boutique et qui serait du sang humain. En attendant que les nouveaux experts nommés se mettent d'accord, probablement contre amis, l'avocat d'Almazov a demandé sa mise en liberté provisoire lorsqu'un témoin se présente au dernier moment. « Au bon moment », dira maître Jean-Charles Legrand, qui le qualifiera de témoin avec un grand T. « Messieurs les jurés, plaidera-t-il, le nom de ce témoin appartient à l'histoire et restera le prototype du témoin un peu particulier. Il s'appelle Jean-Baptiste Flotte. C'est un chauffeur de taxi qui prétend avoir chargé la malle en osier, 13 rue Saint-Gilles, au domicile de mon client, à l'heure qu'il faut, dans les conditions qu'il faut, et qui de plus reconnaît formellement cette malle. C'est miraculeux. » Mais avant cela, Almazov retourne bien sûr dans sa cellule préventive. « Je jure que je suis innocent, dit-il tranquillement, comme s'il évaluait la qualité d'un tissu. » L'accusation reprend de plus belle, tandis que les trois experts continuent à démolir l'expertise faite par Ami. L'opinion publique commence à murmurer. Almazov est inculpé depuis plusieurs semaines, mais il met en doute les méthodes de la police et ce qui devait arriver arrive, Almazov devient l'affaire Almazov, une affaire d'État. La silhouette du petit tailleur à lunettes va se profiler à l'horizon de la deuxième séance du 29 novembre 1929 de la Chambre des députés. On s'y interpelle sur les méthodes employées par la police à l'égard des citoyens qu'elle présume coupables pour faciliter leurs aveux spontanés. Un député radical socialiste interpelle le ministre de l'Intérieur sur la légitimité de l'article 10 qui permet aux fonctionnaires de police tout acte nécessaire à la constatation d'un crime. 52 heures d'interrogatoire, de fouilles, de brutalité pour un témoin. Est-ce là l'article 10 du code criminel? On applaudit à l'extrême gauche et à gauche. Clamer à la presse qu'un témoin est coupable avant le juge d'instruction. Est-ce là respecter les citoyens? On applaudit de nouveau à gauche. Le ministre de l'Intérieur, André Tardieu, rétorque. J'ai rappelé aux fonctionnaires qu'ils n'avaient pas affaire de communiquer à la presse. Mes ordres seront exécutés. On applaudit au centre et à droite. Interruption à gauche. Un fonctionnaire de police a déclaré à la presse « Almazov est un forcené. Les traces de coups qu'il porte proviennent des blessures qu'il s'est faites dans sa colère et la lutte que nous avons dû soutenir pour le calmer. Nous l'avons ramassé, placé dans un fauteuil avec beaucoup de ménagement. Si la bagarre a eu lieu, c'est la faute de l'inculpé. » On rit à l'extrême gauche. Un député commente « C'est toujours la même chose, c'est la joue du soldat qui a rencontré la main de l'adjudant. » Nous voilà bien loin de l'infortuné Rigaudin, étranglé et ficelé dans sa malle d'osier avec sa petite serviette et sa cravate de comptable méticuleux sous son crâne fracassé. Nous voilà bien loin d'Almazov lui-même. Bien sûr, la question débattue est grave sur le fond et les avocats signent des pétitions. Le public s'émeut, mais Almazov n'est plus qu'un prétexte. Tout seul dans sa cellule, il continue de nier. Les taches de sang sur le bas de ma porte, c'est le mou de mon chat que j'ai l'habitude d'accrocher à un clou. L'étiquette de la malle, ce n'est pas mon écriture. Le coton taché de sang dans l'évier, ma femme est hémophtysique. Mon alibi, un chauffeur de taxi dont la déposition a été bizarrement égarée dans les bureaux de la PJ, confirme qu'à l'heure de l'enregistrement de la malle à la gare du Nord, j'étais à Enghien. Le cheveu, on ne l'a pas identifié. Si bien que la chambre des mises en accusation signe une ordonnance de non-lieu le 4 avril 1930, et le 9 avril, Almazov quitte la prison de la Santé. La cour d'assises ne le verra pas. Quelques jours plus tard, il affichera son innocence certifiée en compagnie de sa femme et de son avocat dans un théâtre où l'on joue Aveu spontané de Henri Janson, pièce inspirée, dit-on, de se démêler avec la police. Entre-temps, le rapport d'expertise du chef de l'identité judiciaire a définitivement été tourné en ridicule. Et Almazov le traîne en justice en lui réclamant 1 million de dommages et intérêts. Sa plainte contre la PJ pour coups et blessures se solde par un non-lieu et le tribunal le déboute de sa demande contre Ami en le condamnant aux dépens. Pourtant, certains qui suivirent l'affaire de près

restèrent persuadés de la culpabilité d'Almazov. Il aurait tué pour de l'argent, mais ailleurs que dans sa boutique, dont la porte était trop petite pour laisser passer la fameuse malle, ainsi que le démontrera une reconstitution imaginée par son avocat. L'assassinat de Frédéric Rigaudin resta donc impuni, et officiellement du moins, on ne chercha ni ne trouva d'autres pistes. Et pourtant, après l'assassinat de sa mère, Rigaudin s'était, paraît-il, confié à un photographe de ses amis. Il aurait dit « Ils ont tué ma mère pour la voler. Quand ils n'auront plus d'argent, ils recommenceront. Ce sera peut-être moi la prochaine victime. » Avait-on une idée au sein de la police de l'identité de ces « ils » au pluriel ? Quoi qu'il en soit, malgré diverses sanctions autour de lui, Ami fut considéré par ses supérieurs comme un fonctionnaire de police compétent et inattaquable. Il demeura à son poste, mais une dernière déclaration dans la presse ridiculisa définitivement son rapport d'expertise scientifique et fit courir un immense fou rire sur la France. L'un des trois experts, Gabriel Bertrand, fut interviewé par un journaliste de Paris Soir sur la fameuse tache du tabouret qu'Ami prétendait être du sang humain. « Maître, dit le journaliste, pensez-vous qu'un homme dont le métier est de procéder à des analyses puisse se tromper à ce point ? Si ce n'était pas du sang humain, qu'est-ce que c'était ?»« C'est effroyable, répondit l'expert, frémissant d'indignation. C'est effroyable. Ce n'était pas du sang. J'ose à peine le dire. C'était de... Je ne préciserai pas plus, chers amis. » C'en était peut-être. Cela permit en tout cas à un rédacteur du journal L'Œuvre, retenant cette déclaration de l'expert, d'écrire que « Monsieur Ami s'était enfoncé jusqu'au cou dans la matière même de son erreur. » Curieux, cet extraordinaire dossier de la police.

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1: On fusionne, bien sûr, toujours sur Média. Et c'est avec un énorme plaisir que je vous retrouve pour votre émission. Des nouveautés, des coups de cœur, de la fusion. Votre ami Essam à la réalisation. Et on commence avec du minimalisme, de la poésie, de la

beauté et une voix incroyable, une présence également incroyable. Esma El Hamzaoui, une des rares femmes entre guillemets mâles, puisqu'on sait que ça se donne d'homme à homme, en général de père à fils ou de maître à disciple. Et cette fois-ci, c'est Esma El Hamzaoui qui prend le gumbri, Lalla Malika, avec beaucoup d'épure, de minimalisme, l'essence même du Tsagnaoui sublimé. Je vous laisse écouter et on se retrouve dans un instant pour On Fusionne. À tout de suite.

Asmaa El-Hamzaoui, bien sûr, de la subtilité, de la féminité avec cette magnifique reprise pleine d'épure et de féminité du Tsaganaoui de ce pur jus condensé par l'excellente Asmaa El-Hamzaoui, Lella Melika. Tout de suite, dans un tout autre registre, Don Big et Ilia qui s'allient pour y adhérer un très bel hommage à l'époque dorée du rail avec cette pointe très moderne, très pop en même temps. Et juste après, Rania Shaibi pour El Helwadi de l'Afro House servi et bien sûr un plateau en argent par Mr. Heidi, le maître de l'Afro House. Je vous laisse découvrir tout ça de la fusion taillée sur mesure. Très bonne écoute à tous et puis à tout de suite, toujours sur Média pour On Fusionne. Oh,

du classicisme mêlé à de l'afro house bien senti, c'est ça que de s'allier avec Mr. ID pour cette mouture qui nous colle tout simplement à la peau, et c'est ça aussi, on fusionne des morceaux pour lesquels on vibre profondément. Tout de suite un mash-up spécial chez Abby de la Haïta, pur jus, donc la Haïta inspirée notamment des chants de Kherboucha et LBS, et c'est Sacha, DJ Sacha, grand amoureux du Chabi de la Haïta, avec tous ses sous-genres du Kashkol en passant par les Swaken, qui nous régale avec ce remix mashup. Et juste après, Inès, My Love, un morceau très solaire, Yarayeb, très jolie fusion, anglais-arabe. Très bonne écoute à tous et à tout de suite.

fusion, une réécriture tout en douceur avec des accents latino. My Love, Ya, Rayeb, sans faute. Et on continue d'ailleurs, on fusionne avec Daoudi. Tlaib Wahed, et c'est Batman Prod qui est devenu en quelques temps un de nos favoris dans Fusion. Il a énormément de talent, je vous encourage à aller découvrir son univers musical basé principalement sur la musique marocaine, le Shaabi. Plus précisément, il arrive à habiller tout ça, à faire fusionner avec son électro très mouvant, très éclectique. On découvre ensemble et on se retrouve dans un instant, toujours sur Média.

électro, très décomplexé, très éclectique et bien habillé d'Audi pour Clib. Ouais, et on arrive à la fin ou presque de Enfusion. Merci d'avoir été avec nous. Merci également à notre ami Issam à la réalisation. Sans oublier, juste après le retour du Bryan Adams Radio Show, à ne surtout pas rater pour l'heure du très très lourd Body. Ça te va, le DJ centrafricain avec El Malm Hammam. Ils sont tombés en amour eh bien, artistique lors d'une lila sacrée Gnaoui Purju à Casablanca. Ils ont décidé de faire un live ensemble. Zid El Malm, il fallait bien que FNX se rajoute à cette fusion à trois mains. Très bonne écoute à tous et à très bientôt sur Medium, c'est-à-dire à demain, sans faute.

0: Elle a écrit un roman sur l'autisme inspiré de l'histoire de sa famille. On y va pour les détails avec ma femme d'aujourd'hui.
1: Mehdi 1, Yasmine, femme d'aujourd'hui.
0: Habiba Touzani Derissi, bonjour.
2: Bonjour Lala, bonjour Lala Yasmine.
0: Merci beaucoup d'être ma femme d'aujourd'hui. Je crois que Lala Habiba.
2: Là, avec tout le plaisir et pour moi, ça va, on fait aller, alhamdoulilah, shukrulillah.
0: Alhamdoulilah. Alors Lala Habiba, toi tu es professeure de langue et littérature française à l'école normale supérieure de l'université Sidi Mohamed Ben Abdallah Hafez, c'est bien ça? Mm-hmm. Et tu es aussi auteur de nombreux ouvrages.
2: Oui,
0: tout voilà. Donc en 2021, tu as sorti ton premier roman, Sous l'ombre des peupliers, et là tu as sorti ton dernier roman, Jusqu'au dernier souffle, c'est bien ça?
2: C'est bien ça.
0: C'est bien ça, ok, ok. Alors, à l'ère où tout va très très vite, on se dit que les gens lisent de moins en moins, pourquoi tu t'es penchée vers l'écriture?
2: Alors, c'est vrai qu'il y en a qui lisent de moins en moins, mais en tout cas, j'en connais qui aiment la lecture. Et si je peux cibler cette petite catégorie de jeunes et d'adultes qui continuent encore à lire et de leur faire aimer surtout l'amour de la lecture, surtout que par ma fonction de professeur, donc je suis souvent en contact avec mes étudiants qui vont devenir plus tard des professeurs de français. Donc si je cible au moins cette petite catégorie de jeunes, pour moi, c'est déjà ça de gagner. Donc, depuis le départ, de par mon travail, de par ma passion, autour de moi, j'arrive quand même à donner envie aux jeunes, aux adultes, voilà, l'envie de lire et de découvrir l'univers de la littérature et de la vie. Hein.
0: Alors, Jusqu'au dernier souffle, c'est un roman qui s'inspire d'un vécu très personnel.
2: Oui.
0: Alors, avant d'en parler, est-ce que Sous l'ombre des peupliers aussi?
2: Non. Sous l'ombre des peupliers, moi. Mais c'est vrai qu'il y a toujours une part de nous dans ce qu'on écrit. Hein. Mais je pourrais dire que Jusqu'au dernier souffle est plus inspiré de l'histoire d'une histoire de famille.
0: D'une histoire de famille, absolument. Oui. C'est l'histoire de ta sœur.
2: Oui,
0: voilà. Nada, exactement, que j'ai déjà eu le plaisir et l'honneur de recevoir dans Femme d'aujourd'hui. Justement. Raconte-nous, pour ceux qui ne connaissent pas Neda et son histoire avec son fils, raconte-nous Jusqu'au dernier souffle.
2: Alors, Jusqu'au dernier souffle est un roman qui se veut un cri de combat d'une maman avant tout. Parce que, comme je l'ai souvent dit, les parents des enfants autistes, peut-être qu'ils portent plus cet autisme que l'autiste lui-même. Et quand je vois ma sœur, quand je l'ai vue depuis la naissance de son enfant, qui est une source de joie aussi, donc on ne peut pas dire que son fils ne lui a apporté que le poids de l'autisme et de la différence, mais il lui a aussi apporté une grande richesse. Donc de ma part d'écrivaine, j'ai essayé un tout petit peu de rendre compte de cette situation, de sensibiliser les jeunes, toute personne traversant cette vie, de lui dire... Il y a des enfants qui sont différents. Et cette différence, ce n'est pas une tare, au contraire, c'est une richesse. Et j'ai essayé un petit peu de témoigner de cette tendresse que j'ai à l'égard de mon neveu, témoigner de cet amour que j'ai à l'égard de toutes les personnes qui sont différentes. Parce que j'estime que nous sommes tous, d'une manière ou d'une autre, autistes. Nous sommes tous, d'une manière ou d'une autre, différents. Mmh. Donc on n'a pas le droit de juger sévèrement ces personnes voilà, autistes ou trisomiques ou dyslexiques ou souffrant d'un handicap sensoriel ou moteur quelconque.
0: Alors, justement, est-ce que toi, en tant que tante de ce garçon, de ce jeune homme aujourd'hui, et sœur de sa maman, de Nada, est-ce que tu as déjà assisté à des scènes de stigmatisation de cette famille?
2: Plusieurs fois, oui, oui. Je suis contente que cet enfant puisse auréoler notre vie. C'est-à-dire, il est là avec nous constamment. Nada, elle fait partie de ces mamans lumineuses, courageuses, qui n'éprouvent aucune honte ni aucune gêne à être avec son fils. Donc, il est là avec nous constamment lors des réunions familiales, lors des fêtes familiales. Il est là.

0: Ses neveux, ses nièces sont toujours là autour de lui. Il l'accepte, il l'aime d'un amour inconditionnel. Donc, c'est vrai que il est là pour à chaque fois nous rappeler qu'il, comme il est beau de souffler, parce qu'il adore souffler sur les bougies en faisant de chaque jour un jour d'anniversaire, un jour de naissance. Et il est là aussi lors de ces moments de crise. Et il y a eu des moments encore plus pénibles lorsque il a été hospitalisé plusieurs fois, lorsqu'il a été intubé. Donc on était là constamment avec Nada, même si on pourrait jamais porter ce qu'elle porte.
1: Ouais.
0: Mais on a essayé du mieux qu'on peut de lui apporter au moins un certain réconfort. On est là autant que famille, on est là autant que sœur, on est là autant que tante, on est là, on est toutes ces mamans, hein, d'une manière ou d'une autre, chacune de nous fait de son mieux pour porter ou pour alléger un tout petit peu ce que notre sœur porte lors de cette traversée, lors de ce destin qu'elle porte.
1: Mais alors, Nada a dû assister plusieurs fois à des regards, à une incompréhension des gens dans des endroits publics. Ma question, c'était dans ce sens-là. Est-ce que toi aussi, en tant que tante, présente dans la vie de Nada, ta sœur et de ton neveu, est-ce que tu as assisté à des regards négatifs, à des stigmatisations de ce trouble?
0: Oui. Oui, oui, oui. Combien de fois? Et je me rappelle mon regard combien de fois, c'est comme si je regardais cette personne qui regarde mon neveu, mais en lui disant, juste avec les yeux, qu'est-ce que tu regardes? Pourquoi tu regardes aussi longuement? Pourquoi tu scrutes? Pourquoi ton regard est inquisiteur? Il est provocateur? C'est pas un regard modeste, c'est pas un regard conciliant. On ne cherche ni pitié, ni curiosité, on cherche juste l'acceptation. Oui.
1: Ce que tu dis, pardon.
0: Il y a plein d'enfants qui ressemblent à ces Abdelkrim.
1: Bien sûr, mais ce que tu dis déjà, Habiba, c'est déjà très fort. On ne cherche que l'acceptation. Ça veut dire, à la limite, le droit d'exister comme les autres, comme tout le monde.
0: Bien sûr, parce qu'on n'a pas choisi comment on n'a pas choisi nos apparences, on n'a pas choisi nos attitudes, on n'a pas choisi de n'être beau ou de n'être moins beau, de n'être difforme ou de n'être en excellente santé avec un excellent aspect physique. Non, mais la vraie beauté, c'est celle qui vient de l'intérieur, c'est la beauté du regard. Parce qu'on a beau être beau physiquement, de l'extérieur, mais si on porte en nous une germe de jalousie, d'envie, de supériorité, si on se sent autant supérieur aux autres, là, on a tout perdu. C'est pas ça la vraie beauté.
1: Alors, on va rentrer un petit peu dans les détails de ce roman, de ce livre. C'est pas un roman.
0: Mm-hmm. Oui.
1: C'est pas un roman, en fait, si. C'est une biographie.
0: C'est
1: ou...
0: un roman.
1: C'est un roman.
0: C'est un roman. C'est un roman qui est inspiré d'une histoire vraie, mais les faits sont différents. C'est pas puisque mon personnage, il a fini à un moment donné par parler, alors que mon neveu, il est non-verbal, il parle autrement. Et c'est ça qui est aussi intéressant, parce qu'il y a eu l'avant et l'après, il y a un petit peu d'Abdelkrim, mais il y a autre chose, peut-être des autres enfants du monde, des autres enfants qui sont différents. Donc j'essaie un petit peu de toucher à toutes ces souches sociale, à tous ces enfants qui sont différents, que ce soit ceux qui parlent ou ceux qui ne parlent pas. L'essentiel, j'ai essayé de montrer à quel point ces enfants sont purs par rapport à notre monde qui ne l'est point. C'est cet affront, c'est cette confrontation entre le beau et le moins beau, entre l'innocent et l'impur, parce qu'il n'y a pas que l'autisme qui a été débattu dans ce roman, il y a aussi la pédophilie, il y a l'exploitation des enfants, il y a la fragilité de ces personnes, il y a le combat de la maman, il y a le départ du père, il y a ces familles qui sont fragmentées, le divorce, une femme divorcée dans une société qui juge. Donc il y a eu d'autres thématiques à part l'autisme dans ce roman-là.
1: Pourquoi tu as choisi d'écrire ce roman? Parce que Nada est très comme on dit, entre guillemets, très, très vocale, elle en parle beaucoup sur les réseaux sociaux. Elle a, d'ailleurs, c'est incroyable parce qu'au tout début de Femmes d'aujourd'hui, il y a 4 saisons, je l'avais interviewée et j'avais avec moi une voix fragile, une voix endolorie. Et puis, je l'ai reçu il y a quelques mois et je lui ai dit, je lui ai dit, Nada, ta situation n'a pas changé, mais toi, tu es transformée. Elle m'a dit oui. Elle a fait beaucoup de travail sur elle. La première fois que je l'ai interviewée, j'avais l'impression que Abdelkrim prenait toute la place dans la famille. Aujourd'hui, donc, des années après, quand je l'ai réinterviewée, j'ai senti que Abdelkrim avait sa place et mais pas toute la place.
0: Oui, et ça c'est très important. Oui, parce que Nada sur les réseaux, c'est une femme inspirante. Elle est là pour aider les autres. De par mon travail, nous aussi, on avait à l'école normale supérieure une filière justement pour accompagner ces enfants en difficulté avec des besoins spécifiques. Malheureusement, cette filière n'a pas pu aller jusqu'au bout. Il y avait eu deux promotions d'auxiliaires, j'espère qu'ils sont en train d'exercer dans des circonstances quand même rassurantes et enrichissantes. Et à chaque fois, en fait, une fois que j'ai terminé mon premier roman, automatiquement, on passe à un deuxième. C'est-à-dire, il y a toujours cette source, cette fougue, cette envie de continuer à écrire. Et là, ça avait coïncidé avec l'intubation de Seattle Krim. Et j'étais là, dans un couloir, à accompagner ma sœur, à la regarder de loin, à sentir mon impuissance, à me dire, mais qu'est-ce que je peux faire, à part la prendre contre moi, à part prier, à part... Et là, je me suis dit, mais dans la littérature, il y a tellement de héros, qu'on appelle des héros ou des anti-héros, mais j'ai en face de moi deux grands héros. J'ai mon neveu qui est un héros qui représente justement le miracle de la vie, parce qu'à chaque fois on disait non, il n'est pas viable, cette fois, il ne peut pas surmonter cette épreuve. Les médecins étaient presque catégoriques. Et la vie, et Nada, Erbikbi, justement, à chaque fois, on leur clouait le bec, on leur disait, mais non, cet enfant, il est là, malgré nous. Et je ne pouvais pas avoir un héros, un vrai, devant mes yeux, et ne pas en faire aussi le héros de mon roman. Mmh. Avec humilité, avec modestie, avec pudeur, j'essayais de m'introduire dans ce monde que je ne connais pas vraiment. Donc j'ai eu peut-être l'affront, des fois l'indécence, des fois je me sentais intruse dans son monde. Mais j'ai quand même continué l'aventure. Je me suis dit, oui, je vais y aller, je vais essayer du mieux que je pouvais de parler à sa place, d'essayer au moins de faire part de sa voix aux autres, qu'on puisse le connaître, qu'on puisse le comprendre, qu'on puisse dans des salles d'attente lui céder sa place à ses enfants qui sont différents, dans un bus ne pas avoir ce regard inquisiteur, dans la rue d'accepter ses enfants, d'aimer ses enfants et de se sentir, et c'est comme aussi c'est un message aux mamans, de leur dire vous avez de la chance d'avoir des enfants pareils, parce que ces enfants, peut-être, c'est votre fenêtre vers le paradis. Mmh. Et peut-être que nous, humains, nous sommes vraiment petits. Mais eux, je les sens dans un autre registre. J'ai l'impression que ces enfants sont des anges. C'est pas des humains à 100%. Ils ont une part de lumière en eux. Et ça, j'ai essayé un petit peu de le traduire par la poésie, par une écriture poétique, sensible et trop introspective. Mmh. Voilà.
1: Alors, pour écrire ce livre, est-ce que tu t'es basée sur ton observation en tant que membre de cette famille, ou bien est-ce que tu as interrogé Nada ?
0: Pas mal de fois, je l'ai interrogée. Mais en fait, mes questions, j'avais pas besoin de questions parce que j'avais déjà les réponses. Je voyais Nada en face de moi. Je ne suis pas quelqu'un d'externe ou quelqu'un de lointain. C'est ma sœur. Et on est une famille soudée. On a toujours grandi sous les ailes de notre maman parce qu'on a grandi hors cela. Cette présence paternelle était certes nous manquait, mais maman a essayé de nous combler et nous maintenant on se comblait mutuellement. Donc Nada est ma sœur, des fois je sens qu'elle est ma mère parce que j'apprends d'elle, des fois je sens que je suis sa petite sœur parce que cette expérience elle l'a fait grandir. Et je l'observais continuellement, je voyais comment mon neveu a évolué, comment elle a aussi évolué, votre remarque de tout à l'heure entre Nada avant et Nada après, moi aussi je l'ai senti, toute ma famille l'a senti. Oui. Et ce travail de coaching que Nada a fait, ce développement personnel, ça nous a inspiré aussi, nous aussi on se développe.

0: fait à travers Nada. Nous aussi, on l'écoute. Nous aussi, on est ses fans. On est des auditrices qui suivent continuellement ce qu'elle fait, toujours avec autant de tendresse, toujours autant de, avec autant de curiosité et d'apprentissage. Donc nous apprenons, chacun apprend de l'autre, de sa part et de par son vécu et son expérience.
1: Alors, je vois sur en tapant justement votre nom et le nom du livre qu'il est déjà épuisé.
0: Oui.
1: Oui.
0: Mais il y a une deuxième, bien sûr, il y a une deuxième édition qui est en cours. Donc, ça ne fait que commencer. L'aventure ne fait que commencer.
1: Alors, justement, épuisé, ça veut dire acheter, ça veut dire lu, ça veut dire toucher. Est-ce que tu t'attendais à, entre guillemets, ce succès?
0: Non. En fait, je m'y attendais un peu parce que je me suis dit que c'est sûr que souvent dans notre société, on en parle peu. Peut-être que Nada était l'une des premières pionnières qui ont commencé à parler de ce sujet et à montrer leur enfant et à parler de cet enfant comme étant une richesse, comme étant une beauté, comme étant une source de d'épanouissement aussi, pas juste un porte-douleur ou un porte-souffrance. Non, elle a toujours parlé à ses femmes, à ses mamans. Et quand j'en ai parlé, bien sûr, à la Croisée des Chemins, à la maison d'édition, on m'a dit, c'est vrai que votre style est fluide, etc., mais il y a aussi la singularité de votre thématique qui a fait en sorte que depuis le départ, ce sujet a intéressé la maison d'édition. Et je crois que beaucoup de mamans, j'ai eu beaucoup de messages de mamans différentes pour me dire, madame, où est-ce qu'on peut avoir votre roman? Quand est-ce que vous passez sur Casa? Quand est-ce que vous passez sur Rabat? Quand est-ce qu'on pourrait avoir le plaisir de vous en parler? Et des fois, lors des rencontres littéraires, beaucoup de femmes m'en parlent comme si j'étais médecin, comme si j'étais neurologue, comme si j'étais pédiatre. On me demandait des statistiques et j'essayais de leur dire, de m'excuser si j'avais pas la réponse scientifique exacte à certaines questions, parce que ma plume est celle d'une romancière, même si, bien sûr, autant que romancier, on devient un petit peu un documentaliste. On cherche à avoir le maximum d'informations, surtout que j'ai aussi mon neveu qui est médecin et qui a soutenu l'année dernière son sujet de thèse sur l'autisme et que j'avais des données qui sont cliniques, mais je n'en parlerai pas avec autant de savoir-faire
1: que lui,
0: un médecin, que lui-même. Donc moi, j'ai
1: en fait, c'est un sujet qui a touché toute la famille.
0: Toute la famille.
1: C'est incroyable.
0: Oui, famille.
1: C'est parce
0: même
1: que
0: sa sœur.
1: Oui, bien sûr. Vas-y, je te laisse.
0: Non, je parlais juste de la sœur de Siad Klim, Lina, qui a aussi combattu pour faire médecine. Et ses parents, elle fait de la médecine privée. C'est coûteux et pour eux, c'est aussi un challenge pour leur fille parce qu'elle voulait être là pour soutenir son frère.
1: En fait, je pense que s'il y a eu autant d'impact sur toute la famille, c'est parce que Nada et son mari étaient seuls. Quand je dis seuls, c'est-à-dire que malheureusement, dans le contexte marocain, ces enfants différents, eh bien, ils n'ont pas forcément de structure de prise en charge.
0: Tout à fait.
1: Et donc, du coup, vous avez vu la souffrance, vous avez vu l'implication, vous avez vu l'impact, que ce soit toi, que ce soit justement les autres membres de la fratrie, que ce soit la grande famille. Et voilà, et c'est ça peut-être aussi qui fait que ces parents qui sont demandeurs de ce livre, même si c'est un roman, même si à la fin toi tu fais parler le personnage, sont à la recherche d'éléments en fait, de référence par rapport à l'autisme.
0: Oui.
1: Comment on gère un enfant autiste alors qu'il n'y a pas de structure, alors que c'est coûteux, alors qu'il n'y a rien, en fait.
0: Oui, Lala Yasmine, tu as tout à fait raison de dire ça, parce que malheureusement, on appelle ce trouble, le trouble des familles riches. C'est eux qui auront peut-être les moyens de pouvoir embaucher ou engager une auxiliaire qui pourrait les aider un petit peu à
1: s'occuper.
0: Oui, à s'en occuper, à pouvoir gérer des fois ces stéréotypies, ces cris.

0: familles, ces moments de perte et tout cela. Donc oui, avec ce petit roman, avec cette première aventure littéraire au Maroc, peut-être qu'on cherche un petit appui, on cherche à travers la littérature, à travers un témoignage, on leur dit on est avec vous, on sent que vous êtes là, on sent que vous souffrez. Et si j'arrive déjà à cibler les écoles, parce que je compte faire une petite tournée à travers les écoles, à parler aux professeurs. Et ça, c'est quelque chose que je fais déjà de par mon statut de formatrice dans une école normale supérieure, où je leur dis, vous allez avoir des enfants différents. Je sais que peut-être vous-même, vous n'avez pas été formé pour accompagner ces enfants différents. Mais tout ce que je cherche, c'est que vous ayez, parce que la meilleure formation, qui n'a même pas besoin de formateur, c'est la formation spirituelle, c'est la formation humaine, que vous puissiez ouvrir votre cœur, vous armer de patience. Dans le monde de l'enseignement, c'est vrai que déjà la gestion de la classe d'enfants qu'on peut soi-disant, entre parenthèses, appeler normaux, est déjà quelque chose, déjà un moment qui n'est pas facile. Qu'en est-il lorsque nous avons des fois des enfants qui sont différents et qu'on est tenu par une charge horaire, qu'on est tenu par un programme quand même à compléter, et on a ces enfants-là. Moi, je leur dis, faites de votre mieux. Essayez de vous montrer quand même ouvert, parce qu'on ne sait pas de quoi demain sera fait. Est-ce que nous avons une garantie que nos enfants, ou que nos petits-enfants, ou que nos neveux, ou quelqu'un de la famille pourrait avoir un tel enfant? Donc dans la vie, soyez quand même patient, soyez humain, c'est tout ce qu'on vous demande. C'est de l'humanité. C'est d'ouvrir un petit peu votre réservoir de patience, c'est de tolérance et d'écoute et de compassion, pas de pitié. Juste soyez humain. Et si je me dis que vu les générations qui sont passées, vu tous ces élèves que j'ai eus, parce que j'ai commencé l'enseignement depuis quand même 2009, ça fait quand même une bonne vingtaine d'années, si je suis arrivée à faire écouter voilà, ma voix, et si ma sœur de son côté par les réseaux est arrivée à parler de la différence, je crois que c'est déjà ça de gagner. Parce que comme on dit, donc chacun de nous devrait œuvrer dans ce sens, que l'on soit professeur, que l'on soit médecin, que l'on soit architecte, que l'on soit pharmacien, que l'on soit femme au foyer, peu importe, c'est une humanité qui doit nous traverser tous, de part et d'autre.
1: Habiba Touzani et Delessi, merci infiniment d'avoir été ma femme d'aujourd'hui. Merci à toutes et à tous pour votre confiance. 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

Vous êtes toujours sur les ondes de Médias. Merci d'être avec nous en cette matinale, une matinale qui se fait également en musique. Nous allons d'ailleurs écouter tout de suite un son sélectionné avec attention et nous nous retrouvons juste après.

Vous êtes toujours sur les ondes de Médias. Merci d'être avec nous en cette matinale, une matinale qui continue en musique avec ce son.

Et où que vous soyez, nous sommes ravis de vous accompagner en cette matinale, toujours sur les ondes de Médias. Restez avec nous, nous revenons dans quelques minutes, juste après ce titre.

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1: Bonjour à toutes et à tous. À la une ce matin, Israël et le Hezbollah continuent de s'affronter malgré l'annonce de Donald Trump, le président américain, d'un accord des deux camps pour cesser les hostilités avant un nouveau cycle de négociations entre Libanais et Israéliens prévu aujourd'hui à Washington. Des pourparlers au nombre de 4 depuis le début de la guerre débutée en mars, qui sont pour le président libanais le seul moyen de mettre fin à la guerre. Joseph Aoun a dénoncé hier une agression féroce d'Israël qui intensifie son offensive sur le terrain et déploie son armée jusqu'au fleuve Larani, à 40 km au nord de la frontière libano-israélienne. Sur le terrain, le Hezbollah a revendiqué tôt ce matin une attaque contre un char israélien dans le sud du Liban. Tandis que des frappes israéliennes se poursuivent, l'armée de l'air a visé le village de Ait al-Jebel et plusieurs frappes de drones ont visé plusieurs régions, notamment Tyr. La guerre en Europe ne connaît pas non plus de répit. Une attaque russe a fait au moins 9 morts tôt ce matin, dont 4 dans la capitale de Kiev. Touchés par des missiles balistiques, c'est ce que rapportent les autorités ukrainiennes. 10 personnes ont aussi été blessées à Kharkiv, ainsi qu'un enfant dans l'est de l'Ukraine. Les attaques russes se sont intensifiées en mai, l'un des mois les plus importants depuis le début du conflit, avec 211 missiles tirés dans le mois. Hier, ce sont les frappes ukrainiennes qui ont été meurtrières. Un civil russe a été tué dans la région de Koursk, proche de la frontière, dans une attaque de drones ukrainiens. Les négociations, elles, sont toujours au point mort. Les Marocains et Marocaines font moins d'enfants. La fécondité au Maroc est tombée à 1,97 enfants par femme, selon une étude de l'Institut National Français d'Études Démographiques. Un chiffre sous le seuil de remplissage.

placement des générations fixé à 2,1 enfants par femme, ce qui annonce un nouvel équilibre démographique pour le pays et une nouvelle façon de faire famille au Maroc. L'étude explique cette évolution notamment par le recours croissant à la contraception. Dans le royaume, 70% des femmes mariées âgées de 15 à 49 ans utilisent une méthode contraceptive contre environ 40% dans les années 1990. En Afrique, Romuald Wagdani, attendu à Niamey et Ouagadougou, moins de 2 semaines après avoir pris ses fonctions, le nouveau président béninois est déjà sur la route pour se rendre d'abord au Niger et au Burkina Faso aujourd'hui, dans le cadre donc d'une tournée en Afrique de l'Ouest. Un déplacement sous tension alors que le Bénin entretient des relations conflictuelles avec ses deux voisins depuis les putschs militaires. Lutter contre le Hezbollah depuis hier et jusqu'à aujourd'hui, les pays de la communauté d'Afrique de l'Est se réunissent pour tenter de coordonner leur réponse à l'épidémie, d'où l'épicentre se trouve en Ituri, dans l'est de la RDC. L'objectif, éviter que chaque pays ne réagisse de son côté. Voilà pour ce flash d'information. Merci à vous de l'avoir suivi. Je vous donne rendez-vous dans une heure pour Matin Info. Restez à l'écoute de Midi.

Et comme toujours, nous sommes ravis de vous accompagner sur les ondes de Médias en cette matinale, une matinale qui se fait également évidemment en musique avec ce titre.

Restez avec nous, surtout sur les ondes de Midi 1 pour la suite de notre matinale, une matinale qui continue avec cette petite interlude musicale.

Nous arrivons bientôt à la fin de notre matinale, toujours sur les ondes de Médias. Mais avant cela, écoutons un son sélectionné avec attention par nos équipes.

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1: Bonjour à toutes et à tous. À la une ce matin, Israël et le Hezbollah continuent de s'affronter malgré l'annonce de Donald Trump, le président américain, d'un accord des deux camps pour cesser les hostilités avant un nouveau cycle de négociations entre Libanais et Israéliens prévu aujourd'hui à Washington. Des pourparlers au nombre de 4 depuis le début de la guerre débutée en mars, qui sont pour le président libanais le seul moyen de mettre fin à la guerre. Joseph Aoun a dénoncé hier une agression féroce d'Israël qui intensifie son offensive sur le terrain et déploie son armée jusqu'au fleuve Larani, à 40 km au nord de la frontière libano-israélienne. Sur le terrain, le Hezbollah a revendiqué tôt ce matin une attaque contre un char israélien dans le sud du Liban. Tandis que des frappes israéliennes se poursuivent, l'armée de l'air a visé le village de Ait al-Jebel et plusieurs frappes de drones ont visé plusieurs régions, notamment Tyr. La guerre en Europe ne connaît pas non plus de répit. Une attaque russe a fait au moins 9 morts tôt ce matin, dont 4 dans la capitale de Kiev. Touchés par des missiles balistiques, c'est ce que rapportent les autorités ukrainiennes. 10 personnes ont aussi été blessées à Kharkiv, ainsi qu'un enfant dans l'est de l'Ukraine. Les attaques russes se sont intensifiées en mai, l'un des mois les plus importants depuis le début du conflit, avec 211 missiles tirés dans le mois. Hier, ce sont les frappes ukrainiennes qui ont été

Meurtrière, un civil russe a été tué dans la région de Koursk, proche de la frontière, dans une attaque de drones ukrainiens. Les négociations, elles, sont toujours au point mort. Les Marocains et Marocaines font moins d'enfants. La fécondité au Maroc est tombée à 1,97 enfants par femme, selon une étude de l'Institut National Français d'Études Démographiques. Un chiffre sous le seuil de remplacement des générations fixé à 2,1 enfant par femme, ce qui annonce un nouvel équilibre démographique pour le pays et une nouvelle façon de faire famille au Maroc. L'étude explique cette évolution notamment par le recours croissant à la contraception. Dans le royaume, 70% des femmes mariées âgées de 15 à 40 9 ans utilisent une méthode contraceptive contre environ 40% dans les années 1990. En Afrique, Romuald Vagdani, attendu à Niamey et Ouagadougou, moins de 2 semaines après avoir pris ses fonctions, le nouveau président béninois est déjà sur la route pour se rendre d'abord au Niger et au Burkina Faso aujourd'hui, dans le cadre donc d'une tournée en Afrique de l'Ouest. Un déplacement sous tension alors que le Bénin entretient des relations conflictuelles avec ses deux voisins depuis les putschs militaires. Lutter contre le Hezbollah depuis hier et jusqu'à aujourd'hui, les pays de la communauté d'Afrique de l'Est se réunissent pour tenter de coordonner leur réponse à l'épidémie, d'où l'épicentre se trouve en Ituri, dans l'est de la RDC. L'objectif, éviter que chaque pays ne réagisse de son côté. Voilà pour ce flash d'information. Merci à vous de l'avoir suivi. Restez à l'écoute de Midi.

Nous arrivons déjà à la fin de cette matinale. Merci de nous avoir suivis sur les ondes de Média en vous souhaitant une très bonne suite des programmes toujours sur nos ondes.

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1: Bonjour et bienvenue sur Médien, merci de nous rejoindre. Nous sommes le mardi 2 juin et c'est un nouveau rebondissement dans les négociations entre l'Iran et les États-Unis. Téhéran se retire des pourparlers tant qu'un cessez-le-feu au Liban n'est pas intégré dans les conditions. Des négociations qui patinent déjà depuis des semaines et qui risquent de devenir de plus en plus compliquées. On développera ce sujet dans le journal de Sophie Volatier d'ici quelques instants. Le temps de jeter un coup d'œil à la météo dans notre région. Au Maroc, tout d'abord, le ciel sera partiellement nuageux, à souvent ensoleillé au nord de la ligne Figuiguer-Foutsafi, sur le littoral entre Agadir et Boujdour, puis clair ailleurs. Côté température du soleil à Agadir avec 24 degrés, prévoir 25 à Rabat, Casablanca et Tanger sous un ciel nuageux, des nuages et du vent à Safi avec 26 degrés, 26 aussi à Essaouira sous un ciel bleu et du vent également, comptez 27 à Laayoune, 33 à Fessenador, 36 à Oujda, 37 à Marrakech et Rachidia et enfin 38 à Beni Mellal. En Algérie, le ciel sera partiellement nuageux, à souvent ensoleillé sur le tiers nord et sur le sud du pays, puis clair ailleurs côté Mercure. La minimale à Annaba avec 30 degrés, 31 à Alger sous les nuages, prévoir 32 à Béjaïa et Oran, 33 à Tiaret, 35 à Constantine sous les nuages, il fera 37 degrés à Tamanrasset, 38 à Rardaya et Biskra, 39 à Chlef et jusqu'à 43 degrés à Adrar. En Tunisie, le ciel sera ensoleillé sur le tiers sud-est du pays et souvent clair ailleurs. Côté température, prévoir 29, la minimale à Sfax, Gabès et Djerba. Prévoir 30 à Bizerte, 31 à Monastir, 32 à Tabarka et Mednine, 33 à Tunis, la capitale, ainsi qu'à Kasserine, 34 à Sousse, 36 à Gafsa et enfin 39 à Tozeur. À 6h30, c'est l'heure de votre journal présenté ce matin par Sophie Volatier. Bonjour Sophie.
2: Bonjour Mélanie et bonjour à toutes et à tous.
1: Et puis cette question à la une, les négociations vont-elles se poursuivre entre l'Iran et les États-Unis?
2: Alors que Téhéran a indiqué hier quitter la table des discussions, Donald Trump dément, on y revient dès le début de cette édition. L'incertitude plane aussi au Liban. Donald Trump toujours affirme que le Hezbollah comme Israël se sont engagés à cesser les combats. Mais dans le sud du Liban, le massacre se poursuit. Correspondance dans cette édition. Au Maroc, les importations de blé sont désormais soumises à des taxes. Une mesure qui révèle en réalité les difficultés de la filière. C'est ce que nous dira un expert.
1: Et puis du football en fin de journal.
2: Et un match à valeur de galop d'essai ce soir pour les Lions de l'Atlas. Le Maroc affronte Madagascar. Tous les enjeux de ce match, ce sera en fin de journal.
1: À la une ce matin, le président des États-Unis Donald Trump l'assure, les négociations se poursuivent entre Washington et Téhéran.
2: Alors qu'hier, une agence de presse iranienne a indiqué que Téhéran se retirait des pourparlers indirects entre les deux belligérants. Pour les gardiens de la révolution, je cite, des lignes rouges ont été franchies dans la bande de Gaza et au Liban, Constantin Jallot.
3: Abbas Araghchi, le ministre des Affaires étrangères iranien, l'a répété ce lundi, un cessez-le-feu entre Téhéran et Washington devra inclure le Liban. Alors face à l'intensification en cours des attaques de Tel Aviv sur le pays du Cèdre, le coup près est tombé. L'agence de presse iranienne Tasnim annonce la suspension du dialogue et des échanges de textes avec les États-Unis. Ces négociations, on le rappelle, patinent depuis des semaines. Les différentes parties oscillent entre phases d'optimisme et nouvelles menaces d'escalade. Hier, le président américain Donald Trump a affirmé que tout protocole d'accord devrait stipuler très clairement que l'Iran ne chercherait pas à obtenir l'arme nucléaire. Dans le même temps, l'armée américaine a annoncé avoir mené ce week-end une nouvelle vague de frappes défensives sur le sud de l'Iran, la troisième en plus d'une semaine. Tasnim juge que les violations répétées du cessez-le-feu par Washington justifient

0: également cette rupture des négociations. Mais l'Iran n'est pas en reste. Les gardiens de la révolution affirment avoir attaqué ce lundi une base utilisée par l'armée américaine dans la région. Le Koweït accuse également Téhéran d'avoir ciblé son territoire. Téhéran, enfin toujours selon Tasnim, qui entend à présent bloquer complètement le détroit d'Ormuz et ouvrir de nouveaux fronts, notamment le détroit de Bab el-Mandab.
1: Les précisions de Constantin Jallot.
2: Et toujours à propos de la guerre au Moyen-Orient, reprise aujourd'hui des négociations entre Israël et le Liban.
1: À Washington, sous l'égide donc des États-Unis. Hier, le président des États-Unis, Donald Trump, a martelé que Tel Aviv et Beyrouth avaient promis, je cite, d'apaiser les hostilités. Pourtant, la journée d'hier a été marquée par de nombreux bombardements à l'est et au sud du Liban, aux alentours des villes de Tyr et de Nabatieh. Selon le dernier bilan des autorités libanaises, les attaques israéliennes ont tué au moins 3433 personnes et blessé 10395 autres depuis désormais 3 mois. Hier, Tel Aviv a émis plusieurs ordres d'évacuation forcés pour le sud de la banlieue de Beyrouth. Les précisions avec notre correspondante sur place, Amélie David.
3: Beyrouth en sursis, mais pour combien de temps encore? Plus tôt dans la journée, les autorités israéliennes ont donné l'ordre de frapper la banlieue sud de la capitale libanaise. Cette annonce, largement relayée par les médias, a créé la panique chez les habitants qui ont fui en masse la banlieue sud. Puis, en fin d'après-midi, l'armée israélienne a émis un ordre d'évacuation forcé pour cette banlieue sud. Tout le monde redoutait des bombardements, mais selon une chaîne israélienne, une frappe d'envergure aurait été reportée à la suite d'une intervention américaine. Dans le sud du pays, en revanche, les frappes se poursuivent et continuent de tuer. À Tyr, notamment, une frappe près d'un des hôpitaux de la ville a emporté la vie d'au moins 6 personnes et en a blessé au moins 23 autres. L'hôpital a aussi subi d'importants dégâts. Le Hezbollah a lui aussi de son côté revendiqué plusieurs frappes contre des positions israéliennes dans le sud du Liban et sur le nord d'Israël. Au Liban, tout le monde craint maintenant une escalade qui va s'intensifier d'heure en heure. Beyrouth, Amélie David pour Mehdi 1.
1: Et de son côté, le Hezbollah revendique ce matin plusieurs attaques contre l'armée de Tel Aviv dans le sud du Liban. Les massacres israéliens au Proche-Orient qui sont de plus contestés au sein de la communauté internationale, même aux États-Unis, pourtant fidèles parmi les fidèles de Tel Aviv. Israël commet un génocide en toute impunité, déclare ce matin l'élu démocrate Ilhan Omar sur le réseau social X.
2: On part au Maroc à présent.
1: Le Royaume où la décision est tombée hier, les importations de blé tendre sont de nouveau soumises à des droits de douane et ce pendant 2 mois. Une mesure prise assez régulièrement par les autorités et pour cause, le stock national de cette céréale est déjà trop important. Mais derrière cette décision se cache en fait une réalité plus complexe. Le manque de subventions handicape grandement la filière céréalière marocaine. Je vous propose d'écouter Rachid Benali, président de la Confédération marocaine de l'agriculture et du développement rural. Il revient pour nous sur les solutions qui existent bel et bien pour pallier cette situation.
4: Premièrement, moi je pars toujours de ce principe-là, que le pain ne doit pas rester à un dirham, que c'est pas normal. Et pas normal pour 2 choses. Premièrement, parce qu'on ne peut plus s'en sortir. Ce prix, il a été fixé en 1982. Il n'est pas fixé par loi ni rien du tout, c'est une habitude, si on veut dire. Donc depuis 1982, les intrants ont changé. Beaucoup de choses ont changé, le coût de revient a énormément changé, donc c'est très difficile de garder ce prix-là. D'un côté, d'un autre côté, quand on a un prix aussi bas, ça donne lieu à du gaspillage et ça c'est dû à ce prix-là. Donc ce qu'on souhaite, c'est avoir un prix plus raisonnable, un prix correct. On importe du blé d'Europe et la baguette en France coûte 1,10 €. Donc déjà, ce 1,20 €, on ne peut pas le garder parce que ça nous pénalise tous. Et il faut bien subventionner certains intrants. Quand on parle maintenant des engrais azotés, bon, ça touche beaucoup d'autres produits, mais il y a des produits phyto, il y a pas mal de choses qui touchent uniquement la céréaliculture, et ça, à mon avis, on en demande de subventionner parce que là, ça devient ingérable.
1: Rachid Benali, président de la Confédération marocaine de l'agriculture et du développement rural. Des propos recueillis par Noah Perret pour Mehdi 1.
2: On traverse la Méditerranée et c'est un anniversaire amer en Espagne.
1: Cela fait 8 ans, jour pour jour, 8 ans que le premier ministre socialiste Pedro Sanchez est arrivé au pouvoir. Mais à 1 an des prochaines élections législatives, le gouvernement est exsangue, assailli notamment par les scandales de corruption. Diane Cambon.
5: C'est en gagnant une motion de censure contre le conservateur Mariano Rajoy pour des affaires de corruption que le socialiste Pedro Sanchez a pris la tête du gouvernement espagnol il y a 8 ans. Aujourd'hui, les scandales de trafic

0: d'influence qui éclabousse le Parti socialiste risque également de le faire tomber. L'ancien président José Luis Zapatero est mis en examen dans une vaste affaire de détournement de fonds publics, alors que le Parti socialiste vient d'être perquisitionné par la garde civile. Des affaires qui jettent une ombre sur le bilan du gouvernement socialiste, alors que l'économie n'a jamais été aussi bonne. Ces scandales mettent également en péril les alliances gouvernementales. Les partis nationalistes basques et catalans réclament une totale transparence, ainsi que le parti de gauche Sumar, qui est de plus en plus mal à l'aise au sein de la coalition gouvernementale. Il faudra attendre 15 longs jours pour que Pedro Sanchez s'explique une nouvelle fois devant le Parlement et devant une opposition de droite qui réclame sa démission. Mission. Diane Cambon à Madrid pour Média.
1: Et toujours en Espagne, Begoña Gomez, qui n'est autre que l'épouse de Pedro Sanchez, a elle aussi été inculpée pour corruption au terme de 2 ans d'enquête. L'affaire concerne la création d'une chaire au sein de l'Université de Madrid, une opération pour laquelle la femme du dirigeant espagnol aurait utilisé des deniers publics. Begoña Gomez qui a toujours nié les faits qui lui sont reprochés.
2: Du sport en fin d'édition.
1: Du football marocain et ce match amical ce soir à 18h. Les Lions de l'Atlas reçoivent Madagascar au complexe Moulay Abdellah de Rabat. Compte rendu de tous les enjeux de ce match avec Ali Salahedine.
3: Les Lions d'Atlas retrouvent la pelouse du complexe sportif Moulay Abdellah de Rabat, une rencontre qui s'inscrit dans le cadre de la préparation de la sélection marocaine en vue des prochaines rencontres en Coupe du Monde, notamment la phase de poule. Après avoir remporté ses matchs du mois de mars avec une victoire face à l'Équateur et contre le Paraguay, face au Maroc, la sélection malgache tentera de se mesurer à ce qui se fait de mieux. En Afrique, les Baréas débarquent à Rabat avec l'ambition de réaliser une prestation solide face à un adversaire habitué aux grandes compétitions internationales. Cette affiche permettra également au sélectionneur marocain Mohamed Ouahbi d'effectuer plusieurs réglages et de donner du temps de jeu à différents éléments de son groupe dans une enceinte qui continue de retrouver son rôle central dans les rendez-vous des Lions de l'Atlas.
2: Ali Salahedine qui referme le journal de Sophie Volatier qu'on retrouve bien évidemment à 7h30 pour une nouvelle édition.

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1: Bon matin et bon réveil à vous, chères auditrices et chers auditeurs de Médiens. Ravis de vous retrouver pour cette matinale. Nous sommes le mardi 2 juin. Au Liban, l'heure est au désespoir. Israël continue de violer le cessez-le-feu. Pire encore, l'armée israélienne continue son offensive meurtrière et se rapproche de plus en plus de la capitale, Beyrouth. Même si dans un coup de tonnerre, le président américain Donald Trump a annoncé une trêve hier soir entre le Hezbollah et Israël. Sans grand détail, hier, à la demande de la France, le Conseil de sécurité de l'ONU s'est également réuni pour faire un point sur la situation, alors que sur le terrain, les affrontements entre Tel Aviv et le Hezbollah s'intensifie depuis la prise du château de Beaufort par Israël hier. Dimanche, le sud du Liban est ravagé. Beyrouth est-elle menacée? Nous ferons le point ce matin sur la situation avec Jean-Paul Chagnolo. Il est le président d'honneur de l'IREMO, l'Institut de recherche et d'études Méditerranée et Moyen-Orient. Il sera en direct ce matin, ça sera à partir de 8h15. Et direction le Burkina Faso ce matin, qui tente de réguler son économie en suspendant régulièrement l'importation mais aussi l'exportation de certains produits. Mais cela ne fonctionne pas toujours.
2: Les producteurs recommandent à l'État une meilleure organisation du secteur de la filière de tomates qui livrent leurs tomates à 125 francs CFA le kilogramme, soit 18 centimes d'euros. Youssouf Sawadougou est technicien, producteur de tomates à IPLC, une localité située à 45 km au sud de Ouagadougou.
3: Pour les difficultés rencontrées, il s'agit vraiment de la semence là. C'est très cher.
1: Donc un exemple dans une usine de transformation de la tomate fraîche. Notre correspondant Charles Bacot est allé rencontrer des exploitants dans le pays. Un reportage à retrouver dans le magazine de l'actualité. C'est à partir de 7h20. Et d'ici quelques minutes, nous traverserons le Détroit pour suivre une affaire criminelle digne d'une telenovelas, celle de l'affaire Mango.
4: Parmi les indices, il y a aussi le fait que le père et le fils ne s'entendaient plus, comme l'a confirmé la compagne du patron de Mango. Puis, la police a découvert que le fils s'était rendu 3 fois sur les lieux de l'accident, quelques jours avant la randonnée, alors que dans une première version, Jonathan a dit qu'il ne s'était pas promené dans ce coin depuis très longtemps.
1: Une histoire vraie qui tient l'Espagne en haleine. Pour connaître et découvrir la vérité sur la mort du fondateur de cette marque présente un partout dans le monde, une enquête de notre correspondante Diane Cambon, c'est à 6h55. Voilà pour le menu de Matin Info. Nous sommes ensemble jusqu'à 9h.
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1: Et direction Bagdad, où le premier ministre irakien Ali Faleh al-Zaidi affirme avoir refusé une offre de pot de vin de 200 millions de dollars destinée à faire enterrer un dossier de corruption au ministère du pétrole. L'affaire vise un haut responsable du secteur pétrolier dans le sillage de l'arrestation d'Adnan Hamad Hamoud, ancien responsable de la compagnie des raffineries du Nord. C'est dans ce contexte que le chef du gouvernement a annoncé ce week-end la création d'un conseil suprême souverain pour l'intégrité, le contrôle et le recouvrement des fonds publics. Une minute pour comprendre cette affaire, c'est avec Pierre Boussel.
5: Alors, pour la première fois, un chef de gouvernement en Irak affirme publiquement qu'un pot de vin massif lui a été proposé pour bloquer un dossier sensible. Le montant, 200 millions de dollars, donne la mesure du système. Il ne s'agit pas d'une corruption administrative, entre guillemets, ordinaire. Il s'agit d'une tentative d'achat au sommet de l'exécutif irakien. En rendant l'affaire publique, le Premier ministre cherche à imposer une rupture. Il dit qu'on lui a proposé, il dit qu'il a refusé, il dit que l'État ne doit plus recourir à ces arrangements conclus dans l'ombre. Le geste est donc politique, il vise à restaurer une autorité publique très affaiblie par des années de soupçons, de clientélisme, d'impunité. Mais cette prise de parole crée aussi une obligation de résultat. Si l'affaire n'aboutit pas à des poursuites judiciaires claires, elle restera un signal sans lendemain. Le secteur énergétique concentre cette difficulté en Irak. Le pétrole finance l'État, les salaires, les contrats, les importations, les réseaux de pouvoir. Chaque marché public peut donc ouvrir une zone de rente, donc une zone de corruption. Les raffineries, les équipements, les services de maintenance, les transports et la vente même d'or noir, tout cela, ce sont des circuits économiques, donc des circuits où des intermédiaires peuvent peser lourd. La corruption n'y est pas seulement une fraude, elle est un mode d'organisation, elle protège des intérêts politiques, elle finance des fidélités, elle affaiblit l'administration centrale, elle prive finalement l'État de recettes. C'est pourquoi la création d'un nouveau conseil anticorruption ne suffira pas. L'Irak a déjà connu plusieurs comités similaires. Le test sera donc pour cette affaire-là judiciaire, institutionnelle et politique. Il faudra viser les réseaux, pas seulement l'exécutant, mais vraiment ceux qui contrôlent aujourd'hui la corruption en Irak et ceux qui ont essayé de corrompre le premier ministre irakien.

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1: Et comme promis, on traverse le détroit de Gibraltar pour prendre connaissance de cette affaire, l'affaire Mango, qui a tout du true crime ibérique. Fortune, dispute et prestige, ce cas policier tient en haleine l'Espagne. Comprendre, petit flashback. En décembre 2024, le fondateur de l'enseigne de vêtements présents dans le monde entier, Isaac Andic, fait une chute mortelle lors d'une randonnée près de Barcelone. Seul témoin, son fils Jonathan est désormais soupçonné d'homicide. Un récit de notre correspondante depuis Madrid, Diane Cambon.
2: Il n'y a pas de preuves formelles de sa culpabilité, mais toute une série d'indices. Après 18 mois d'enquête, Jonathan Andic est soupçonné d'avoir tué son père lors d'une randonnée dans laquelle Isaac, le fondateur de Mango, a fait une chute de 100 mètres sur un sentier du massif de Montserrat près de Barcelone. Selon Rebecca Caranco, journaliste d'investigation, la police catalane détient des preuves indirectes.
3: La police ne détient aucune image directe, aucun témoin, aucune preuve évidente qui puisse sortir du doute. Mais il y a des preuves dites périphériques qui peuvent permettre de construire un scénario de ce qui s'est passé ce jour-là.
2: Parmi les indices, il y a aussi le fait que le père et le fils ne s'entendaient plus, comme l'a confirmé la compagne du patron de Mango. Puis, la police a découvert que le fils s'était rendu 3 fois sur les lieux de l'accident, quelques jours avant la randonnée, alors que dans une première version, Jonathan a dit qu'il ne s'était pas promené dans ce coin depuis très longtemps. Enfin, l'autopsie laisse penser que le père n'est pas tombé de façon accidentelle, car ses mains ne montraient aucune égratignure. Des traces dans le sol confirment cette théorie.
3: Les enquêteurs sont retournés plusieurs fois sur les lieux de la chute pour comprendre ce qui s'est passé. L'unité de montagne est intervenue aussi dans l'enquête et a constaté dans son rapport qu'il y a des marques suspectes sur le sol, et notamment une trace de dérapage sur le lieu de l'accident.
2: Entendu par la police, Jonathan a été placé sous contrôle judiciaire après avoir versé une caution d'1 million d'euros. Il a depuis démissionné de son poste de vice-président du conseil d'administration et directeur mondial de Mangoman. La marque Mango, présente dans 120 pays, est estimée à 4 milliards d'euros. Son fondateur souhaitait en donner une partie de cette fortune à une fondation d'aide aux plus démunis, ce qui n'était pas du goût du fils héritier. En attendant, les Espagnols suivent avec passion ce drame d'une marque de vêtements qui fait partie de leur quotidien depuis le début de la démocratie. Diane Cambon à Madrid pour Média.
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1: Et puis cette question à la une, les négociations vont-elles se poursuivre entre l'Iran et les États-Unis?
2: Alors que Téhéran a indiqué hier quitter la table des discussions, Donald Trump dément, on y revient dès le début de cette édition. L'incertitude plane aussi au Liban. Donald Trump toujours affirme que le Hezbollah comme Israël se sont engagés à cesser les combats. Mais dans le sud du Liban, le massacre se poursuit. Correspondance dans cette édition. Les importations de blé sont désormais soumises à des taxes, une mesure qui révèle en réalité les difficultés de la filière, c'est ce que nous dira un expert.
1: Et puis du football en fin de journal.
2: Et un match à valeur de galop d'essai ce soir pour les Lions de l'Atlas, le Maroc affronte Madagascar. Tous les enjeux de ce match, ce sera en fin de journal.
1: À la une ce matin, le président des États-Unis, Donald Trump, l'assure, les négociations se poursuivent entre Washington et Téhéran.
2: Alors qu'hier, une agence de presse iranienne a indiqué que Téhéran se retirait des pourparlers indirects entre les deux belligérants. Pour les gardiens de la révolution, je cite, des lignes rouges ont été franchies dans la bande de Gaza et au Liban, Constantin Jallot.
3: Abbas Araghchi, le ministre des Affaires étrangères iranien, l'a répété ce lundi, un cessez-le-feu entre Téhéran et Washington devra inclure le Liban. Alors face à l'intensification en cours des attaques de Tel Aviv sur le pays du Cèdre, le coup près est tombé. L'agence de presse iranienne Tasnim annonce la suspension du dialogue et des échanges de textes avec les États-Unis. Ces négociations, on le rappelle, patinent depuis des semaines. Les différentes parties oscillent entre phase d'optimisme et nouvelles menaces d'escalade. Hier, le président américain Donald Trump a affirmé que tout protocole d'accord devrait stipuler très clairement que l'Iran ne chercherait pas à obtenir l'arme nucléaire. Dans le même temps, l'armée américaine a annoncé avoir mené ce week-end une nouvelle vague de frappes défensives sur le sud de l'Iran, la troisième en plus d'une semaine. Tasnim juge que les violations répétées du cessez-le-feu par Washington justifient également cette rupture des négociations. Mais l'Iran n'est pas en reste. Les gardiens de la révolution affirment avoir attaqué ce lundi une base utilisée par l'armée américaine dans la région. Le Koweït accuse également Téhéran d'avoir ciblé son territoire. Téhéran, enfin toujours selon Tasnim, qui entend à présent bloquer complètement le détroit d'Ormuz et ouvrir de nouveaux fronts, notamment le détroit de Bab el-Mandab.
2: Les précisions de Constantin Jallot.
1: Et toujours à propos de la guerre au Moyen-Orient, reprise aujourd'hui des négociations entre Israël et le Liban.
2: À Washington, sous l'égide donc des États-Unis, hier, le président des États-Unis, Donald Trump, a martelé que Tel Aviv et Beyrouth avaient promis, je cite, d'apaiser les hostilités. Pourtant, la journée d'hier a été marquée par de nombreux bombardements à l'est et au sud du Liban, aux alentours des villes de Tyr et de Nabatieh. Selon le dernier bilan des autorités libanaises, les attaques israéliennes ont tué au moins 3433 personnes et blessé 10395 autres depuis désormais 3 mois. Hier, Tel Aviv a émis plusieurs ordres d'évacuation forcés pour le sud de la banlieue de Beyrouth. Les précisions avec notre correspondante sur place, Amélie David.
4: Beyrouth en sursis, mais pour combien de temps encore? Plus tôt dans la journée, les autorités israéliennes ont donné l'ordre de frapper la banlieue sud de la capitale libanaise. Cette annonce, largement relayée par les médias, a créé la panique chez les habitants qui ont fui en masse la banlieue sud. Puis, en fin d'après-midi, l'armée israélienne a émis un ordre d'évacuation forcé pour cette banlieue sud. Tout le monde redoutait des bombardements, mais selon une chaîne israélienne, une frappe d'envergure aurait été reportée à la suite d'une intervention américaine. Dans le sud du pays, en revanche, les frappes se poursuivent et continuent de tuer. À Tyr, notamment, une frappe près d'un des hôpitaux de la ville a emporté la vie d'au moins 6 personnes et en a blessé au moins 23 autres. L'hôpital a aussi subi d'importants dégâts. Le Hezbollah a lui aussi de son côté revendiqué plusieurs frappes contre des positions israéliennes dans le sud du Liban et sur le nord d'Israël. Au Liban, tout le monde craint maintenant une escalade qui va s'intensifier d'heure en heure. Beyrouth, Amélie David pour Midi 1.
2: Et de son côté, le Hezbollah revendique ce matin plusieurs attaques contre l'armée de Tel Aviv dans le sud du Liban. Les massacres israéliens au Proche-Orient qui sont de plus contestés au sein de la communauté internationale, même aux États-Unis, pourtant fidèles parmi les fidèles de Tel Aviv. Israël commet un génocide en toute impunité, déclare ce matin l'élu démocrate Ilhan Omar sur le réseau social X.
1: On part au Maroc à présent.
2: Le royaume où la décision est tombée hier, les importations de blé tendre sont de nouveau soumises à des droits de douane, et ce pendant 2 mois. Une mesure prise assez régulièrement par les autorités, et pour cause, le stock national de cette céréale est déjà trop important. Mais derrière cette décision se cache en fait une réalité plus complexe. Le manque de subventions handicape grandement la filière céréalière marocaine. Je vous propose d'écouter Rachid Benali, président de la Confédération marocaine de l'agriculture et du développement rural. Il revient pour nous sur les solutions qui existent bel et bien pour pallier cette situation.
5: Premièrement, moi je pars toujours de ce principe-là, que le pain ne doit pas rester à un dirham, que c'est pas normal. Et pas normal pour 2 choses. Premièrement, parce qu'on ne peut plus s'en sortir. Ce prix, il a été fixé en 1982. Il n'est pas fixé par loi ni rien du tout, c'est une habitude, si on veut dire. Donc depuis 1982, les intrants ont changé. Beaucoup de choses ont changé, le coût de revient a énormément changé, donc c'est très difficile de garder ce prix-là. D'un côté, d'un autre côté, quand on a un prix aussi bas, ça donne lieu à du gaspillage, et ça c'est dû à ce prix-là. Donc ce qu'on souhaite, c'est avoir un prix plus raisonnable, un prix correct. On importe du blé d'Europe, et la baguette en France, elle coûte 1,10€. Donc déjà, ce 1,20€, on ne peut pas le garder, parce que ça nous pénalise tous, et il faut bien subventionner certains intrants. Quand on parle maintenant des engrais azotés, bon, ça touche beaucoup d'autres produits, mais il y a des produits phyto, il y a pas mal de choses qui touchent uniquement la céréaliculture, et ça, à mon avis, on en demande de subventionner, parce que là, ça devient ingérable.
2: Rachid Benali, président de la Confédération marocaine de l'agriculture et du développement rural. Des propos recueillis par Noah Perret pour Mehdi 1.
1: On traverse la Méditerranée et c'est un anniversaire amer en Espagne.
2: Cela fait 8 ans, jour pour jour, 8 ans que le premier ministre socialiste Pedro Sanchez est arrivé au pouvoir. Mais à 1 an des prochaines élections législatives, le gouvernement est exsangue, assailli notamment par les scandales de corruption. Diane Cambon.
6: C'est en gagnant une motion de censure contre le conservateur Mariano Rajoy pour des affaires de corruption que le socialiste Pedro Sanchez a pris la tête du gouvernement espagnol il y a 8 ans. Aujourd'hui, les scandales de trafic d'influence qui éclaboussent le Parti socialiste risquent également de le faire tomber. L'ancien président José Luis Zapatero est mis en examen dans une vaste affaire de détournement de fonds publics, alors que le Parti socialiste vient d'être perquisitionné par la garde civile. Des affaires qui jettent une ombre sur le bilan du gouvernement socialiste, alors que l'économie n'a jamais été aussi bonne. Ces scandales mettent également en péril les alliances gouvernementales. Les partis nationalistes basques et catalans réclament une totale transparence, ainsi que le parti de gauche Sumar, qui est de plus en plus mal à l'aise au sein de la coalition gouvernementale. Il faudra attendre 15 longs jours pour que Pedro Sanchez s'explique une nouvelle fois devant le Parlement et devant une opposition de droite qui réclame sa démission. Diane Cambon à Madrid pour Mehdi 1.
2: Et toujours en Espagne, Begoña Gómez, qui n'est autre que l'épouse de Pedro Sanchez, a elle aussi été inculpée pour corruption au terme de 2 ans d'enquête. L'affaire concerne la création d'une chaire au sein de l'Université de Madrid, une opération pour laquelle la femme du dirigeant espagnol aurait utilisé des deniers publics. Begoña Gómez qui a toujours nié les faits qui lui sont reprochés.
1: Du sport en fin d'édition.
2: Du football marocain et ce match amical ce soir à 18h. Les Lions de l'Atlas reçoivent Madagascar au complexe Moulay Abdellah de Rabat. Compte rendu de tous les enjeux de ce match avec Ali Salahedine.
7: Les Lions d'Atlas retrouvent la pelouse du complexe sportif Moulay Abdellah de Rabat. Une rencontre qui s'inscrit dans le cadre de la préparation de la sélection marocaine en vue des prochaines rencontres en Coupe du Monde, notamment la phase de poule. Après avoir remporté ses matchs du mois de mars avec une victoire face à l'Équateur et contre le Paraguay, face au Maroc, la sélection malgache tentera de se mesurer à ce qui se fait de mieux. En Afrique, les Bareas débarquent à Rabat avec l'ambition de réaliser une prestation solide face à un adversaire habitué aux grandes compétitions internationales. Cette affiche permettra également au sélectionneur marocain Mohamed Ouahbi d'effectuer plusieurs réglages et de donner du temps de jeu à différents éléments de son groupe dans une enceinte qui continue de retrouver son rôle central dans les rendez-vous des Lions de l'Atlas.

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1: Et direction le Burkina Faso ce matin qui, pour protéger l'économie locale, l'État décide régulièrement de la suspension de l'importation et de l'exportation de certains produits. Suspension de l'exportation par exemple du bétail début mai, suspension de l'importation du riz fin avril ou encore suspension de l'exportation de la tomate. Et cette dernière mesure, en vigueur du 16 au 31 mars seulement, avait pour objectif de garantir l'approvisionnement des usines de transformation de tomates et valoriser la production nationale, puisque le Burkina Faso produit plus de 300 000 tonnes de tomates par an. Charles Bacot, notre correspondant à Ouagadougou, nous détaille le fonctionnement de la filière de la tomate dans le pays et l'intérêt de ces mesures de suspension dans ce magazine de l'actualité.
2: Le Burkina Faso dispose de deux unités de transformation de la tomate fraîche, la société burkinabé de tomates et Faso Tomate. Ces deux usines ont une capacité de production journalière de 100 tonnes de tomates fraîches, mais les deux unités industrielles peinent encore à satisfaire la demande nationale en produits transformés, d'où la décision de suspension de l'exportation de la tomate fraîche sur toute l'étendue du territoire national. Prosper Zemba, directeur général des productions végétales, explique que la mesure vise à disponibiliser la matière première pour faire fonctionner les deux usines.
3: Cette mesure de suspension des exportations, en fait, ne vise pas à pouvoir s'attaquer donc aux intérêts des producteurs, mais plutôt à pouvoir protéger leurs intérêts. Parce que nous avons vu ici des années où des producteurs ont appelé à l'aide à cause donc de ces intermédiaires qui ont travaillé à faire chuter le prix de la tomate. Où nous avons donc mis en place une suspension pour pouvoir approvisionner les unités nationales. Et cette mesure vise aussi à ce que les deux unités industrielles puissent être alimentées en tomates afin qu'elles puissent continuer à travailler.
2: Une décision salutaire, mais les producteurs recommandent à l'État une meilleure organisation du secteur de la filière de tomates qui livre leurs tomates à 125 francs CFA le kilogramme, soit 18 centimes d'euros. Youssouf Sawadougou est technicien, producteur de tomates à IPLC, une localité située à 45 km au sud de Ouagadougou.
4: Pour les difficultés rencontrées, il s'agit vraiment de la semence là. C'est très cher. Si même de façon nationale, on pouvait produire nous-mêmes nos semences, je pense que ça serait une bonne solution pour, en tout cas, baisser le coût de production. Et en même temps, les intrants, l'engrais aussi, vous voyez, l'engrais, c'est pas simple. Voilà. Les difficultés racontées souvent, ça manque de disponibilité des ressources d'eau aussi. Voilà, les ressources d'eau là, ça t'arrive vite. Ça t'arrive vite. Et côté semences, si on pouvait en tout cas nous gérer avec des chercheurs qui vont nous trouver des semences bien adaptées dans notre contrée.
2: Malgré plusieurs accords établis avec les producteurs sur le prix de cession du kilogramme de tomates, le constat est que ces unités de transformation rencontrent toujours des difficultés d'approvisionnement, alors que les deux usines ont besoin à ce jour de 25% de la production.
3: Pour ces deux unités industrielles de transformation de tomates, il nous faut environ entre 100 et 120 000 tonnes de tomates fraîches pour pouvoir couvrir les besoins de ces unités industrielles toute l'année.
2: Le Burkina produit chaque année plus de 300 000 tonnes de tomates fraîches, une richesse agricole réelle, mais il importe encore des millions de boîtes de tomates concentrées d'Italie, de la Chine et du Maroc. Selon Prosper Zemba, l'État ne veut plus perdre de devises en important de la tomate concentrée.
3: Par an, c'est 5 milliards de francs CFA que le Burkina Faso perd en devises dans l'importation des concentrés de tomates. Et ces ressources-là pourraient être bien injectées dans l'économie nationale et créer encore plus de plus-value. Au Burkina Faso, c'est chaque année environ 400 000 tonnes de production de tomates que nous obtenons sur l'ensemble du territoire national. Sur ces cinq dernières années et pour 2024, nous étions exactement autour de 376 200 tonnes de tomates.
2: Et pour favoriser une surproduction de la tomate fraîche au Burkina, plusieurs variétés de semences hybrides mieux adaptées à la transformation ont été distribuées aux producteurs de tomates. Charles Bacot, à Ouagadougou pour Média.

0: John Newman, Mary Go, 7h28 sur Médien. Merci d'être avec nous. Bientôt le retour de l'actualité où on parlera de l'importance du bac régional au Maroc. Mais tout d'abord, un petit coup d'œil sur les couleurs du ciel dans notre région. Au Maroc, tout d'abord, le ciel sera partiellement nuageux à souvent ensoleillé au nord de la ligne Figuiguerfoud-Safi sur le littoral entre Agadir et Boujdour, puis clair ailleurs. Côté température, du soleil à Agadir avec 24 degrés, prévoir 25 à Rabat, Casablanca et Tanger sous un ciel nuageux, des nuages et du vent à Safi avec 26 degrés, 26 aussi à Essaouira sous un ciel bleu et du vent également. Comptez 27 à Laayoun, 33 à Fessenador, 36 à Oujda, 37 à Marrakech et Rachidia et enfin 38 la maximale à Beni Mellal. En Algérie, le ciel sera partiellement nuageux à souvent ensoleillé sur le tiers nord et sur le sud du pays, puis clair ailleurs. Côté Mercure, la minimale à Annaba avec 30 degrés, 31 à Alger sous les nuages, prévoir 32 à Béjaïa et Oran, 33 à Tiaret, 35 à Constantine sous les nuages, il fera 37 degrés à Tamanrasset, 38 à Rarraya et Biskra, 39 à Chlef et 43 à Adrar. Du soleil un peu partout en Tunisie. Aujourd'hui, côté température, prévoir 29 à Sfax, Gabès et Djerba pour la minimale. Prévoir 30 à Bizerte, 31 à Monastir, 32 à Tabarka et Mednine, 33 à Tunis, la capitale, ainsi qu'à Kasserine, 34 à Sousse, 36 à Gafsa. Et enfin, il fera 39 à Tozeur. Sophie Volatier vient de nous rejoindre en studio pour Le Journal. Il est 7h30. Rebonjour Sophie.
1: Rebonjour Mélanie et bonjour à toutes et à tous.
0: C'est parti au Maroc.
1: Les épreuves régionales du bac ont commencé hier, un rituel de passage important pour les lycéens en vue de l'examen final. C'est ce que nous dira un spécialiste dès le début de ce journal. Un cessez-le-feu de courte durée au Liban, alors que le président des États-Unis Donald Trump le clame, le Hezbollah et Israël se sont engagés à cesser les hostilités sur le terrain. La réalité est tout autre, on fait le point dans cette édition.
0: Une pluie de bombardements russes cette nuit sur l'Ukraine.
1: Moscou multiplie ses attaques, mais l'Ukraine riposte. Les détails dans ce journal. Et puis 50 millions d'électeurs étaient appelés aux urnes hier en Éthiopie pour des élections législatives dont sont privés les habitants de l'État du Tigré à cause de violences. On y revient en fin de journal.
0: Et c'est à la une, hein, ce matin au Maroc. Ça y est, Sophie, les lycéens planchent sur le baccalauréat.
1: Les épreuves régionales ont débuté hier. Un examen que passe tout lycéen marocain en première année du bac. Une première étape importante, comme nous l'explique Mohamed Awaj, directeur de l'Académie régionale d'éducation et de formation de la région de Rabat-Salé-Kénitra. Écoutez-le.
2: Les examens régionaux ont une importance dans le sens où les notes obtenues sont comptabilisées à hauteur de 25% dont la note finale de la deuxième année bac. Et en même temps, l'importance des examens régionaux, ça permet aux candidats, aux différents candidats, de tester les conditions de passation et le process de passation des examens qui est le même que l'examen national. Cette année a connu le renforcement des aspects d'égalité de chance, à savoir le renforcement et l'amélioration des conditions de passation pour les enfants en situation de handicap, en situation d'incarcération ou dans le milieu hospitalier. Et en même temps, il y a eu l'utilisation de nouvelles technologies pour la lutte contre la triche, dans le sens où le ministère a adopté l'utilisation des outils qui ont été développés avec l'université Mohamed VI, qui permettent de détecter les différents outils technologiques qui sont, si jamais ils sont dans les salles de passation des examens. Et dans ce sens, ça va minimiser, voire même éradiquer l'utilisation de ces outils technologiques dans la triche, et ce qui va permettre de donner les mêmes chances aux différents candidats pour la passation des examens.
1: Mohamed Awaj, directeur de l'Académie régionale d'éducation et de formation de la région de Rabat-Salé-Kénitra. Il répondait aux questions de Youssef Nouamani pour Médien. Et quant aux épreuves nationales du baccalauréat, elles commencent ce jeudi. Elles se tiendront jusqu'à samedi, soit entre le 4 et le 6 juin.

0: Direction le Liban, aussitôt annoncé, déjà abandonné.
1: Le dernier cessez-le-feu entre Israël et le Hezbollah conclu hier soir sur proposition des États-Unis vole en éclats. Bonjour Alicia Mihami.
2: Bonjour Sophie, bonjour Mélanie, bonjour à toutes et à tous.
1: Alicia, la médiation américaine n'aura donc pas permis de mettre un terme aux affrontements.
2: Et non, pas la moindre pause n'a été observée dans les combats en cours dans le sud du Liban. Cette nuit, quelques heures à peine après l'annonce de la trêve, le Hezbollah avait revendiqué un tir de roquette contre un char israélien à Hadada, dans la région de Nabatieh, déjà marquée par de violents combats dans la journée de lundi. Ce matin, l'agence libanaise officielle Anni fait elle état de frappes israéliennes sur plusieurs villages, dont Sidikin, Yatter et Débine, où une très violente détonation a été entendue. Aucun bilan humain n'est disponible pour le moment.
1: Et ces combats, Alicia, ont lieu donc alors que Beyrouth et Tel Aviv doivent entamer aujourd'hui un nouveau cycle de négociations en vue d'un accord de paix.
2: Des négociations qui doivent se tenir à Washington, Sophie, aujourd'hui et demain, qui avaient motivé, je vais y arriver, hein, les annonces faites hier soir par le président Donald Trump. Le locataire de la Maison Blanche avait en effet obtenu d'Israël et du Hezbollah qu'ils cessent leurs attaques mutuelles le temps de ces pourparlers. Un accord arraché à grand renfort de cris par le président américain, selon les informations du média en ligne Axios, qui rapporte que Donald Trump aurait accusé le premier ministre israélien d'être complètement fou lors d'un appel. En cause, la menace de Benjamin Netanyahou de reprendre les frappes sur la banlieue sud de Beyrouth, qui avait provoqué le courroux de l'Iran, allié du Hezbollah, qui avait à son tour menacé de se retirer de ses propres pourparlers avec les États-Unis. Cet accord conclu hier soir, il est donc déjà vidé de sa substance. Reste à voir si les discussions qui doivent avoir lieu aujourd'hui pourront enfin aboutir à une réelle accalmie au Liban, 3 mois jour pour jour après le début de la guerre.
1: Merci beaucoup à vous, Alicia Mihami, pour cet éclairage. De son côté, la communauté internationale s'indigne de plus en plus ouvertement des massacres israéliens au sud du Liban. Rien ne peut justifier une occupation prolongée de Tel Aviv au Liban, c'est ce que déclare ce matin le ministre français des Affaires étrangères, Jean-Noël Barrot.
0: Et pendant ce temps, toujours un peu plus de violence en Cisjordanie occupée.
1: Selon l'agence de presse palestinienne Wafa, des colons israéliens ont brûlé des véhicules et écrit des slogans racistes ce matin. Donc des faits qui se sont déroulés dans une localité au nord-ouest de la ville de Ramallah. L'Ukraine, victime d'une attaque massive cette nuit, 656 drones et 73 missiles ont été lancés par la Russie. Bonjour Cassandre Thomas.
3: Bonjour Sophie et bonjour à toutes et à tous.
1: Cassandre, ces bombardements alourdissent encore le bilan humain de cette guerre déclenchée par la Russie il y a plus de 4 ans maintenant.
3: Et oui Sophie, si l'armée de l'air ukrainienne affirme avoir abattu la quasi-totalité des drones et plus de la moitié des missiles, on compte quand même au total 9 morts et 76 blessés. À Kiev d'abord, 4 personnes ont perdu la vie et 51 autres ont été blessées, parmi lesquelles 3 enfants, selon les dernières estimations des autorités locales. Plus à l'est, à Dnipro, les frappes ont fait 5 morts et 25 blessés. Mais ce n'est malheureusement pas fini. Du côté de Kharkiv, enfin, toujours dans l'est du pays, les autorités font état de 10 blessés. En plus de 4 ans de conflit, on dénombre des centaines de milliers de morts et des millions de réfugiés ukrainiens.
1: Et Cassandre, l'ampleur des frappes illustre bien la volonté de Moscou d'intensifier ses attaques.
3: Tout à fait, Sophie. La Russie bombarde l'Ukraine presque toutes les nuits, mais elle a aussi intensifié ses attaques en journée ces derniers mois. En mai, Moscou a tiré 211 missiles sur l'Ukraine, l'un des nombres les plus importants depuis le début du conflit. Comptait également 8150 drones de longue portée, soit 24% de plus qu'au mois d'avril. En face, Kiev ne se laisse pas abattre pour autant, loin de là, et intercepte 91% des drones et missiles russes sur ce même mois de mai. L'Ukraine renforce également sa riposte contre les sites énergétiques stratégiques russes, tandis que Moscou cible les infrastructures civiles. Le président russe Vladimir Poutine voit dans ce conflit une victoire à portée de main, mais le terrain ne lui donne pas raison. Actuellement, c'est un peu moins de 20% du territoire ukrainien qui est occupé par la Russie, une proportion relativement stable depuis 2023. Des forces russes qui peinent à gagner du terrain, donc, tout comme les négociations pour mettre fin à la guerre sont à l'arrêt.
1: Merci beaucoup à vous, Cassandre Thomas, pour ces précisions. Direction l'Afrique dans ce journal, et les ministres de la Santé des 8 pays de la Communauté d'Afrique de l'Est, la CAE, se réunissent aujourd'hui. L'objectif, trouver une réponse commune à l'épidémie d'Ebola qui sévit en ce moment et dont l'épicentre se situe dans la province de l'Ituri, à l'est de la République démocratique du Congo. Plusieurs pays ont d'ores et déjà fermé leurs frontières avec la République démocratique du Congo. Une stratégie contre-productive, avertit l'Organisation mondiale de la Santé.
0: Et puis 5 Mozambiques Africains ont été tués au cours de violences xénophobes en Afrique du Sud ce week-end.
3: C'est une information de Maputo dans un communiqué publié hier soir. Le Mozambique stipule que 800 de ses ressortissants ont été pris à partie dans la ville sud-africaine de Mossel Bay. Les exactions xénophobes se multiplient ces dernières semaines un peu partout dans le pays, dont un peu plus de 5% de la population est immigrée. La semaine dernière, ce sont environ 300 Ghanéens résidant en Afrique du Sud qui ont été rapatriés par un vol spécialement affrété en raison de ces tensions.
0: Et en Éthiopie, les élections législatives d'hier ont été émaillées de violence.
3: Dans la région Amhara, au nord-est du pays, 143 bureaux de vote n'ont pas pu ouvrir pour des raisons de sécurité, selon la commission électorale. Le scrutin a été aussi interrompu dans d'autres endroits de la région en raison de coups de feu. 50 millions d'électeurs étaient appelés aux urnes en Éthiopie pour élire leurs 547 députés. Des élus ensuite chargés de désigner le Premier ministre, sachant que le dirigeant sortant, Abiy Ahmed, est largement donné favori. Mais les habitants d'un État, celui du Tigré, n'ont pas voté. En cause, des tensions entre les autorités fédérales et le parti rebelle du Front de libération du peuple du Tigré. Et je vous propose d'écouter à ce sujet le chercheur indépendant René Lefort.
4: Il y a eu une guerre qui a opposé en 2022 le Front populaire de libération du Tigré et le gouvernement central. L'enjeu était d'un côté Abiy qui voulait absolument placer le Tigray sous son emprise, de l'autre c'était le TPLF qui voulait préserver l'autonomie du Tigray. Cette guerre s'est terminée au prix de 600 000 morts avec les accords de Pretoria qui prévoyaient donc une solution de l'ensemble des problèmes qui avaient conduit à cette crise. Or, ces accords n'ont jamais été respectés par Addis Abeba qui procède systématiquement à un étranglement du Tigray, un étranglement économique, financier, enfin tous les moyens sont bons. À partir de ce moment-là, le TPLF, constatant que le gouvernement fédéral ne reniait les conclusions, les accords de Pretoria, le gouvernement du Tigray, le TPLF, a décidé qu'il rétablirait l'Assemblée qui avait été élue en 2020 avant le début de la guerre et que le régime fédéral considère comme absolument illégal.
3: Le chercheur indépendant René Lefort, des propos recueillis par Paul-Lionel Kivigeur pour Média.
0: Et Sophie Volatier, merci beaucoup pour ce journal complet. On vous retrouve dans moins d'une heure pour une nouvelle édition. Tout de suite, c'est l'heure de la revue de presse avec Tariq Lahabi.
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0: Bonjour Tariq.
7: Bonjour Mélanie, bonjour à tous.
0: Et dans les kiosques à l'international, pour commencer, aux États-Unis, le Pentagone accélère la construction d'un arsenal massif de drones militaires.
7: Oui, le Washington Post explique tout d'abord que le Pentagone veut constituer une flotte massive de drones à bas coût, en s'appuyant non plus seulement sur les grands industriels, mais aussi sur les start-up issues du monde des passionnés et du drone de loisirs, un programme à 54 milliards de dollars. Le New York Times souligne pour sa part que cette orientation marque un tournant historique vers la guerre industrielle automatisée où la quantité devient aussi importante que la sophistication technologique. Le Financial Times met l'accent sur l'enjeu industriel et financier et évoque une course mondiale aux essaims de drones entre les États-Unis et la Chine. Le site spécialisé Defense News insiste, lui, sur la dimension opérationnelle. Les drones deviennent des armes consommables, conçues pour être perdues en mission sans coût stratégique majeur. Enfin, le journal Le Monde évoque une révolution silencieuse de la doctrine militaire américaine où l'intelligence artificielle et l'autonomie des systèmes redéfinissent les champs de bataille.
0: Et dans la presse maghrébine au Maroc, tout d'abord, les transferts des MRE battent de nouveau des records.
7: Oui, transfert MRE, près de 40 milliards de dirhams fin avril, titre l'Économiste. Des flux qui progressent de manière continue et constituent un pilier essentiel de la balance des paiements du royaume, commente pour sa part Média 24, qui insiste sur la résilience de ces transferts malgré les tensions économiques internationales et la hausse du coût de la vie en Europe, principale zone d'émigration marocaine. La presse qui met en avant un autre effet important, le soutien à la liquidité bancaire, qui permet de renforcer la capacité de financement de l'économie nationale. Le site Infomédiaire souligne que les transferts des MRE ne sont pas seulement une hausse conjoncturelle, mais une tendance structurelle. Enfin, plusieurs analystes estiment que les MRE sont devenus un véritable pilier économique invisible qui amortit les chocs extérieurs et qui soutient la croissance intérieure nationale.
0: Direction la Tunisie, où la presse locale s'interroge sur les failles persistantes du système de distribution agricole, Tariq.
7: Oui, tout à fait, Mélanie. Le paradoxe d'une terre qui produit, mais qui ne distribue pas, écrit mon manager. La Tunisie agricole fait face à un paradoxe structurel majeur. Elle produit, mais peine encore à organiser efficacement la circulation de ses produits sur le marché national. C'est le constat, en tout cas, mis en lumière par le récent rapport de l'Institut arabe des chefs d'entreprise consacré à la réforme des circuits des distributions. Des circuits qui souffrent d'une profonde fragmentation économique et de la concurrence très agressive des circuits parallèles. Le journal La Presse souligne que plus d'un échange sur deux échappe au circuit organisé. Plus de 50% donc des échanges passent par des intermédiaires informels, ce qui crée une forte distorsion des prix.
0: Et enfin, en Algérie, Tariq, les autorités ferment les forêts au public pour prévenir les incendies.
7: Oui, pour faire face au risque d'incendies dévastateurs qui sévissent en Algérie pendant l'été, les autorités ont donc instauré par décret une interdiction totale de présence humaine dans les forêts jusqu'au mois d'octobre, à la fin du mois d'octobre. Les autorités ont donc choisi une logique de prévention maximale en interdisant les pique-niques, les rassemblements familiaux et même les simples promenades en forêt. Algérie 360 titre jusqu'à 6 mois de prison en cas de non-respect de la réglementation désormais en vigueur. Pour le soir d'Algérie, cette mesure traduit surtout une perte de confiance dans le respect des règles par les citoyens. L'administration qui préfère l'interdiction générale à un contrôle ciblé des comportements à risque. Enfin, une partie de la presse considère que cette interdiction d'accès aux forêts, c'est une réponse immédiate, mais très insuffisante.
0: Merci beaucoup Tariq Lahabi pour cette revue de presse maghrébine et internationale. On vous retrouve bien évidemment demain matin à la même heure.
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0: On traverse l'Atlantique ce matin, direction Cuba. Cuba, l'oublié, danse pour se sentir vivante et résister. L'île sous asphyxie avec l'embargo américain ne se laisse pas abattre. Parfois, une passion suffit pour rester debout. C'est l'image du jour. Laura Camila Rojas tient debout sur ses pointes de danseuse soliste au Ballet National de Cuba. Avec ou sans tutu, elle multiplie les positions, les pirouettes et les jetées. Malgré les coupures de courant et les transports chaotiques, l'artiste n'est pas prête à renoncer à sa passion. Et son témoignage, que l'on peut lire dans un article de nos confrères de l'AFP, ce matin en témoigne. Cette jeune danseuse de 25 ans vit un moment charnière de sa carrière, alors que les États-Unis y allument et éteignent la lumière. En conséquence, les répétitions ne durent plus que 4 heures au lieu d'une journée entière pour économiser l'électricité. C'est ce qu'explique celle qui a interprété pour la première fois le rôle de Swanilda dans le pas de deux du ballet Coppelia. Mais quand je danse, j'oublie tout, port de tête droit comme un i et aile d'ange tatouée sur le dos. Laura Camila Rojas fait preuve de résilience comme le pays coupé de tout. Tout, c'est tout ce qui est vital. Nourriture, électricité, eau. Les Cubains commencent à crier famine. Les nouveau-nés sous couveuse décèdent à chaque coupure énergétique alors que le bruit des bottes américaines se font entendre. Depuis le rapt de Nicolas Maduro, le président vénézuélien Raúl Castro, l'ancien président cubain, est poursuivi lui aussi par les États-Unis. Le blocus drastique cubain met également en danger le système éducatif de l'île en réduisant l'amplitude du temps scolaire et en aggravant le déficit d'enseignants, c'est ce qu'a alerté l'UNESCO. Les restrictions énergétiques et la perturbation des transports affectent la présence des enseignants dans les écoles de l'île où il manque actuellement plus de 26 000 professeurs, a déclaré samedi à l'AFP Madame Lemestre. Outre les enseignants, les médecins aussi sont découragés par le blocus américain qui date depuis 1962 et qui s'est durci ces derniers mois. Entre 2021 et 2024, Cuba a perdu plus de 77 000 soignants, dont 30 000 médecins, soit le quart de ses effectifs selon des statistiques officielles publiées fin 2025. Malgré tout, les spectateurs du Ballet National de Cuba bravent la chaleur et la pénurie de carburant et empruntent des vélo-taxis pour s'y rendre. Car sur l'île, la danse classique fait partie de la culture depuis le début de la révolution castriste de 1959.
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0: Blue Tiesto en fuite avec Stevie Appleton. Il est 7h50 sur Mehdi. Hein. C'est l'heure d'ouvrir une page de sport. Tout de suite, c'est Sport Matin avec Mohamed Amimi. Et bonjour Mohamed.
1: Bonjour Mélanie.
0: Un premier test pour la sélection marocaine avant le mondial. Les Lions de l'Atlas affrontent Madagascar.
1: Un test utile pour le sélectionneur Mohamed Ouahbi qui pourra effectuer les derniers ajustements avant le rendez-vous mondial. Objectif aussi, évaluer l'état de forme du groupe et de tester plusieurs options tactiques. Ali Salah Din pour les détails.
2: Les Lions d'Atlas retrouvent la pelouse du complexe sportif Moulay Abdallah de Rabat. Une rencontre qui s'inscrit dans le cadre de la préparation de la sélection marocaine en vue des prochaines rencontres en Coupe du Monde, notamment la phase de poule. Après avoir remporté ses matchs du mois de mars avec une victoire face à l'Équateur et contre le Paraguay, face au Maroc, la sélection malgache tentera de se mesurer à ce qui se fait de mieux. En Afrique, les Bareas débarquent à Rabat avec l'ambition de réaliser une prestation solide face à un adversaire habitué aux grandes compétitions internationales. Cette affiche permettra également au sélectionneur marocain Mohamed Ouahbi d'effectuer plusieurs réglages et de donner du temps de jeu à différents éléments de son groupe dans une enceinte qui continue de retrouver son rôle central dans les rendez-vous des Lions de l'Atlas.
1: La valeur de l'adversaire ne compte pas. L'objectif est de renforcer les automatismes collectifs. Mohamed Ouahbi a l'occasion de choisir son 11 type, les joueurs qui sont prêts sur tous les niveaux pour et qui vont constituer l'ossature de la sélection marocaine. On écoute cette analyse de Sahel Sissoko, notre consultant pour le football africain.
3: Mohamed Ouahbi, il sait exactement ce qu'il cherche, ce qu'il est en train de faire, mais quoi qu'il en soit, je pense qu'aujourd'hui, le public est tellement exigeant, on veut avoir des adversaires dans le top niveau. C'est pas le but recherché, c'est un match de préparation. On pourra même affronter une équipe de 5e division, ça n'a pas d'importance. Le plus important, c'est que le coach, dans sa mise en place, il a une certaine idée de cette philosophie de jeu, de se cacher de leurs adversaires, futurs adversaires qui les étudient, qui les épient, qui les surveillent. Mais je pense que c'est un match amical de préparation, mais faire le point sur le niveau des joueurs qui ont été sélectionnés parce que ils n'ont pas les mêmes états de forme. Ils viennent des championnats assez éprouvants, mais je pense que c'est un match qui il faudra en tirer des enseignements. On n'aura pas forcément l'équipe type, mais et ça commencera à se dégager sur les hommes de base de cette campagne avec Mohamed Ouahbi.
1: Sahel Sissoko, notre consultant pour le football africain. Le coup d'envoi de cette rencontre est prévu donc ce mardi à partir de 18h, Mélanie.
0: Un football au Maroc, le Maghreb de Fès est le nouveau leader de la Botola Pro Inouï après son succès, Mohamed, contre l'Olympique de Safi.
1: Une victoire précieuse du Maghreb de Fès sur le score de 2-1. La première mi-temps s'est achevée sur l'avantage du MAS grâce à un but inscrit par Soufiane Benjdida dans le temps additionnel. Dès le début de la seconde période, l'Olympique de Safi est parvenu à égaliser par l'intermédiaire de Faraji Karmoun. Mais Saad Ait Kharsa a redonné l'avantage au Maghreb de Fès pour sceller la victoire. Trois points importants qui permettent au MAS de prendre provisoirement la tête du classement avec 44 points en attendant les autres rencontres de cette 22e journée. Dans les autres résultats, le Codem de Meknès est 7e après son succès 2-1 contre l'Olympique Chira. Pas de gagnant entre l'Union Touarga et le Kaoukab de Marrakech. Les deux formations se sont neutralisées. 0 partout. J-9 avant le coup d'envoi de la Coupe du Monde. La Belgique se teste ce soir contre la Croatie. Deux sélections ambitieuses qui s'étaient déjà affrontées en phase de poule du dernier mondial. Coup d'envoi à partir de 17h. Et puis, l'un des représentants de l'Afrique, le Ghana, affronte le Pays de Galles. Hier, la Tunisie s'est inclinée contre l'Autriche. Score final 1-0. Et puis, la Norvège, que le Maroc affronte en amical avant son premier match contre le Brésil, s'est imposée 3-1 contre la Suède. La sélection iranienne attend les visas pour pouvoir se déplacer aux États-Unis après l'annonce des 26 joueurs retenus pour le mondial dans un contexte géopolitique tendu avec les États-Unis, l'un des pays hôtes, puisque les Iraniens vont disputer leurs 3 matchs de la phase de groupe sur le sol américain. Présent dans cette liste, le défenseur Ehsan Hajj Safi et ses 145 sélections en compteur qui pourraient devenir le joueur le plus capé de l'histoire de l'Iran. Luis Suarez ne disputera pas le mondial. Marcelo Bielsa, l'entraîneur de l'Uruguay, ne l'a pas convoqué. Bielsa a affirmé n'avoir aucun problème avec Suarez, le joueur de l'Inter Miami, précisant avoir simplement préféré convoquer d'autres attaquants.
0: Et ce mardi, Mohamed, on dispute les quarts de finale de Roland-Garros. On parle bien sûr de tennis. Alors, quelles sont les affiches au programme ?
1: Deux rencontres, Mélanie, très attendues entre des joueurs en forme du circuit. Le jeune espagnol Jodar défiera l'allemand Alexander Zverev. Sur le papier, Zverev par favori grâce à son expérience au plus haut niveau, sa puissance au service et surtout sa régularité dans les grands rendez-vous. Mais l'espagnol, attention, possède les qualités nécessaires pour lui poser des problèmes, notamment grâce à sa combativité et à son jeu agressif. Dans l'autre rencontre, le tchèque Jakub Mencik sera opposé au brésilien João Fonseca. Ce duel entre deux jeunes talents s'annonce particulièrement équilibré. Mencik dispose d'un service redoutable et d'une excellente qualité de frappe, alors que Fonseca impressionne par sa maturité. Mélanie Pinto.
0: Et merci Mohamed, on vous retrouve bien évidemment à partir de 8h40, ça sera pour une nouvelle édition sportive.

0: Avant le journal, voici vos prévisions météo. Dans les villes d'Afrique de l'Ouest et Golfe de Guinée, il fera 28 degrés à Dakar aujourd'hui avec un temps souvent ensoleillé à Abidjan. Des averses de prévues où le mercure affichera 30 degrés. Des orages annoncés à Lagos avec 31 degrés. 31 aussi à Conakry sous les nuages. Comptez 38 à Ouagadougou avec un temps souvent nuageux. Et enfin 41 à Bamako sous les nuages. Dans les villes d'Afrique centrale, à l'intérieur des terres, des orages à Yaoundé aujourd'hui avec 29 degrés affichés. Des orages dispersés à Douala avec 32 degrés. 33 degrés attendus aujourd'hui à Bangui sous des averses. Kinshasa, 34 degrés sous les nuages. À Libreville, il fera jusqu'à 38 degrés. Et enfin, N'Djamena, 42 degrés attendus aujourd'hui. Dans les villes d'Afrique australe et de l'Est, à Johannesburg, pour commencer, un temps ensoleillé, il fera 19 degrés. Des nuages dans le ciel de Nairobi aujourd'hui avec 22 degrés. Et enfin, il fera 24 degrés à Addis Abeba sous un ciel nuageux.
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0: C'est parti au Maroc.
2: Les épreuves régionales du bac ont commencé hier, un rituel de passage important pour les lycéens en vue de l'examen final. C'est ce que nous dira un spécialiste dès le début de ce journal. Un cessez-le-feu de courte durée au Liban, alors que le président des États-Unis Donald Trump le clame, le Hezbollah et Israël se sont engagés à cesser les hostilités sur le terrain. La réalité est tout autre, on fait le point dans cette édition.
0: Une pluie de bombardements russes cette nuit sur l'Ukraine.
2: Moscou multiplie ses attaques, mais l'Ukraine riposte. Les détails dans ce journal. Et puis 50 millions d'électeurs étaient appelés aux urnes hier en Éthiopie pour des élections législatives dont sont privés les habitants de l'État du Tigré à cause de violences. On y revient en fin de journal.
0: Et c'est à la une ce matin au Maroc. Ça y est, Sophie, les lycéens planchent sur le baccalauréat.
2: Les épreuves régionales ont débuté hier. Un examen que passe tout lycéen marocain en première année du bac. Une première étape importante, comme nous l'explique Mohamed Awaj, directeur de l'Académie régionale d'éducation et de formation de la région de Rabat-Salé-Kénitra. Écoutez-le.
3: Les examens régionaux ont une importance dans le sens où les notes obtenues sont comptabilisées à hauteur de 25%, dont la note finale de la deuxième année BAC. Et en même temps, l'importance des examens régionaux, ça permet aux candidats, aux différents candidats, de tester les conditions de passation et le process de passation des examens qui est le même que l'examen national. Cette année a connu le renforcement des aspects d'égalité de chance, à savoir le renforcement et l'amélioration des conditions de passation pour les enfants en situation de handicap, en situation d'incarcération ou dans le milieu hospitalier. Et en même temps, il y a eu l'utilisation de nouvelles technologies pour la lutte contre la triche, dans le sens où le ministère a adopté l'utilisation des outils qui ont été développés avec l'université Mohamed VI, qui permettent de détecter les différents outils technologiques qui sont, si jamais ils sont dans les salles de passation des examens. Et dans ce sens, ça va minimiser, voire même éradiquer l'utilisation de ces outils technologiques dans la triche, et ce qui va permettre de donner les mêmes chances aux différents candidats pour la passation des examens.
2: Mohamed Awaj, directeur de l'Académie régionale d'éducation et de formation de la région de Rabat-Salé-Kénitra. Il répondait aux questions de Youssef Nouamani pour Média. Et quant aux épreuves nationales du baccalauréat, elles commencent ce jeudi. Elles se tiendront jusqu'à samedi, soit entre le 4 et le 6 juin.
0: Direction le Liban, aussitôt annoncé, déjà abandonné.
2: Le dernier cessez-le-feu entre Israël et le Hezbollah conclut hier soir sur proposition des États-Unis vole en éclats. Bonjour Alicia Mihami.
4: Bonjour Sophie, bonjour Mélanie, bonjour à toutes et à tous.
2: Alicia, la médiation américaine n'aura donc pas permis de mettre un terme aux affrontements.
4: Et non, pas la moindre pause n'a été observée dans les combats en cours dans le sud du Liban. Cette nuit, quelques heures à peine après l'annonce de la trêve, le Hezbollah avait revendiqué un tir de roquette contre un char israélien à Hadada, dans la région de Nabatieh, déjà marquée par de violents combats dans la journée de lundi. Ce matin, l'agence libanaise officielle Hanif fait état de frappe israélienne sur plusieurs villages, dont Sidikine, Yatter et Débine, où une très violente détonation a été entendue. Aucun bilan humain n'est disponible pour le moment.
2: Et ces combats, Alicia, ont lieu donc alors que Beyrouth et Tel Aviv doivent entamer aujourd'hui un nouveau cycle de négociations en vue d'un accord de paix.
4: Des négociations qui doivent se tenir à Washington, Sophie, aujourd'hui et demain, qui avaient motivé, je vais y arriver, hein, les annonces faites hier soir par le président Donald Trump. Le locataire de la Maison Blanche avait en effet obtenu d'Israël et du Hezbollah qu'ils cessent leurs attaques mutuelles le temps de ces pourparlers. Un accord arraché à grand renfort de cris par le président américain, selon les informations du média en ligne Axios, qui rapporte que Donald Trump aurait accusé le premier ministre israélien d'être complètement fou lors d'un appel. En cause, la menace de Benjamin Netanyahou de reprendre les frappes sur la banlieue sud de Beyrouth, qui avait provoqué le courroux de l'Iran, allié du Hezbollah, qui avait à son tour menacé de se retirer de ses propres pourparlers avec les États-Unis. Cet accord conclu hier soir, il est donc déjà vidé de sa substance. Reste à voir si les discussions qui doivent avoir lieu aujourd'hui pourront enfin aboutir à une réelle accalmie au Liban, 3 mois jour pour jour après le début de la guerre.
2: Merci beaucoup à vous, Alicia Mihami, pour cet éclairage. De son côté, la communauté internationale s'indigne de plus en plus ouvertement des massacres israéliens au sud du Liban. Rien ne peut justifier une occupation prolongée de Tel Aviv au Liban. C'est ce que déclare ce matin le ministre français des Affaires étrangères, Jean-Noël Barrot.
5: Pendant ce temps, toujours un peu plus de violence en Cisjordanie occupée.
2: Selon l'agence de presse palestinienne Wafa, des colons israéliens ont brûlé des véhicules et écrit des slogans racistes ce matin. Donc des faits qui se sont déroulés dans une localité au nord-ouest de la ville de Ramallah. L'Ukraine, victime d'une attaque massive cette nuit, 656 drones et 73 missiles ont été lancés par la Russie. Bonjour Cassandre Thomas.
6: Bonjour Sophie et bonjour à toutes et à tous.
2: Cassandre, ces bombardements alourdissent encore le bilan humain de cette guerre déclenchée par la Russie il y a plus de 4 ans maintenant.
6: Et oui Sophie, si l'armée de l'air ukrainienne affirme avoir abattu la quasi-totalité des drones et plus de la moitié des missiles, on compte quand même au total 9 morts et 76 blessés. À Kiev d'abord, 4 personnes ont perdu la vie et 51 autres ont été blessées, parmi lesquelles 3 enfants, selon les dernières estimations des autorités locales. Plus à l'est, à Dnipro, les frappes ont fait 5 morts et 25 blessés. Mais ce n'est malheureusement pas fini. Du côté de Kharkiv, enfin, toujours dans l'est du pays, les autorités font état de 10 blessés. En plus de 4 ans de conflit, on dénombre des centaines de milliers de morts et des millions de réfugiés ukrainiens.
2: Et Cassandre, l'ampleur des frappes illustre bien la volonté de Moscou d'intensifier ses attaques.
6: Tout à fait, Sophie. La Russie bombarde l'Ukraine presque toutes les nuits, mais elle a aussi intensifié ses attaques en journée ces derniers mois. En mai, Moscou a tiré 211 missiles sur l'Ukraine, l'un des nombres les plus importants depuis le début du conflit. Comptez également 8150 drones de longue portée, soit 24% de plus qu'au mois d'avril. En face, Kiev ne se laisse pas abattre pour autant, loin de là, et intercepte 91% des drones et missiles russes sur ce même mois de mai. L'Ukraine renforce également sa riposte contre les sites énergétiques stratégiques russes, tandis que Moscou cible les infrastructures civiles. Le président russe Vladimir Poutine voit dans ce conflit une victoire à portée de main, mais le terrain ne lui donne pas raison. Actuellement, c'est un peu moins de 20% du territoire ukrainien qui est occupé par la Russie, une proportion relativement stable depuis 2023. Des forces russes qui peinent à gagner du terrain, donc, tout comme les négociations pour mettre fin à la guerre sont à l'arrêt.
2: Merci beaucoup à vous, Cassandre Thomas, pour ces précisions. Direction l'Afrique dans ce journal et les ministres de la Santé des 8 pays de la Communauté d'Afrique de l'Est, la CAE, se réunissent aujourd'hui. L'objectif, trouver une réponse commune à l'épidémie d'Ebola qui sévit en ce moment et dont l'épicentre se situe dans la province de l'Ituri, à l'est de la République démocratique du Congo. Plusieurs pays ont d'ores et déjà fermé leurs frontières avec la République démocratique du Congo. Une stratégie contre-productive, avertit l'Organisation mondiale de la Santé.
5: Et puis 5 Mozambiques ont été tués au cours de violences xénophobes en Afrique du Sud ce week-end.
2: C'est une information de Maputo dans un communiqué publié hier soir. Le Mozambique stipule que 800 de ses ressortissants ont été pris à partie dans la ville sud-africaine de Mossel Bay. Les exactions xénophobes se multiplient ces dernières semaines un peu partout dans le pays, dont un peu plus de 5% de la population est immigrée. La semaine dernière, ce sont environ 300 Ghanéens résidant en Afrique du Sud qui ont été rapatriés par un vol spécialement affrété arrêtée en raison de ces tensions.
5: Et en Éthiopie, les élections législatives d'hier ont été émaillées de violence.
2: Dans la région Amhara, au nord-est du pays, 143 bureaux de vote n'ont pas pu ouvrir pour des raisons de sécurité, selon la commission électorale. Le scrutin a été aussi interrompu dans d'autres endroits de la région en raison de coups de feu. 50 millions d'électeurs étaient appelés aux urnes en Éthiopie pour élire leurs 547 députés. Des élus ensuite chargés de désigner le Premier ministre, sachant que le dirigeant sortant, Abiy Ahmed, est largement donné favori. Mais les habitants d'un État, celui du Tigré, n'ont pas voté. En cause, des tensions entre les autorités fédérales et le parti rebelle du Front de libération du peuple du Tigré. Et je vous propose d'écouter à ce sujet le chercheur indépendant René Lefort.
7: Il y a eu une guerre qui a opposé en 2022 le Front populaire de libération du Tigré et le gouvernement central. L'enjeu était d'un côté Abiy qui voulait absolument placer le Tigray sous son emprise, de l'autre c'était le TPLF qui voulait préserver l'autonomie du Tigray. Cette guerre s'est terminée au prix de 600 000 morts avec les accords de Pretoria qui prévoyaient donc une solution de l'ensemble des problèmes qui avaient conduit à cette crise. Or, ces accords n'ont jamais été respectés par Addis Abeba qui procède systématiquement à un étranglement du Tigray, étranglement économique, financier, enfin tous les moyens sont bons. À partir de ce moment-là, le TPLF constatant que le gouvernement fédéral ne reniait les conclusions, les accords de Pretoria, le gouvernement du Tigray, le TPLF, a décidé qu'il rétablirait l'Assemblée qui avait été élue en 2020 avant le début de la guerre et que le régime fédéral considère comme absolument illégal.
2: Le chercheur indépendant René Lefort, des propos recueillis par Paul-Lionel Kiviger pour Médias.
5: Et Sophie Volatier, merci beaucoup pour ce journal complet. On vous retrouve dans moins d'une heure pour une nouvelle édition.

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1: 8h16, merci d'être avec nous et merci de votre fidélité. On prend la direction du Proche-Orient. Rien ne peut justifier une occupation. Passion prolongée d'Israël au Liban. Ce sont les mots ce matin du chef de la diplomatie française, Jean-Noël Barrot. Alors qu'Israël et le Hezbollah ont continué leurs affrontements dans la nuit, malgré l'annonce du président américain Donald Trump d'un cessez-le-feu entre ces deux parties hier soir. Des négociations doivent d'ailleurs se tenir aujourd'hui à Washington entre Libanais et Israéliens. À quoi s'attendre alors que l'armée israélienne mène son incursion militaire la plus profonde depuis 2000? Tel Aviv, qui menace le sud de Beyrouth, peut continuer son occupation jusqu'à la capitale. On fait le point ce matin avec Jean-Paul Chagnolot. Il est président d'honneur de l'IREMO, l'Institut de recherche et d'études Méditerranée Moyen-Orient. Bonjour Jean-Paul Chagnolot.
2: Bonjour.
1: Merci d'être avec nous ce matin sur Médien. Aussitôt annoncé, aussitôt abandonné, le président américain avait annoncé hier soir que le Hezbollah et Israël s'étaient mis d'accord pour mettre un terme aux hostilités. Clairement, cela n'a pas été du tout le cas. Cette nuit, beaucoup d'affrontements. Est-ce un leurre de la part de Donald Trump ?
2: Écoutez, avec Donald Trump, personne ne peut savoir ce qu'il a en tête, ce qu'il veut. Manifestement, les relations avec Netanyahou se sont détériorées, en tout cas, il y a eu un accrochage vif, d'après ce qu'on peut savoir. Hein. Et donc, il semblerait que Trump ait souhaité vraiment qu'il y ait un cessez-le-feu. Et je pense que ce cessez-le-feu au Liban est lié à la négociation avec Téhéran. C'est-à-dire que Téhéran, maintenant, a mis sur la table très clairement l'exigence d'un cessez-le-feu au Liban dans les négociations entre les Iraniens et les Américains. Donc il est clair qu'il y a un lien entre tout ça, ce qui rend les choses évidemment très complexes. Et il semble que Netanyahou, en fait, ne veut pas entendre parler de cette liaison avec le front iranien. Et par conséquent, il semble

0: continuer son offensive. Jusqu'à quand, on verra. Mais c'est vrai que là, nous sommes dans une offensive qui n'a rien à voir avec les précédentes, pas simplement parce qu'elle est de très grande envergure, mais surtout, je voudrais le souligner, parce que si on prend ce que vous avez évoqué vous-même, les précédents d'il y a une bonne vingtaine d'années, 25 ans, ou même encore bien en 78, en 82, eh bien, il n'y avait pas cette destruction systématique aujourd'hui, ce qui s'est passé depuis plusieurs semaines. Comme l'a dit le ministre de la Défense Israël Katz, ministre israélien, bien entendu, il a dit « nous allons faire au Liban Sud ce que nous avons fait à Gaza oui. », c'est-à-dire on détruit les villes, mais on les détruit complètement en bulldozer. C'est ça qu'il faut voir comme élément nouveau, et évidemment les Libanais ne peuvent en aucun cas accepter ça, bien au-delà du Hezbollah.
1: Et justement, alors plusieurs éléments hein, de réponse dans votre première réponse. Moi, j'ai envie de rebondir d'ailleurs sur le ton qui monte entre les deux amis, Donald Trump et Benjamin Netanyahou. Le président américain a qualifié le premier ministre israélien de complètement fou et l'a accusé de mettre en péril les négociations de paix avec l'Iran au cours d'une conversation téléphonique. Hein. C'est ce que l'on sait. Est-ce que vous, en tant que spécialiste de la région et de la géopolitique, est-ce que vous sentez que le vent tourne?
0: Écoutez, vous savez, le vent tourne, mais on ne sait pas dans quel sens en réalité, parce que on a affaire à deux personnages qui sont quand même motivés par une hubris fondée sur le rapport à la force et rien d'autre. Trump simplement doit découvrir depuis déjà quelque temps l'impuissance de la force armée comme seul moyen d'agir. Il est clairement dans un piège dont il veut sortir. Il veut absolument cet accord avec l'Iran. Je crois que ça, c'est un fait absolument certain. Mais on voit bien que les Iraniens se sentent en position de force et par conséquent estiment que le compte n'y est pas. Et dans les négociations, ils ont décidé d'inclure la question du Liban et donc du Hezbollah. Et donc, il semblerait qu'ils aient quitté la table des négociations sur la base de cette exigence. C'est pour ça que je disais qu'il y a sans doute un lien entre cette exigence iranienne et la demande expresse faite par Trump sur Netanyahou avec le coup de fil qui a été rapporté par la presse et par le site Axios, qui s'est très mal passé parce que justement Trump n'arrive pas à obtenir de Netanyahou ce qu'il veut, parce que Netanyahou veut aller jusqu'au bout. La question tout de même qu'il faut se poser, c'est jusqu'au bout de quoi? Parce qu'il est évident qu'il ne va pas éradiquer le Hezbollah, il est en train de déstabiliser très profondément le Liban. Et si on regarde la carte, ce qui à la radio est un peu difficile, mais on peut l'imaginer, toute la partie sud du Liban, du Litanie et même un peu plus loin, est aujourd'hui complètement sous domination militaire israélienne, avec, je le répète, la plupart de ces villes et villages, dont certaines comme Bingel, par exemple, ont plus de 30 000 habitants, eh bien, sont intégralement détruites. C'est-à-dire, si les populations peuvent revenir, on ne sait pas quand et on ne sait pas dans quelles conditions, pour l'instant c'est impossible, ils vont revenir dans une zone totalement rasée, sur une terre brûlée au sens propre du terme, puisqu'on balance même du phosphore blanc. Donc il faut comprendre cette dimension qui est quand même nouvelle dans les affrontements qu'il y a pu y avoir ces dernières années dans cette région.
1: À vous entendre, on le rappelle, hein, donc Israël continue son offensive, pénètre de plus en plus profondément et légalement dans le territoire. Après le fleuve Litanie qui était annoncé au début comme la ligne jaune pour y mettre une zone tampon, c'est désormais au fleuve Larani. Que veut s'étendre cette zone devenue No Man's Land? Vous l'avez dit, ils détruisent des maisons, des villages, ils balancent donc
0: des villes
1: entières. Dimanche, ils ont pris la forteresse de Beaufort, qui est donc un fort stratégique et historique. On a l'impression que l'histoire se répète, mais à vous entendre, ce n'est pas vraiment le cas.
0: Ben oui, l'histoire se répète. Vous savez, au Moyen-Orient, les paradigmes de base sont toujours les mêmes. C'est la question palestinienne, c'est la question des rapports et la position du Hezbollah, etc. On a toujours les mêmes éléments depuis des décennies maintenant. Mais à chaque fois, il y a des éléments différents. Et dans cette situation, il y a au moins deux éléments qui sont très différents. Le premier, par rapport à la question palestinienne, qu'on a oublié, mais enfin la situation est absolument catastrophique. Dans la bande de Gaza, 2 millions de gens sont enfermés complètement dans une petite partie de la bande de Gaza, qui est déjà un tout petit territoire, avec la prétention de Netanyahou, il y a quelques jours, d'accentuer encore la pression, puisque là, Il était question de 50% d'occupation de l'armée et 50% pour les Palestiniens. On va réduire ces 50% à 40% et même à 30%, c'est-à-dire un lopin de territoire, de terre, sur lequel il n'y a strictement aucune infrastructure, avec sans doute la volonté de chasser les Gazaouis. Comment peut-on imaginer autre chose ? Ce qui veut dire aussi que le fameux plan de paix est une escroquerie absolue, puisqu'il n'y a pas de plan de paix, rien n'a été fait, tout le monde
1: oublie. La phase 2 n'est toujours pas enclenchée.
0: Voilà, c'est ça. La phase 2, c'est on n'a jamais mis un pied sur la phase 2. Et là, au contraire, on accentue ce qui se passait avant le cessez-le-feu, puisque ce que je viens de dire est important par rapport à ce qui se passe aujourd'hui à Gaza. Donc, on enferme les Palestiniens dans un espace où ils n'ont plus rien, même pas les éléments les plus fondamentaux d'hygiène. J'ai vu ça dans un rapport des Nations Unies avant-hier. Et puis, au Liban Sud, comme je viens de le dire, on détruit tout, quoi. C'est la même méthode. Autrement dit, ce que veulent les Israéliens, c'est vraiment la reddition. Alors, pour les Palestiniens, nous sommes dans une situation vraiment tragique. On veut la reddition du Hamas, mais il ne représente plus grand-chose en termes militaires, en tout cas le Hamas aujourd'hui. Et au Liban Sud, ils veulent la reddition du Hezbollah. Or, en politique ou en géopolitique, puisque vous faisiez allusion à cela, il n'y a pas de reddition. Il y a forcément, à un moment donné, si on veut sortir d'une crise, il y a un compromis politique. Chacun doit faire un pas. Ce n'est pas simplement dans un sens. Et malheureusement, pour le moment, il n'en est pas question. Tout est fondé sur on veut la reddition de l'autre. Pareil pour les Iraniens, mais là, les Iraniens ont évidemment renversé la table. Puisque quand je dis reddition, ça commence par l'assassinat des leaders. On a assassiné les gens du Hamas, les gens du Hezbollah, les dirigeants iraniens, pensant ainsi avoir la reddition. Ce n'est pas comme ça que ça se passe. Et malheureusement, ce genre de choses conduit à d'autres réactions de violence. Et on est dans une guerre sans fin. Ça fait globalement maintenant presque 30 mois que la guerre, sous toutes ses formes, continue. Et on n'en voit pas la fin.
1: Et on a l'impression que c'est une guerre avec un but qui est précis. D'ailleurs, si on écoute certains extrémistes politiques israéliens, ils parlent déjà d'occuper le Liban Sud. Donc est-ce que là, l'histoire se répète, mais finalement pas vraiment, va peut-être même plus loin que le passé. C'est-à-dire que là, on y va pour quand même s'y installer et servir un projet.
0: Écoutez, certains en Israël évidemment le souhaitent, c'est une vieille histoire, vous savez, qui remonte il y a très longtemps, il y a plus d'un siècle, l'idée de mettre le Liban Sud sous domination. Alors à l'époque, c'était le mouvement sioniste, l'organisation sioniste mondiale, qui voulait coloniser en fait toute la partie nord de la Palestine, c'est comme ça qu'on parlait à l'époque, et donc c'était jusqu'aux litanies. Bon, mais je pense pas que ça puisse se faire aujourd'hui. L'État libanais est un État indépendant, ses frontières sont connues et reconnues. Il y a un accord en 1923, même s'il y a des éléments d'hésitation sur tel ou tel point concret sur le terrain. Mais la réalité, c'est qu'on a un État indépendant et qu'on ne peut pas agresser comme ça et occuper un État indépendant. Mais cela dit, donc je ne crois pas que ça puisse se faire, ça, cette dimension-là, par rapport à l'inverse de ce qui se passe à Gaza, évidemment, ce n'est pas du tout la même configuration. Mais ce qui est quand même nouveau, comme je le répète, c'est que les Israéliens ont décidé de tout détruire, quoi, dans cette région-là. Et la ligne jaune dont vous parlez, la ligne jaune, c'est à l'intérieur de laquelle il devait faire en tête 5 ou 10 kilomètres, devait se trouver des destructions. Mais comme vous l'avez indiqué, elle est remontée très au nord jusqu'au Litanie. Et on dépasse aujourd'hui très largement le Litanie. On est même aux portes maintenant de... Oui, c'est ça, on n'est pas loin de Saïda maintenant. Mmh. Donc et avec l'idée d'aller bombarder, on ne l'a pas encore dit, la banlieue sud de Beyrouth, avec une fois encore l'idée de vouloir faire évacuer la banlieue sud, ce qui veut dire, en termes juridiques, des transferts forcés. Mmh. On dit aux gens, vous partez, et dans bien des cas, pour une période indéterminée, ils ne pourront pas revenir. C'est tout de même quelque chose d'assez dramatique.
1: Et très, très, très rapidement, Jean-Paul Chagnolleau, parce qu'on a vraiment très peu de temps, le Parlement israélien a voté en première lecture ce matin en faveur de sa dissolution, ce qui devrait aboutir à des élections anticipées en octobre ou en novembre. Est-ce que Benjamin Netanyahou peut perdre sa place de Premier ministre très rapidement ?
0: En deux mots, oui, c'est possible, mais en Israël, tout se fait par des coalitions. Et par conséquent, ça va être très serré. Il n'y a aucun pronostic possible aujourd'hui. Mais de toute façon, si ce n'est pas lui qui l'emporte, ça sera Naftali Bennett. Naftali Bennett est sur des positions aussi dures en termes de politique sur le Liban et évidemment sur l'Iran. Donc ça ne changera pas grand-chose, d'un point de vue formel, sur les questions extérieures. Par contre, sur le plan intérieur, ça peut changer des choses. Mais pour l'instant, personne ne peut dire qui va l'emporter. Les sondages sont extrêmement indécis.
1: Merci infiniment, Jean-Paul Chagnolleau, d'avoir été avec nous ce matin. Je le rappelle, vous êtes président d'honneur de l'IREMO, l'Institut de Recherche et d'Études Méditerranée Moyen-Orient. Merci à vous et très bonne journée. Et merci, nous allons bien sûr suivre ce dossier de nos prochaines éditions. Dans quelques minutes, ce sera le journal avec Sophie Volatier.

0: Dans un instant, le retour de l'actualité. Mais avant cela, on jette un coup d'œil à la météo. Au Maroc, tout d'abord, le ciel sera partiellement nuageux, souvent soleillé au nord de la ligne Figuiguerfoud-Safi sur le littoral entre Agadir et Boujdour, puis clair ailleurs. Côté température, du soleil à Agadir. Sortez les lunettes de soleil avec 24 degrés, prévoir 25 à Rabat, Casablanca et Tanger sous un ciel nuageux, des nuages et du vent à Safi avec 26 degrés. 26 aussi à Essaouira, comptez 27 à Laayoune, 33 à Fès et Nador, 36 à Oujda, 37 à Marrakech et Rachidia et enfin 38 à Beni Mellal. En Algérie, le ciel sera partiellement nuageux, souvent soleillé sur le tiers nord et sur le sud du pays, plus clair ailleurs côté Mercure. La minimale à Annaba avec 30 degrés, 31 à Alger sous les nuages, prévoir 32 à Béjaïa et Oran, 33 à Tiaret, 35 à Constantine sous les nuages. Il fera jusqu'à 37 degrés à Taman Rasset, 38 à Harveï et Biskra, 39 à Chlef et 43 à Draa. Du soleil un peu partout en Tunisie, côté température, prévoir 29 à Saxe, Gabès et Djerba, prévoir 30 à Bizerte, 31 à Monastir, 32 à Tabarka et Médnine, 33 à Tunis, la capitale, ainsi qu'à Kasserine, 34 à Sousse, 36 à Gafsa et enfin, il fera 39 aujourd'hui à Tozeur. (8h30) Sophie Volatier signe cette nouvelle édition. Rebonjour Sophie.
1: Rebonjour Mélanie et bonjour à toutes et à tous.
0: C'est un cessez-le-feu particulièrement court au sud du Liban.
1: Les affrontements ont repris entre Israël et le Hezbollah. On fait le point dès le début de cette édition. Les négociations vont-elles se poursuivre entre l'Iran et les États-Unis? Téhéran a indiqué hier quitter la table des discussions. Donald Trump dément. On y revient dans ce journal. Une question dans cette édition, pourquoi la France refuse-t-elle une partie des visas courte durée à des ressortissants marocains? Eh bien, on a posé la question à un expert, une raison est en tête, la crainte de l'immigration irrégulière.
0: Et Sophie, les villes doivent s'adapter au changement climatique.
1: C'est la conclusion de la vague de chaleur qui a touché une bonne partie du monde à la fin du mois de mai. Et au Portugal, les populations les plus vulnérables ont été mises à rude épreuve. Reportage en fin d'édition.
0: À la une dans ce journal, c'est déjà la fin de la trêve au Liban.
1: Le dernier cessez-le-feu entre Israël et le Hezbollah, conclu hier soir sur proposition des États-Unis, a volé en éclats. Bonjour Alicia Mihami.
2: Bonjour Sophie, bonjour Mélanie, bonjour à toutes et à tous.
1: Alicia, la médiation américaine n'aura donc pas permis de mettre un terme aux hostilités.
2: Pas la moindre pause n'a été observée dans les combats en cours dans le sud du Liban. Cette nuit, quelques heures à peine après l'annonce de cette trêve, le Hezbollah a revendiqué un tir de roquettes contre un char israélien à Hadata, ville de la région de Nabatieh, déjà marquée par de violents combats dans la journée de lundi. L'agence libanaise officielle Hani fait elle état de frappes israéliennes sur plusieurs villages du sud du pays, dont Sidikin, Yater et Debin, où une très violente explosion a été entendue. Selon la même source, au moins 3 personnes, dont 2 enfants, ont été tuées ce matin dans une frappe sur leur voiture.
1: Et ces affrontements, Alicia, ont lieu alors que Beyrouth et Tel Aviv doivent entamer aujourd'hui un nouveau cycle de négociations pour un éventuel accord de paix.
2: Tout à fait Sophie, des discussions qui doivent se tenir à Washington aujourd'hui et demain et qui avaient motivé ces annonces faites hier soir par le président Donald Trump. Le locataire de la Maison Blanche avait obtenu d'Israël et du Hezbollah qu'ils cessent leurs attaques mutuelles le temps de ces pourparlers. Un accord arraché à grand renfort de cris par le président américain selon les informations du média en ligne Axios qui rapporte que Donald Trump aurait accusé le premier ministre israélien d'être complètement fou lors d'un appel. En cause de la menace de Benjamin Netanyahou de reprendre les frappes sur la banlieue sud de Beyrouth, menace qui avait provoqué le courroux de l'Iran qui avait menacé à son tour de se retirer de ses pourparlers avec les États-Unis. L'accord de paix signé hier soir est donc déjà vidé de sa substance aujourd'hui. Reste à voir si les discussions qui doivent avoir lieu dans la journée pourront enfin aboutir à une réelle accalmie au Liban, 3 mois jour pour jour après le début de la guerre.
1: Merci beaucoup à vous, Alicia Mihami, pour ces précisions.
0: Et les attaques israéliennes au Liban qui sont une ligne rouge pour les gardiens iraniens de la révolution.
1: Téhéran qui a donc quitté les négociations avec les États-Unis, c'est en tout cas ce que rapporte hier une agence de presse iranienne.

0: faux, rétorque Donald Trump, qui souligne que les discussions se déroulent, je cite, à un rythme rapide. Les détails, c'est avec Constantin Jallot.
1: Abbas Araghchi, le ministre des Affaires étrangères iranien, l'a répété ce lundi, un cessez-le-feu entre Téhéran et Washington devra inclure le Liban. Alors face à l'intensification en cours des attaques de Tel Aviv sur le pays du Cèdre, le coup près est tombé. L'agence de presse iranienne Tasnim annonce la suspension du dialogue et des échanges de textes avec les États-Unis. Ces négociations, on le rappelle, patinent depuis des semaines. Les différentes parties oscillent entre phase d'optimisme et nouvelles menaces d'escalade. Hier, le président américain Donald Trump a affirmé que tout protocole d'accord devrait stipuler très clairement que l'Iran ne chercherait pas à obtenir l'arme nucléaire. Dans le même temps, l'armée américaine a annoncé avoir mené ce week-end une nouvelle vague de frappes défensives sur le sud de l'Iran, la troisième en plus d'une semaine. Tasnim juge que les violations répétées du cessez-le-feu par Washington justifient également cette rupture des négociations. Mais l'Iran n'est pas en reste. Les gardiens de la révolution affirment avoir attaqué ce lundi une base utilisée par l'armée américaine dans la région. Le Koweït accuse également Téhéran d'avoir ciblé son territoire. Téhéran, enfin toujours selon Tasnim, qui entend à présent bloquer complètement le détroit d'Ormuz et ouvrir de nouveaux fronts, notamment le détroit de Bab el-Mandab.
0: Les précisions de Constantin Jallot. Et ce matin, les députés israéliens ont voté une loi qui veut dissoudre le Parlement et donc avancer la date des prochaines élections législatives. Le scrutin, prévu à l'origine le 27 octobre prochain, devrait finalement avoir lieu entre le 8 septembre et le 20 octobre. Le projet de loi en faveur de cette dissolution vient du parti au pouvoir, le Likoud, fragilisé au sein de ses alliances. Selon un sondage récent de la radio et de la télévision publique israélienne, le parti du Premier ministre israélien Benjamin Netanyahou est donné en tête pour ce prochain scrutin.
2: Le roi Mohamed VI a adressé un message de condoléances et de compassion à la famille d'Edgar Morin.
0: Le sociologue français, militant, ancien résistant, est mort à 104 ans vendredi dernier. Dans son message, le souverain marocain écrit, je cite, qu'Edgar Morin nourrissait un attachement profond au Maroc, où il noua des amitiés fidèles. Il aimait rappeler l'enracinement historique du Maroc en saluant une civilisation qui avait su ressusciter le nous dans un monde fragilisé par les tentations du repli et les illusions du déni de l'autre.
2: Un chiffre à présent dans votre journal, Sophie.
0: 620 000, c'est le nombre de demandes de visa courte durée pour l'espace Schengen demandées l'année dernière par des ressortissants marocains. Des visas très prisés pour des motifs aussi divers que la santé, la famille ou encore la formation. Oui mais, près d'un visa sur cinq n'est pas accordé par les autorités françaises. Alors quelles sont les raisons de ces refus qui sont loin d'être négligeables? Écoutez à ce sujet le politologue François Gémen, spécialiste français des questions migratoires.
3: Aujourd'hui, il est de plus en plus difficile d'obtenir un visa court séjour. Et une des raisons qui explique ce taux de refus malgré tout relativement important, 1 sur 5 à peu près, c'est le fait qu'une grande part de l'immigration irrégulière arrive en Europe après l'obtention d'un visa court séjour. C'est-à-dire que les gens restent dans les pays européens une fois leur visa expiré. Et malheureusement, dès qu'il y a suspicion que la personne pourrait rester dans le pays européen au-delà de l'expiration de son visa, si on estime que la personne n'a pas d'attache suffisante au Maroc, si le motif de son séjour n'est pas suffisamment clairement défini, si la personne ne peut pas produire un billet de retour. Il y a plein de raisons qui font que, eh bien souvent, son visa est refusé. Généralement, pour maximiser ses chances d'obtenir un visa, il faut prouver que l'on retournera au Maroc avant la date d'expiration du visa.
0: Le politologue François Gémen qui répondait aux questions d'Éline Roussel pour Médien.
2: Il est probable à 80% que la planète connaisse un épisode météorologique El Niño cet été.
0: C'est ce qu'indique ce matin l'Organisation météorologique mondiale qui dépend des Nations Unies. El Niño, c'est ce phénomène qui se caractérise par un réchauffement des températures des eaux du Pacifique et qui entraîne des températures particulièrement chaude, et ce alors que le monde sort petit à petit d'une vague caniculaire. Au Portugal, le record de chaleur pour un mois de mai a tout simplement été battu il y a quelques jours aux grandes dames des plus vulnérables. Reportage à Lisbonne de notre correspondante sur place, Kenza Soares.
4: Il est midi dans ce café en bordure du jardin de Parade à Lisbonne et malgré les hautes températures, les fourneaux tournent à plein régime. Mayal, l'une des serveuses, a particulièrement souffert de la chaleur ces derniers jours.
5: Particulièrement à l'intérieur du café car c'est un espace fermé et nous servons des hamburgers.

0: et les plaques de cuisson chauffent pas mal. On essaie des solutions pour se rafraîchir. Par exemple, on a acheté des brumisateurs, on essaie de s'hydrater. Les clients aussi demandent pas mal de boissons rafraîchissantes. Comme nous donnons sur le jardin, les gens sortent de chez eux pour venir ici. Il y a eu beaucoup de mouvements dernièrement.
1: Les gens sortent beaucoup de casa, le mouvement a été bien bon.
2: Rose, 77 ans, habite le quartier. Elle est venue se rafraîchir sur un banc près de la fontaine. Quand on lui demande comment elle vit la chaleur...
3: Non, tout va.
4: Pas très bien, ma maison est trop chaude, je n'ai pas la climatisation. Alors je vais par exemple dans des bibliothèques ou dans des librairies.
2: Le mois de mai a enregistré des températures jusqu'à 10 degrés supérieures à la normale. La cause, des vents chauds venus d'Afrique du Nord, piégés par un anticyclone, créant ainsi un dôme de chaleur. Un phénomène qui tend à se répéter avec le changement climatique, rendant l'adaptation des villes urgente pour Francisco Freire, chercheur en développement durable à l'Université de Lisbonne.
5: Il nous faut plus d'espace vert. Nous avons aussi besoin d'améliorer la qualité des bâtiments, de sorte à ce qu'ils ne chauffent pas autant et que le niveau d'inconfort soit aussi insupportable.
2: Les températures devraient redescendre cette semaine, laissant quelques jours de répit. Kenza Suarez, Lisbonne, Média.
6: Et c'est ainsi que se referme le journal de Sophie Volatier. Il est 8h40, tout pile sur Média, l'heure de faire un tour de l'actualité sportive. C'est la seconde partie de Sport Matin avec Mohamed Amimi.
7: Oh bonjour Mélanie.
6: C'est bien un premier test pour la sélection marocaine avant le mondial. Les Lions de l'Atlas affrontent Madagascar.
7: Les Lions de l'Atlas peaufinent leur préparation, cette fois par une rencontre amicale. Le sélectionneur Mohamed Ouabi va pouvoir effectuer les derniers ajustements avant le rendez-vous mondial. L'objectif aussi, évaluer l'état de forme du groupe et de tester plusieurs options tactiques. Ali Salahdin pour les détails.
8: Les Lions d'Atlas retrouvent la pelouse du complexe sportif Moulay Abdallah de Rabat. Une rencontre qui s'inscrit dans le cadre de la préparation de la sélection marocaine en vue des prochaines rencontres en Coupe du Monde, notamment la phase de poule. Après avoir remporté ses matchs du mois de mars avec une victoire face à l'Équateur et contre le Paraguay, face au Maroc, la sélection malgache tentera de se mesurer à ce qui se fait de mieux. En Afrique, les Bareas débarquent à Rabat avec l'ambition de réaliser une prestation solide face à un adversaire habitué aux grandes compétitions internationales. Cette affiche permettra également au sélectionneur marocain Mohamed Ouabi d'effectuer plusieurs réglages et de donner du temps de jeu à différents éléments de son groupe dans une enceinte qui continue de retrouver son rôle central dans les rendez-vous des Lions de l'Atlas.
7: Et la valeur de l'adversaire ne compte pas. L'objectif est de renforcer les automatismes collectifs. Mohamed Ouabi a l'occasion de choisir le 11 type, les joueurs qui sont prêts sur tous les niveaux pour constituer évidemment l'ossature de la sélection marocaine. On écoute cette analyse de Sahel 6 Soko, notre consultant pour le football africain.
9: Mohamed Ouabi, il sait exactement ce qu'il cherche, ce qu'il est en train de faire, mais quoi qu'il en soit, je pense qu'aujourd'hui le public est tellement exigeant, on veut avoir des adversaires dans le top niveau. C'est pas le but recherché, c'est un match de préparation. On pourra même affronter une équipe de 5e division, ça n'a pas d'importance. Le plus important, c'est que le coach, dans sa mise en place, il a une certaine idée de cette philosophie de jeu, de se cacher de leurs adversaires, futurs adversaires qui les étudient, qui les épient, qui les surveillent. Mais je pense que c'est un match amical de préparation, mais faire le point sur le niveau des joueurs qui ont été sélectionnés parce que ils n'ont pas les mêmes états de forme. Ils viennent des championnats assez éprouvants. Mais je pense que c'est un match qui il faudra en tirer des enseignements. On n'aura pas forcément l'équipe type, mais et ça commencera à se dégager sur les hommes de base de cette campagne avec Mohamed Ouabi.
7: Voilà, c'était l'analyse de Sahel Sissoko, notre consultant pour le football africain. Le coup d'envoi de cette rencontre est prévu à partir de 18h, Mélanie.
6: Termine quatrième de la Coupe d'Afrique des Nations.
7: Et ce, après sa défaite face à son homologue égyptien sur le score de 2-0. Les Marocains n'ont pas fait le poids face à des jeunes pharaons déterminés à finir le tournoi sur une bonne note, incapables de développer un jeu offensif efficace. Les Lionceaux de l'Atlas ont été menés au score 2 fois et les 2 buts de l'Égypte ont été inscrits par Mohamed Saïd et Ahmed Béchir. Les Lionceaux sont déterminés par contre à montrer un visage plus combatif lors du mondial de la catégorie. On écoute la réaction de Mehdi Amamou, le joueur des U17 marocains.
10: On est vraiment désolé auprès de tous les supporters marocains. On sait qu'on aurait dû mieux performer. On n'a pas été à la hauteur des attentes, mais c'est une leçon. Ça va nous aider à mieux jouer pour la prochaine compétition qui est la Coupe du Monde.
7: Medhi Mehmoul, joueur des U17, les Marocains ont assuré leur qualification pour le mondial U17 prévu au Qatar. Après

0: Après avoir atteint les quarts de finale de cette compétition continentale, la grande finale de la CAN U17 oppose ce mardi les Lions ou les Lionceaux, évidemment, du Sénégal à la Tanzanie.
1: Et puis du football au Maroc, le Maghreb de Fès est le nouveau leader de la Botola Pro Inouï après son succès contre l'Olympique de Safi.
0: Victoire précieuse du MAS sur le score de 2 buts à 1. La première mi-temps s'est achevée sur l'avantage du MAS grâce à un but inscrit par Soufiane Benjdida dans le temps additionnel. L'Olympique de Safi est parvenu à égalisé par l'intermédiaire Faraji Karmoun dès le début de la seconde période. Mais Saad Ait El Kharsa a redonné l'avantage au Maghreb de Fès pour sceller définitivement la victoire. Trois points importants qui permettent au MAS de prendre provisoirement la tête du classement avec 44 points en attendant les autres rencontres de cette 22e journée. Dans les autres résultats, le Codem de Meknès est 7e après son succès 2-1 contre l'Olympique Tchira. Pas de gagnant entre l'Union Touarga et le Kaoukab de Marrakech. Les deux formations se sont neutralisées 0 partout. J-9 avant le coup d'envoi de la Coupe du Monde. La Belgique se teste ce soir contre la Croatie. Deux sélections ambitieuses qui s'étaient affrontées en phase de poule du dernier mondial. Coup d'envoi à partir de 17h. Et puis l'un des représentants de l'Afrique, le Ghana, affronte le Pays de Galles. Hier, la Tunisie s'est inclinée contre l'Autriche, score final 1-0, et puis la Norvège, que le Maroc affronte en amical avant son premier match contre le Brésil lors du mondial, s'est imposé 3-1 contre la Suède. La sélection iranienne attend les visas pour pouvoir se déplacer aux États-Unis après l'annonce des 26 joueurs retenus pour le mondial dans un contexte, on le sait, très tendu avec les États-Unis, l'un des pays hôtes, puisque les Iraniens vont disputer leurs 3 matchs de la phase de groupe sur le sol américain. Présent dans cette liste, le défenseur Ehsan Haj Safi et ses 145 sélections compteurs qui pourraient devenir, attention, le joueur le plus capé de l'histoire de l'Iran. William Saliba a passé un examen ce lundi pour déterminer s'il pourra être présent avec l'équipe de France à la Coupe du Monde. Son état inquiète, touché au dos lors de la finale de la Ligue des Champions contre le Paris Saint-Germain. William Saliba, le défenseur d'Arsenal, souffre d'une blessure au dos qui pourrait l'empêcher de disputer le tournoi que les Bleus lanceront le 16 juin face au Sénégal. Et Médias se mobilise évidemment pour vous mettre au cœur de la Coupe du Monde 2026 à travers le pourquoi du mondial, une série de capsules qui décryptent les enjeux de cette compétition planétaire. Et Hakim Tamim répond à vos questions.
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0: Et aujourd'hui, on s'intéresse au climat. La Coupe du Monde 2026 s'annonce comme l'une des plus polluantes de l'histoire en raison notamment des déplacements massifs qu'elle va engendrer. Hakim Tamim nous répond.
3: Parce que le tournoi générera plus de 9 millions de tonnes de CO2 émises dans l'atmosphère, c'est autant que des pays comme le Luxembourg, Chypre et la Lettonie en un an. Ce chiffre est bien plus important que les 5 millions et quelques lors de la dernière édition au Qatar il y a 4 ans. Les déplacements aériens à parcourir par les sélections, les officiels et les supporters dans 3 pays, États-Unis, Mexique et Canada, avec 16 stades dans 16 villes différentes de Vancouver à Mexico, en passant par Los Angeles, Dallas ou encore New York. Ces déplacements vont se multiplier, les distances sont énormes. L'Algérie et la République tchèque figurent parmi les sélections qui vont accumuler le plus de kilomètres lors de la phase de poule. On parle de 4 à 6 000 kilomètres au moins. Autre sujet lié au réchauffement climatique, la chaleur, sans parler de l'humidité. 26 des 104 matchs au programme devraient se tenir dans des conditions extrêmes, ravivant le débat sur l'usage intensif de la climatisation, coûteuse en énergie.

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1: Et merci d'être avec nous en cette matinée. Et comme tous les matins, c'est l'heure de la Story Echo avec Omar Baldé.
2: Bonjour, bonjour, Mélanie Pinto.
1: Alors, retour ce matin sur l'évolution des principaux indicateurs des échanges extérieurs du Maroc durant les 4 premiers mois de l'année. L'Office d'échange a fait le point hier, Omar.
2: Oui, et l'Office d'échange qui nous dit que le déficit commercial s'est creusé de plus de 18% à 127 milliards de dirhams de janvier à avril dernier par rapport à la même période de l'année dernière. Autrement dit, le Maroc a importé plus qu'il n'a exporté durant les 4 premiers mois de l'année en cours. On notera par exemple la baisse des exportations des phosphates et dérivés ainsi que des produits du textile et cuir, en plus de ceux des secteurs de l'électronique et de l'électricité, nous dit l'Office d'échange dans ses indicateurs des échanges extérieurs.
1: Malgré cette aggravation du déficit commercial, certains secteurs continuent de performer à l'export.
2: Oui, c'est le cas de l'automobile et de l'aéronautique. Les exportations automobiles affichent une hausse de près de 19%. En 4 mois, un volume de plus de 58 milliards de dirhams a été exporté. C'est un retour en force et un indicateur assez rassurant dans un contexte de brouillard sur l'automobile mondiale provoqué par les surtaxes américaines. L'industrie aéronautique est un autre secteur qui continue de prendre de l'altitude avec des exportations en hausse de 11% à fin avril et un volume commercial de 11 milliards de dirhams. Par ailleurs, notons que les exportations agricoles ont également connu une très légère hausse par rapport à la même période de 2025.
1: Et qu'en est-il d'autres indicateurs comme le tourisme et les investissements directs étrangers, les IDE?
2: Le tourisme demeure un véritable pourvoyeur de devises pour l'économie nationale. L'Office d'échange chiffre les recettes touristiques à plus de 44 milliards de dirhams durant les 4 premiers mois de cette année 2026. Il s'agit d'une hausse considérable de plus de 21% par rapport à la même période de l'année 2025. Et je rappelle que cette année 2025 fut déjà très faste pour le secteur, notamment en termes d'arrivées touristiques, avec près de 20 millions d'arrivées. Signalons au passage qu'en 4 mois, les MRE, les Marocains résidents à l'étranger, ont envoyé vers le Royaume près de 40 milliards de dirhams, soit nettement plus que les 11 milliards de dirhams de flux net des investissements directs étrangers, un flux des IDE en baisse de 10% par rapport à la même période d'il y a un an, nous dit l'Office des changes.
1: Quand même de bonnes nouvelles dans tout ça, Omar Baldé, merci beaucoup. On vous retrouve bien évidemment demain à la même heure pour une nouvelle Story Echo. Restez avec nous, Matin Info, c'est jusqu'à 9h.
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1: Bonjour à toutes et à tous, vous êtes avec Alicia Mirami. On ouvre ce flash en Éthiopie où 50 millions d'électeurs étaient appelés aux urnes hier pour les élections législatives. Large victoire semble déjà acquise au Parti de la Prospérité, le PP, parti du Premier ministre sortant, Abiy Ahmed, candidat à sa propre succession. Ce parti détient actuellement 457 sièges sur les 547 que compte le Parlement. Pour René Lefort, chercheur indépendant et spécialiste de l'Éthiopie, l'issue de ce scrutin ne fait donc aucun doute.
2: L'Éthiopie n'a jamais connu de démocratie, hormis dans quelques interludes entre deux régimes. Bon. Et les élections qui s'approchaient un peu de la démocratie ont eu lieu dans les dernières années du règne de Haïlé Sélassié. Ce qui se passe aujourd'hui n'est que la continuation de ce qui se passe depuis donc des dizaines d'années. Cette élection est jouée d'avance, on le sait dès le départ. Elle n'aura malheureusement aucun impact sur la crise actuelle en Éthiopie, c'est-à-dire qu'elle ne permettra pas d'avancer des discussions, des solutions à la crise, je dirais même existentielle, que vit aujourd'hui le pays.
1: C'était les explications de René Lefort, chercheur indépendant et spécialiste de l'Éthiopie. Il était au micro de Paul-Lionel Kivigère. Au Sénégal, le torchon brûle entre Bassirou Diomaye Faye et son ex-premier ministre. Hier, le président a annoncé la composition de son nouveau gouvernement, formé après le limogeage d'Ousmane Sonko il y a 10 jours maintenant. Un gouvernement boycotté par ce dernier et donc par son parti, le PASTEF. Dans un message publié sur Facebook hier soir, Ousmane Sonko pointe du doigt des points de désaccord, notamment autour de la place et du rôle de la majorité dans le dispositif exécutif. En conséquence, écrit l'ancien premier ministre, le PASTEF ne participera pas au prochain gouvernement et n'y sera représenté par aucun ministre. Fin de citation. Malgré cette déclaration, certains membres du PASTEF figurent pourtant dans le gouvernement annoncé ce lundi, notamment Yankuba Diémé au ministère des Forces armées. On continue de parler politique, cette fois au Burundi, où le Front pour la défense de la démocratie au Burundi, le FRODEBU, a commémoré hier, 1er juin, le 33e anniversaire de sa victoire à la présidentielle de 1993, date à laquelle donc la démocratie a été instaurée au Burundi. 33 ans après cette avancée majeure, le parti se montre aujourd'hui déçu que plusieurs défis continuent de peser sur la consolidation de l'état de droit et du pluralisme démocratique dans le pays. C'est un sujet signé Léonce Bitario, notre correspondant à Bujumbura.
3: Dans une déclaration ce lundi, le parti FRODEBU indique que des préoccupations persistent quant à l'ouverture de l'espace politique, de l'égalité des chances entre les acteurs, au respect des libertés publiques ainsi qu'au renforcement de l'indépendance des institutions. Sylvestre Bikolindagara, le porte-parole, affirme que la démocratie

0: recherchée est plutôt en recul.
1: La démocratie recule de façon vertigineuse depuis la venue au pouvoir du CNDD-FDD et ils sont contents d'être seuls au Parlement burundais. Comment vous pouvez expliquer que la population burundaise, avec les défis économiques de tous les jours, avec le manque de devises, avec le manque de médicaments, avec la fuite des cerveaux, le niveau de l'éducation qui recule, comment voulez-vous quoi faire au peuple qu'ils ont élu le parti qui est au pouvoir jusqu'à près de 100%.
0: L'offre debout déplore les difficultés économiques et sociales auxquelles la population fait face, notamment la cherté de la vie, le chômage des jeunes, le manque de carburant, la baisse du pouvoir d'achat, la fuite des capitaux et des compétences nationales, ainsi que la faiblesse des investissements productifs. Ils demandent qu'il y ait une organisation de processus électoraux transparent, équitable et respectueux de l'égalité de traitement entre tous les acteurs. Cette formation politique appelle à des réponses fortes et claires des pouvoirs publics. L'élection présidentielle du 1er juin 1993 a été remportée par feu Melchior Ndadaye, dont le règne n'a duré que 102 jours, du 10 juillet au 21 octobre de la même année. Son assassinat a déclenché une guerre interethnique pendant une dizaine d'années. Léon Sebitalio, Bujumbura, Médine.
2: Un détour par la France pour terminer avec la visite du président rwandais ce mardi. Paul Kagame est attendu à Paris aujourd'hui pour l'inauguration d'un nouveau mémorial en hommage aux victimes du génocide des Tutsis. Cette double stèle réalisée par l'artiste portugaise Glada Quilomba sera installée sur les bords de Seine sur l'esplanade Habib Bourguiba. Le président français Emmanuel Macron sera également présent à la cérémonie. C'est la fin de ce flash. Merci à vous de l'avoir suivi. 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
1: Bonjour à toutes et à tous, vous êtes avec Alicia Mihami. À la une, les affrontements qui se poursuivent au Liban, une fois de plus, et en dépit du cessez-le-feu annoncé hier soir par le président américain Donald Trump, Israël et le Hezbollah continuent de s'affronter dans le sud du pays. Aujourd'hui, ce matin, l'agence libanaise officielle Hani fait état de frappes israéliennes sur plusieurs villages, dont Sidikin, Yatter et Debin, où une très violente détonation a été entendue. L'agence rapporte également qu'au moins 3 personnes, dont 2 enfants, ont été tuées dans une frappe de drones sur leur voiture. Notez également que, selon nos confrères du média libanais L'Orient Le Jour, le bilan de la frappe qui a visé l'hôpital Jabal Amel à Tyr hier est désormais de 8 morts après le décès d'une des personnes blessées. Dans ce contexte d'escalade militaire, le chef de la diplomatie française s'est exprimé ce matin. Il est hors de question que le Liban soit en quelque sorte une victime expiatoire d'un accord qui peine à se conclure entre l'Iran et les États-Unis. Déclaration de Jean-Noël Barrot, donc dans un entretien à France Télévisions. Jean-Noël Barrot qui ajoute que rien ne peut justifier une occupation prolongée d'Israël au Liban. Sur le front iranien de ce conflit, la menace d'une reprise des hostilités plane. Ce mardi, un adjoint du commandement interarmé iranien estime que le retour de la guerre est inévitable. Les États-Unis exigent notre capitulation totale et la nation iranienne ne capitulera jamais. Sans capitulation, la guerre est inévitable, donc nous attendons cette guerre, elle ne nous fait pas peur. Fin de citation. L'actualité en Afrique à présent, c'est le Sénégal où le torchon brûle entre Bassirou Diomaye Faye et son ex-premier ministre. Hier, le président a annoncé la composition de son nouveau gouvernement, formé après le limogeage d'Ousmane Sonko il y a maintenant 10 jours. Un gouvernement boycotté par ce dernier et donc par son parti, le PASTEF. Dans un message publié sur Facebook hier soir, Ousmane Sonko pointe du doigt des points de désaccord, notamment autour de la place et du rôle de la majorité dans le dispositif exécutif. En conséquence, écrit l'ancien Premier ministre, le PASTEF ne participera pas au prochain gouvernement et n'y sera représenté par aucun ministre. Fin de citation. Malgré cette déclaration, certains membres du PASTEF figurent dans le gouvernement annoncé ce lundi, notamment Yankoba Diémé au ministère des Forces armées. Un détour par la France pour terminer ce flash avec la visite du président rwandais ce mardi. Paul Kagame est attendu à Paris aujourd'hui pour l'inauguration d'un nouveau mémorial en hommage aux victimes du génocide des Tutsis. Cette double stèle réalisée par l'artiste portugaise Grada Quilomba sera installée sur les bords de Seine, sur l'esplanade Habib Bourguiba. Le président français Emmanuel Macron sera également présent à cette cérémonie d'inauguration qui s'inscrit dans le cadre du processus mémoriel et de réconciliation entamé en 2021. Après la publication du rapport de l'historien Vincent Duclerc qui pointait la responsabilité de la France dans le génocide qui a coûté la vie à plus de 800 000 Tutsis en 1994. C'est la fin de ce flash, merci à vous de l'avoir suivi. 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
2: Le 6 novembre 1970, une femme de 27 ans pénètre dans une armurerie. Elle n'a ni la passion des armes ni celle de la chasse. Mais née à Saïgon, toute son enfance, elle a vu et entendu parler des armes à feu par son père et ses frères pendant la guerre d'Indochine. Elle sait exactement ce qu'elle veut. C'est une jolie femme, aux longs cheveux noirs, au visage ovale. On y trouverait un rien de vulgarité si l'épaisseur des traits réguliers n'était corrigée par l'éclat et l'intelligence du regard. Le nez est assez fort, la bouche un peu trop épaisse, le menton un peu trop solide, mais les yeux noirs sont terriblement vifs sous un front particulièrement haut. L'armurier regarde avec étonnement cette jeune femme vêtue modestement d'un manteau brun, ample et de laine épaisse, pénétrer dans son magasin. Dans cette petite ville des environs de Paris, il est bien rare de voir une femme venir acheter

acheter une arme. Sans doute veut-elle un pistolet d'alarme. Eh bien non. Elle veut un fusil de chasse, un fusil puissant à deux coups. Une arme d'occasion, bien sûr. Et les munitions ? 5 balles lui suffiront. De ces balles à ailettes qu'on emploie pour la chasse aux sangliers. Quelques instants plus tard, la jeune Marie-Claude entre dans une quincaillerie. Elle achète une scie à métaux et 10 lames. 10 lames car elle sait que les lames à métaux cassent facilement. Marie-Claude est prête pour écrire la première page de ce dossier extraordinaire que nous raconte Jacques-Antoine.

Voyez-vous, Jacques-Antoine a choisi ce dossier parce que si les faits que la défense devait présenter plus tard sont vrais, il y a dans cette affaire, comme dans bien d'autres, un monstre. Le monstre, ce ne serait pas Marie-Claude qui rentre chez elle avec son fusil à deux coups et ses cinq balles à ailette. Ce monstre, ce ne serait pas non plus la victime. Le monstre, on ne le découvrirait pas tout de suite, mais petit à petit. Un monstre hideux, implacable. Et ce serait lui, le criminel. Ah, ce monstre, on aimerait lui mettre les menottes aux mains, le juger, mais... Vous allez voir, c'est difficile, très difficile. C'est que le monstre est puissant. Aussi puissant qu'il est égoïste. Aussi dangereux qu'il est lâche. Aussi fourbe qu'il est éloquent et surtout... Il a si bonne conscience. Donc, Marie-Claude rentre chez elle avec à la main son fusil à deux coups, dans un papier d'emballage, ses cinq balles à ailette et sa scie à métaux. La voisine, qui gardait les trois enfants de Marie-Claude, ramasse très vite son journal et son tricot et s'en va. Remarquez, il faut comprendre la voisine. Elle a entendu 10 fois Marie-Claude lui raconter son histoire. Alors, une fois de plus, serait trop. D'autant que l'histoire de Marie-Claude n'est pas drôle. Elle est même tragique. Mais comme la voisine n'y peut rien, elle préfère rentrer très vite chez elle pour regarder le mot le plus long à la télévision. Marie-Claude fait manger ses enfants, qui ont respectivement la fille 4 ans, les deux garçons 6 et 19 mois. Puis elle les couche et elle leur raconte une petite histoire. Il était une fois un petit garçon si petit qu'on l'appelait le petit poussé parce qu'il n'était pas plus haut que mon pouce. Mais le pouce qu'elle montre à ses enfants tremble un peu. La voix est rauque et les yeux embués de larmes. Lorsque les enfants sont endormis, Marie-Claude déchire le papier d'emballage, d'où émerge le lourd fusil luisant de graisse, puis elle fixe l'une des 10 lames à la scie à métaux. Ah certes, si l'on en croit la défense, l'histoire de Marie-Claude n'est pas unique. Oh certes, Marie-Claude n'est pas innocente, elle a eu des torts, bien des torts. Elle a été toute sa vie une fille passionnée, passionnée de théâtre, passionnée de musique, avec une sensibilité, une émotivité sans doute exagérée. Lorsque sa famille est venue s'établir en France, elle y choisit d'être éducatrice spécialisée auprès des enfants débiles mentaux. Elle a épousé un premier garçon, un étudiant, dont elle a eu 2 enfants, avant de divorcer pour la raison qu'il n'assurait pas ses responsabilités. Ah, c'est peut-être vrai. Marie-Claude était peut-être une responsabilité trop lourde pour les frêles épaules d'un étudiant. Et puis, peut-être, aurait-elle pu réfléchir avant de l'épouser. Hélas, parce qu'on ne change pas, parce qu'on ne peut pas changer, parce que l'on reste toute sa vie ce que l'on est, même si ce que l'on est vous déplaît, eh bien, elle recommençait la même sottise. Elle épousait 2 ans plus tard un Vietnamien qu'elle connaissait depuis toujours, un garçon intelligent, charmant, mais réputé pour sa violence, et qui sortait de prison après n'avoir rien fait dans la vie que frapper à coups de poing ses adversaires. Mais revenons dans la maison de Marie-Claude, où l'on n'entend que 3 bruits. La télévision de la voisine, les ronflements du voisin qui s'est endormi dans son fauteuil, et la scie à métaux. Marie-Claude a serré la crosse du fusil entre ses cuisses, appuyé le canon sur le rebord d'une table, et saisi l'outil d'une main ferme. Lentement, la lame mord dans l'acier bleu. Marie-Claude, en nage, retire le pull dont le col roulé a été rendu lâche par trop de lavage, et elle reste pour ce travail en soutien-gorge. Maintenant, plus qu'un 1/10 de millimètre d'acier, un tout petit 1/10. Marie-Claude donne un coup sec de la paume de la main sur l'extrémité du canon. L'acier casse d'un coup, et le bout du canoncier tombe sur la table. Elle relâche les cuisses, retourne le fusil, d'où tombe la limaille en fine poussière. C'est au mois d'octobre de l'année précédente que Jean-Paul, son mari, le Vietnamien, s'était révolté. Comme elle lui tenait tête, il a voulu l'étrangler. Et puis il l'a battue au point de lui provoquer un éclatement du tympan. Tandis qu'on la conduisait à l'hôpital, où elle devait rester 8 jours, Jean-Paul décidait d'aller voir un psychiatre. Celui-ci voyait en Jean-Paul un homme intelligent, mais totalement en marge de la société, et dont le psychisme paraissait assez faible. Un homme qui ne pouvait que détruire tout ce qu'il entreprenait. Il décidait de le prendre en traitement, mais sans grand espoir. Lorsqu'il l'accompagnait vers la porte, il lui disait
Il ne faut pas recommencer. Mais devant les clients qui attendaient, Jean-Paul répondait, hélas, je sais que je recommencerai. Je ne le veux pas aujourd'hui, mais je sais que je recommencerai. Dans ces conditions, dit le psychiatre, il vaudrait mieux vous séparer. Nuit du 3 novembre, 11 mois plus tard. Marie-Claude vient de ranger le fusil à canoncier et de se coucher. À 7h du matin, elle se lève, fait sa toilette, s'habille, nourrit et prépare les enfants, et lorsque la voisine frappe à la porte vers 9h, elle lui explique qu'elle ne devra garder que les deux aînés car elle emmène le plus jeune. L'enfant emmitouflé dans ses bras, elle prend l'autocar qui va la conduire chez sa mère. Ah, le psychiatre avait raison. Le seul remède pour Jean-Paul, la meilleure chose à faire pour Marie-Claude et pour les enfants, c'était qu'ils se séparent. Il fut donc décidé ainsi et la jeune femme allait s'installer seule avec les trois gosses dans l'appartement qu'elle habite aujourd'hui. Seulement, une jeune femme de cet âge et de ce tempérament ne reste pas longtemps seule. Elle rencontrait un jeune et bel externe des hôpitaux qui venait vivre avec elle. C'était un garçon calme et prudent. Au mois de février, Jean-Paul envoyait à Marie-Claude un petit mot lui fixant un rendez-vous, ainsi qu'à son amant, pour, disait-il, régler définitivement les détails de leur séparation. Le lieu du rendez-vous était un bar proche de l'hôpital, et l'amant, toujours prudent, faisait venir en consommateur discret et attentif plusieurs de ses camarades. Alors, vous voyez la scène, chers amis. Elle est d'une banalité attristante à tout point de vue. L'amant prudent, qui a l'impression de s'être fourvoyé, le mari pâle, tremblant et surexcité, et Marie-Claude, digne et partagée. Digne, ce n'est pas moi qui l'invente, ce sont les témoins qui le disent. À partir de cet instant, en effet, il devient difficile de la critiquer, prétendra la défense. Son mari lui proposait en effet de reprendre la vie commune et d'aller habiter à la campagne dans la Somme. Mais Marie-Claude avait compris que c'était impossible. Bien sûr, on peut objecter qu'elle était amoureuse de son externe, que son mari était très malheureux, il n'en est pas moins vrai, qu'il eût été stupide de vouloir reformer un foyer que tout condamné et d'enfermer entre quatre murs à la campagne trois enfants et un couple fait pour s'entre-dévorer, une femme probablement névrosée et un homme en proie à des crises alternatives de violence et d'abattement à la limite de la folie. Marie-Claude et l'amant prudent demandaient donc à réfléchir. Ce fut la fin de l'entretien. Il ne restait plus au classique trio qu'à se séparer dès la sortie du bar. C'est alors que Jean-Paul, subitement, se jetait sur son rival, le terrassait et le frappait dans une folie homicide. Heureusement, les amis de la victime, alertés par les cris de Marie-Claude, survenaient à temps. Mais la surexcitation de Jean-Paul était telle que la police, après consultation du psychiatre qui le soignait depuis 6 mois et l'avis de Marie-Claude, le faisait interner d'office dans un asile. À raison, dira la défense. À tort, diront les autres. S'il s'est mis en colère, après tout, c'est parce qu'elle le trompait. Revenons à Marie-Claude lorsque le 7 novembre, en fin de matinée, elle amène chez sa mère son plus jeune fils, celui de Jean-Paul, justement. Sa mère est une grande femme brune, avenante, tendre. C'est sans déplaisir qu'elle accepte de garder l'enfant quelque temps. On ne sait pas ce qui peut arriver, lui explique Marie-Claude. Mais oui, tu as raison, dit la mère, en faisant des guili-guili à l'enfant. En effet, tout peut arriver. Lorsque Marie-Claude allait voir son mari à l'asile pour la première fois, il lui exprimait clairement sa décision. Il n'est plus question de divorcer ni de reprendre la vie commune, puisque je suis fou. Mais tant qu'à faire, je serai fou jusqu'au bout. J'ai l'intention de vous tuer, toi et les enfants. Bouleversée, lorsqu'elle racontait ça, tout le monde lui disait « Mais non, voyons, ce sont des paroles en l'air. Allons, allons, c'est un excité. N'est pas si dangereux que ça. » Le psychiatre lui-même avouait son incertitude. « C'est un impulsif, mais ce n'est peut-être qu'un impulsif. Enfin, est-il oui ou non capable de tout ?» demandait Marie-Claude. « Oui, bien sûr, cette sorte d'impulsif est capable de tout. Même de tuer ses enfants ?»« Oui, oui, mais enfin, ça ne veut pas dire qu'il le fera. » Et l'amant, au fait, le bel externe des hôpitaux. Eh bien, un après-midi, il revenait tout seul à l'appartement, faisait sa petite valise...
et Marie-Claude ne le revoyait plus. Il laissait simplement une lettre dans laquelle il indiquait qu'il se trouvait dans la nécessité de rester seul pour réfléchir à la situation. À tous, elle disait, prétendant la défense, « Je suis à bout, j'ai peur, aidez-moi. » On lui répondait, paraît-il, « Allons, calmez-vous, ça s'arrangera. » Mais revenons à cette journée du 7 novembre, lorsque Marie-Claude quitte sa mère, qui fait extasier des guili-guili à son petit-fils. « Au revoir, maman, » dit la fille. « Au revoir, » dit la mère. « Ah, c'est tout. » Pourtant, la mère a toujours pensé que son gendre était fou. Elle a toujours pensé qu'il était capable de tout. Le père, de son côté, a reçu des coups de téléphone de Jean-Paul, qui lui a déclaré à plusieurs reprises « Je ne veux pas que Marie-Claude et son amant quittent un jour la ville avec les gosses. Je les tuerai. » Ce à quoi le père se bordait à répondre que pour que l'on tue ses petits-enfants, il faudra lui passer sur le corps. Lors d'une seconde entrevue à l'asile, Jean-Paul renouvelait ses menaces et déclarait « Tu sais, il y a longtemps que je mijote ton coup, le jour même où tu es parti. D'ailleurs, j'ai acheté un revolver. On ne le cherche pas chez moi, il est caché. » Marie-Claude prévenait la police. Celle-ci se renseignait, c'était vrai. Jean-Paul avait acheté une arme le lendemain de son départ. Mais rien ne prouvait qu'il avait l'intention de s'en servir. D'ailleurs, pour le moment, il était à l'asile. Et s'il en sortait un jour, on aviserait. Revenons une fois encore à Marie-Claude le 7 novembre 1973. De retour chez elle, en début d'après-midi, elle délivre la voisine, prend par la main les deux autres enfants et les conduit chez son premier mari. Il est là, un peu sévère, l'éternel étudiant qui l'attend, avec sa mère. Ils sont là parce qu'elle les a prévenus il y a plusieurs jours par téléphone. « Lorsque les enfants seront chez vous en sécurité, avait-elle dit, ce qui pourra survenir a moins d'importance. » Marie-Claude avait très peur et son ex-belle-mère était touchée par l'insincérité de son émotion. Elle était touchée. Enfin, c'était tout. Elle aussi n'ignorait pas que Jean-Paul était capable de tout. Mais l'important, c'était que ses petits-enfants soient là. Aujourd'hui, à la silhouette triste qui s'éloigne, dans le vieux manteau de laine brun, elle dit simplement « Au revoir ». Elle ne lui propose pas de rester là, de prendre une tasse de thé. Elle ne lui demande pas ce qu'elle va faire, si elle a des nouvelles. Non, surtout pas. Elle sait d'avance que Marie-Claude ne peut rien faire sinon une quelconque bêtise et que les nouvelles sont mauvaises. Car tout le monde sait que les nouvelles sont mauvaises. Lors de la dernière visite à l'asile, Jean-Paul avait déclaré à Marie-Claude « Depuis que je suis ici, je joue la comédie, je me tiens très sagement et j'ai obtenu que mon placement d'office soit transformé en placement volontaire. » Et qu'est-ce que ça veut dire? Ça veut dire que, puisque je suis là maintenant volontairement, j'en sortirai quand je voudrai. Et quand tu sortiras, qu'est-ce que tu feras? Ne revenons pas là-dessus, tu le sais très bien. Alors je vais mettre les enfants à l'abri. Oh, peu importe. Si je ne peux pas les atteindre, je peux t'atteindre. Et de toute façon, tu ne pourras plus jamais les avoir auprès de toi. À partir de cet instant, Marie-Claude a vécu dans une véritable terreur. Elle savait que Jean-Paul sortirait de l'asile. Tout le monde le savait. Mais tout le monde se dérobait. Non seulement tout le monde se dérobait, mais...

Et tout le monde l'a fuyé. On n'aime pas les gens tristes qui ont un problème. Le vide se fait autour d'eux, c'est bien connu. Les histoires qu'ils vous rabâchent, on les connaît. Les conseils qu'on leur donne, ils ne pourront pas les suivre. Ce qui lui arrivait était trop grave pour qu'on puisse y prendre une responsabilité. Tout ce qu'on pouvait faire, c'était la laisser en tête à tête avec son problème, pour qu'elle essaie de le résoudre elle-même. Même si c'était impossible. La mère et le frère de Jean-Paul, qui le connaissaient bien pour avoir souffert de sa folie, le savaient aussi. Mais préféraient se taire. Aussi, lorsque Marie-Claude apprenait que son mari allait sortir de l'asile 3 jours plus tard, elle se retrouvait entièrement seule. Le psychiatre à qui elle téléphonait lui répondait « Je ne peux rien faire. Certes, votre mari est dangereux, mais ce n'est pas vraiment un malade mental. Or, moi, je ne peux retenir ici qu'un malade. Je ne peux pas retenir un homme légalement sain, même s'il est en passe de devenir un assassin. » À la police, on lui répondait quelque chose dans le genre « Qu'il tue d'abord, on l'arrêtera après. » C'est alors que, prise de panique, Marie-Claude décidait de se séparer de ses enfants, d'acheter chez l'armurier un fusil de chasse à 2 coups et 5 balles à ailettes.

et le monstre. Je vous ai parlé d'un monstre. Eh bien, sans doute, avez-vous deviné quel était ce monstre. Nous l'avons déjà rencontré plusieurs fois. Nous le rencontrerons encore. Il a commencé à montrer le bout d'une moustache avec la voisine, une oreille avec la mère de Marie-Claude, l'autre oreille avec son père, le museau avec le premier mari et sa mère, un œil morne avec le bel externe des hôpitaux, un œil glacé avec les parents de Jean-Paul, et puis finalement, il est apparu tout entier, avec la population de cette petite ville, sa police, ses psychiatres, chacun ses petites affaires, chacun ses petits règlements. Le monstre, vous l'avez compris, c'est l'égoïsme, l'indifférence, l'inattention volontaire. Si ce qu'a prétendu la défense est vrai, Marie-Claude, dans la solitude de ses nuits interminables, convaincue qu'elle a réellement tout à craindre pour elle et ses trois enfants, prise de panique, sous le coup d'une immense frayeur, a donc décidé d'attaquer pour se défendre. Le matin du 8 novembre, la veille du jour où son mari va sortir de l'asile, ses enfants provisoirement à l'abri et consciente, je suppose, de l'avenir affreux que son geste lui réserve, elle revêt son éternel manteau de laine brune, y cache le fusil à canon scié dans lequel elle a glissé deux des fameuses balles à ailette et prend l'autobus pour se rendre à l'asile. Il fait un temps superbe. Le froid est vif, mais le ciel est d'un bleu égal, clair, indifférent. À l'asile, on est un peu étonné de la voir. Mais, enfin, voyons, madame, votre mari sort demain. Comme rien n'interdit qu'une femme vienne voir son mari, même s'il sort demain, elle est conduite au parloir. Elle reste debout, elle attend. Sous son manteau, le fusil à canon scié glisse plusieurs fois et plusieurs fois elle le relève. Les minutes passent. Elle regarde à travers les vitres le parc glacé où vont et viennent des gens mitouflés, des malades sans doute, et sans doute inoffensifs. Son mari leur a-t-il fait des confidences? Oh, probablement pas. Et combien même? Qu'est-ce que cela changerait? Et puis la jeune femme entend des pas dans un couloir, des pas qui approchent. Au moment où la porte s'ouvre, Marie-Claude lui tourne le dos. Elle entend la voix de Jean-Paul. Bonjour Marie-Claude. Tu es tellement pressée de me revoir. Marie-Claude, tremblante, dans un vertige brumeux, tourne seulement la tête. Es-tu toujours décidée à nous tuer, les enfants et moi? Oui. Même si je revivais avec toi? Inutile de revenir, je sais maintenant que c'est impossible. Cette fois, Marie-Claude s'est retournée brutalement. Elle tire le fusil à canon scié de dessous la cape brune et presque sans viser, elle appuie deux fois sur la détente. Dans le parloir lugubre, les deux coups de feu font un bruit énorme. Jean-Paul porte une main à son épaule et l'autre à la poitrine. Il fait un pas en arrière, s'appuie contre la porte et glisse lentement sur le sol. Ses paupières s'abaissent sur ses yeux étonnés. Et il murmure « Tu as raison ». Maîtrisée sans résistance par les infirmiers, Marie-Claude, dans les locaux de la sûreté, sanglote, mais n'exprime aucun regret. Je savais ce qui m'attendait, mais je ne pouvais pas faire autre chose. Il nous aurait tous tués, il l'avait dit, il l'aurait fait. Le récit que je viens de vous faire, c'est bien sûr la thèse qu'exposera la défense aux assises un an plus tard. La thèse de l'accusation sera bien entendu différente. Pour celle-ci, dominatrice, supérieurement intelligente, entière, si Marie-Claude a pu se séparer facilement de son premier mari, elle n'a su comment venir à bout du second, un homme violent qui opposait une hostilité farouche à toute séparation. Deux éléments, dira l'avocat général, déclencheront ce drame, froidement prémédité. La disparition de l'amant après les coups qu'il a reçus du mari et l'échec de l'internement d'office devenu un placement volontaire. Pour Marie-Claude, cela veut dire qu'elle a perdu son amant, que son mari va sortir, qu'il va lui demander des comptes. Alors il ne lui reste qu'une chose à faire, tuer son mari et se suicider, car je crois que telle était son intention. Mais au dernier moment, sa volonté inébranlable lui a fait pour la première fois défaut. Les jurés ne suivront pas les défenseurs qui demandent l'acquittement de Marie-Claude, qui a, selon eux,
agit en état de pré-légitime défense. Elle fera 8 années de réclusion. Pourtant, un journaliste tirera de cette affaire la vraie conclusion en disant « Sans doute ce malheur aurait été évité, quelle que soit la vérité, si quelques regards attentifs s'étaient tournés vers le cas de cette jeune femme ».

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1: Bonjour à toutes et à tous, vous êtes avec Alicia Mihami. À la une, les affrontements qui se poursuivent au Liban, une fois de plus, et en dépit du cessez-le-feu annoncé hier soir par le président américain Donald Trump, Israël et le Hezbollah continuent de s'affronter dans le sud du pays. Aujourd'hui, ce matin, l'agence libanaise officielle ANI fait état de frappes israéliennes sur plusieurs villages, dont Sidikin, Yatter et Debin, où une très violente détonation a été entendue. L'agence rapporte également qu'au moins 3 personnes, dont 2 enfants, ont été tuées dans une frappe de drones sur leur voiture. Notez également que, selon nos confrères du média libanais L'Orient Le Jour, le bilan de la frappe qui a visé l'hôpital Jabal Amel à Tyr hier est désormais de 8 morts après le décès d'une des personnes blessées. Dans ce contexte d'escalade militaire, le chef de la diplomatie française s'est exprimé ce matin. Il est hors de question que le Liban soit en quelque sorte une victime expiatoire d'un accord qui peine à se conclure entre l'Iran et les États-Unis. Déclaration de Jean-Noël Barrot, donc dans un entretien à France Télévisions. Jean-Noël Barrot qui ajoute que rien ne peut justifier une occupation prolongée d'Israël au Liban. Sur le front iranien de ce conflit, la menace d'une reprise des hostilités plane. Ce mardi, un adjoint du commandement interarmé iranien estime que le retour de la guerre est inévitable. Les États-Unis exigent notre capitulation totale et la nation iranienne ne capitulera jamais. Sans capitulation, la guerre est inévitable, donc nous attendons cette guerre, elle ne nous fait pas peur. Fin de citation. L'actualité en Afrique à présent, c'est le Sénégal où le torchon brûle entre Bassirou Diomaye Faye et son ex-premier ministre. Hier, le président a annoncé la composition de son nouveau gouvernement, formé après le limogeage d'Ousmane Sonko il y a maintenant 10 jours. Un gouvernement boycotté par ce dernier et donc par son parti, le PASTEF. Dans un message publié sur Facebook hier soir, Ousmane Sonko pointe du doigt des points de désaccord, notamment autour de la place et du rôle de la majorité dans le dispositif exécutif. En conséquence, écrit l'ancien Premier ministre, le PASTEF ne participera pas au prochain gouvernement et n'y sera représenté par aucun ministre. Fin de citation. Malgré cette déclaration, certains membres du PASTEF figurent dans le gouvernement annoncé ce lundi, notamment Yankoba Diémé au ministère des Forces armées. Un détour par la France pour terminer ce flash avec la visite du président rwandais ce mardi. Paul Kagame est attendu à Paris aujourd'hui pour l'inauguration d'un nouveau mémorial en hommage aux victimes du génocide des Tutsis. Cette double stèle réalisée par l'artiste portugaise Grada Quilomba sera installée sur les bords de Seine, sur l'esplanade Habib Bourguiba. Le président français Emmanuel Macron sera également présent à cette cérémonie d'inauguration qui s'inscrit dans le cadre du processus mémoriel et de réconciliation entamé en 2021. Après la publication du rapport de l'historien Vincent Duclerc qui pointait la responsabilité de la France dans le génocide qui a coûté la vie à plus de 800 000 Tutsis en 1994. C'est la fin de ce flash. Merci à vous de l'avoir suivi. Restez à l'écoute sur Média.
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1: Ravi de vous retrouver pour On en parle en ce début de journée, en espérant que tout se passe à merveille pour vous. Notre ami Atman à la réalisation. Restez avec nous, je vous donne le petit programme du jour, juste après une petite pause musicale. Los del Rio pour Macarena, excellente écoute.

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1: Au programme aujourd'hui dans N'en parle, on parlera tout d'abord de ces astuces à mettre en place qui vous permettront de déléguer du temps pour vous. Donc déléguer du temps pour soi, penser à soi, c'est pas un luxe, c'est une nécessité pour notre santé, notre épanouissement personnel, familial et professionnel. Je vous donnerai quelques petites astuces dans ce sens. Dans un tout autre registre, on parlera burn-on, cette nouvelle tendance qui abîme, encore une fois, notre santé mentale. On connaît le burn-out, qu'on appelle aussi syndrome d'épuisement professionnel, qui touche de plus en plus de personnes actives depuis quelques années. Et là, on va parler du burn-on. Alors, c'est un phénomène encore plus insidieux, moins connu que son cousin, le burn-out. Comment le repérer? Comment le détecter? Je vous dirai tout dans un tout petit moment. On parlera également tendance poésie digitale. Une tendance bien-être assez surprenante qui séduit de plus en plus la génération Z, surtout sur les réseaux sociaux comme TikTok, Instagram. Des milliers de jeunes redécouvrent la poésie. On en parle dans le détail dans un tout petit moment. Sinon, notre invitée du jour, plus besoin de la présenter, une habituée de l'émission, Nouhayla Kharat, elle est nutritionniste diététique. Aujourd'hui, on va parler d'une tendance qu'on avait brièvement abordée il y a quelques temps, le supplement stacking. Qu'est-ce que ça veut dire au juste? Quels sont les dangers? Est-ce qu'il y a des bienfaits ou des avantages? Elle répondra à toutes nos questions. Elle sera en direct avec nous. Ça sera pour la troisième et dernière partie d'En en parle. D'ici là, c'est Davido qui prend la relève avec Skelewu. Très belle écoute.

Bienvenue à vous pour cette suite dans l'En Parle. Comme prévu, on parle de cette tendance bien-être assez surprenante qui séduit de plus en plus la génération Z, notamment sur les réseaux sociaux comme TikTok, Instagram. Des milliers de jeunes redécouvrent la poésie. Oui, la poésie, mais pas celle que l'on étudiait forcément à l'école avec des vers compliqués. Alors ici, il s'agit de textes courts, simples et très personnels. Les vidéos suivent souvent une mise en scène minimaliste, une feuille ou une page de livre filmée de près, quelques lignes écrites à la main et une musique mélancolique en fond. L'ambiance est intime, presque confidentielle. Et le phénomène est immense. Le hashtag Poetry cumule des dizaines de millions de vues. La poésie est devenue un espace où les jeunes peuvent déposer leurs émotions, leurs doutes, leurs histoires d'amour ou leurs moments de solitude. Mais pourquoi un tel succès? Alors les psychologues expliquent que l'écriture peut réellement aider à réduire le stress. Écrire un poème permet d'abord de mettre de l'ordre dans ses émotions. Les mots deviennent une façon de structurer ce que l'on ressent et c'est aussi une manière d'extérioriser ses pensées, un peu comme lorsqu'on tient un journal intime. Partager ses textes en ligne joue également un rôle important. En lisant les poèmes des autres, beaucoup réalisent qu'ils ne sont pas seuls à ressentir certaines émotions et ça crée un sentiment de communauté et de compréhension. D'ailleurs, cette tendance s'inscrit dans la lignée des Insta-poètes, ces auteurs révélés sur les réseaux sociaux. L'une des figures les plus connues est la poétesse canadienne Rupi Kaur, dont les textes courts et accessibles ont inspiré toute une génération d'internautes prendre la plume. Et finalement, cette nouvelle vague de poésie rappelle une chose simple. Il n'est pas nécessaire d'être un grand écrivain pour écrire un poème. Parfois, quelques mots suffisent pour se sentir mieux. Alors pourquoi ne pas essayer vous aussi? Prenez une feuille, un stylo et laissez les venir. Voilà ce qu'on pouvait dire de la poésie digitale, ou plus précisément de cette trend poésie digitale. Notre ami Hetman à la réalisation a déjà commencé à rédiger son petit poème. Je vous propose Mojo Lady. Très très belle écoute.

Mojo Lady sur Média. Ensuite, d'en en parle. On parle brièvement de l'art de la sieste, une tradition ancestrale bénéfique pour le bien-être qui fait son grand comeback et gagne en popularité. Alors, pour la petite histoire, la sieste prend naissance dans les régions méditerranéennes. Dans l'Antiquité, des cultures comme celle des Romains prenaient du temps durant la journée pour se reposer à l'abri du soleil et surtout après l'effort. Le mot sieste vient de l'espagnol siesta. Parenthèse historique à part, la sieste a prouvé qu'elle était très bénéfique pour notre santé mentale et physique, à condition qu'elle soit courte et de bonne qualité. Là, on ne parle pas de ces longues siestes où quand tu te réveilles, tu penses que tu as dormi 72 heures. Une sieste courte, efficace et récupératrice, c'est de ça qu'on parle bien évidemment. Une courte période de sommeil, entre 15 et 30 minutes, ça permet de recharger nos batteries, d'être de bonne humeur, mais aussi de rattraper un manque de sommeil, si manque de sommeil il y a. En bref, elle agit comme un bouton de réinitialisation pour notre cerveau. Elle peut également réduire le stress et le risque de maladies cardiaques. Alors pourquoi s'en priver ? L'art de la sieste est accessible à tous. Il existe quelques subtilités pour maximiser ses avantages. Tout d'abord, il est essentiel de trouver un endroit frais, confortable, à l'abri de la lumière. La durée idéale, donc, comme on l'a dit, se situe entre 15 et 30 minutes et juste assez pour bénéficier d'un repos réparateur sans tomber dans un sommeil profond. Voilà ce qu'on pouvait dire brièvement de l'art de la sieste à consommer, pourquoi pas, sans modération, si l'envie vous prend de faire une petite sieste, de récupérer peut-être le manque de sommeil nocturne, c'est toujours une bonne idée. Restez avec nous, on se retrouve dans un tout petit moment, dans un tout autre registre, on parlera cette fois du burn-on, le cousin du burn-out. Je vous donnerai toutes les infos dans un tout petit instant. Restez avec nous. D'ici là, un peu de musique, allez, ça fait toujours du bien au moral et aux oreilles. Massari prend la relève avec Real Love. Excellente écoute.

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1: Bonjour à toutes et à tous, vous êtes avec Alicia Mihami. À la une, les affrontements qui se poursuivent au Liban, une fois de plus, et en dépit du cessez-le-feu annoncé hier soir par le président américain Donald Trump, Israël et le Hezbollah continuent de s'affronter dans le sud du pays. Ce matin, l'agence libanaise officielle ANI fait état de frappes israéliennes sur plusieurs villages et rapporte comment 4 personnes ont été tuées dans une attaque de drones. Notez également que, selon nos confrères du média libanais L'Orient Le Jour, le bilan de la frappe qui a visé hier l'hôpital Jabal Ahmer à Tyr est désormais de 8 morts après le décès d'une des personnes blessées. Enfin, la défense civile libanaise fait aussi état de 6 morts dans des bombardements hier soir. Autre guerre, cette fois en Ukraine, où au moins 13 personnes ont été tuées cette nuit. C'est le dernier bilan de la police nationale ukrainienne après les frappes massives menées par la Russie. Selon un des comptes de l'armée de l'air ukrainienne, Moscou a lancé 656 drones et 73 missiles sur l'Ukraine. Ce matin, le président ukrainien lance donc un nouvel appel à l'aide aux États-Unis. Pour Volodymyr Zelensky, cette attaque d'envergure est une déclaration absolument claire de la part de la Russie. Si l'Ukraine n'est pas protégée contre les frappes balistiques et autres frappes de missiles, elles se poursuivront. Fin de citation. En conséquence, le leader ukrainien renouvelle sa demande de livraison de systèmes de défense Patriot, des armes absolument nécessaires pour résister à l'offensive russe, selon lui. Un détour par la France avec cette visite du président rwandais ce mardi. Paul Kagame est attendu à Paris aujourd'hui pour l'inauguration d'un nouveau mémorial en hommage aux victimes du génocide des Tutsis. Le président français Emmanuel Macron sera également présent à cette cérémonie d'inauguration qui s'inscrit dans le cadre du processus mémoriel et de réconciliation entamé en 2021 après la publication du rapport de l'historien Vincent Duclerc, rapport qui pointait du doigt la responsabilité de la France dans ce génocide qui a coûté la vie à plus de 800 000 Tutsis en 1994. L'actualité climatique, c'est l'été qui s'annonce chaud à cause d'El Niño. C'est l'avertissement de l'OMM, l'Organisation Météorologique Mondiale, qui estime ce mardi qu'un retour d'El Niño est probable à 80% cet été. Pour rappel, ce phénomène météorologique se caractérise par une hausse des températures de surface dans le centre et l'est du Pacifique équatorial. Il augmente le risque d'événements météorologiques extrêmes au cours des prochains mois. L'OMM s'attend à ce qu'El Niño fasse son retour entre juin et août et estime que le phénomène a 90% de chances de se maintenir au moins jusqu'en novembre. Un mot de sport pour terminer avec cette victoire pour le Maroc qui remporte le championnat d'Afrique de taekwondo pour la 3e fois consécutive. L'équipe marocaine s'est imposée chez les hommes comme chez les femmes devant le Niger et le Burkina Faso lors de cette compétition qui a rassemblé plus de 300 athlètes issus de 32 pays. A noter également que le prix de meilleur arbitre, meilleur entraîneur et meilleure entraîneuse ont tous été décernés au Maroc. C'est la fin de ce flash. Merci à vous de l'avoir suivi. Restez à l'écoute sur Medi 1.
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4: Si vous venez à peine de nous rejoindre, bienvenue à vous pour cette suite dans N'en parle. Comme prévu, dans un tout petit moment, on parlera du burn-on, un phénomène encore plus insidieux que le burn-out, le cousin, on va dire, du burn-out. Je vous donnerai tous les détails juste après une petite pause musicale. Bad Bunny, Rosalia pour La Noche de Anoche. Excellente écoute. 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

Et nous y sommes comme convenu, on parle donc de burn-on, ce phénomène encore plus insidieux apparemment que le burn-out et moins connu que le burn-out, mais tout aussi sournois. Alors qu'est-ce que le burn-on ? Le burn-on est souvent visible. Le burn-on opère dans l'ombre, plutôt invisible. Il opère dans l'ombre, camouflé derrière un masque d'engagement et de productivité. Imaginez que vous vous épanouissez dans votre travail, que vous recevez régulièrement des félicitations, voire des éloges de vos supérieurs pour votre dévouement, mais qu'en réalité vous êtes au bord de l'épuisement, incapable de distinguer votre vie professionnelle de votre vie personnelle. Le premier signe du burn-on est d'ailleurs d'observer une superposition de la vie personnelle et professionnelle et se caractérise par un dévouement excessif au travail malgré un épuisement physique et émotionnel manifeste. Si vous vous tuez à la tâche en jonglant avec les responsabilités professionnelles sans relâche, au détriment de votre bien-être, ça peut être un signe de burn-on. Alors les symptômes, le docteur Bert Wilt, qui est psychothérapeute, compare les symptômes du burn-on à ceux de la dépression. Derrière le sourire et l'apparente réussite professionnelle se cache souvent un épuisement émotionnel profond. Le burn-on peut progressivement éroder votre santé mentale et physique en vous conduisant parfois même vers le redouté burn-out. Il est essentiel donc de reconnaître les signes du burn-on pour éviter qu'il ne progresse vers des niveaux plus alarmants. Si vous vous retrouvez dans les signes caractéristiques du burn-on, posez-vous des questions sur vos limites et fixez-vous des bornes claires entre votre vie pro et perso. Rappelez-vous que l'objectif est de travailler pour vivre, mais que cela ne signifie pas vivre pour travailler et qu'après tout, ce n'est qu'un travail, que personne n'est indispensable et que vous avez aussi le droit d'avoir un quotidien serein avec un meilleur équilibre entre votre vie personnelle et votre vie professionnelle. Le burn-on peut sembler anodin de prime abord, mais ses effets à long terme sur la santé et le bien-être peuvent être dévastateurs. Il est donc très important de toujours rester à l'écoute de votre corps et de votre esprit et de ne pas avoir peur de demander de l'aide si nécessaire. Après tout, mener une vie équilibrée et épanouissante est le seul véritable objectif que l'on devrait chercher.

à poursuivre. Voilà ce qu'on pouvait dire du burn-on et surtout comment le détecter, le repérer. Restez avec nous, on se retrouve dans un tout petit moment. Pitbull, Give Me Everything, en featuring avec Neo. Excellente écoute. 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

soi, c'est ce qu'on va voir ensemble tout de suite pour cette suite dans N'en parle. Alors on le sait, penser à soi n'est pas un luxe, c'est une nécessité pour notre santé, notre épanouissement personnel, familial et professionnel. S'accorder du temps, c'est un choix qui dépend d'un adage. La perfection, non. L'équilibre, oui. Il est important de prendre conscience que le temps pour soi est un besoin physiologique au même titre que le besoin de s'alimenter et de dormir. Il faut apprendre à s'en dégager, en profiter sans culpabiliser, peu importe si tout n'est pas parfait ou si tout ne se passe pas comme prévu. Et ce n'est pas si grave si votre logement n'est pas parfaitement rangé ou si ses papiers ne sont pas classés. Pensez à soi, ce n'est pas quelque chose que l'on fait après avoir accompli ses tâches quotidiennes, c'est prioritaire. Alors déjà, appréhendez votre horloge interne. Afin de dégager du temps, vous devez mieux vous connaître, savoir à quel moment vous êtes le ou la plus performante, gagné par le sommeil. Pendant une semaine, notez vos activités quotidiennes, leurs horaires, leur durée, votre niveau d'énergie. Une fois que vous aurez compris comment votre corps fonctionne, vous adapterez votre comportement pour le respecter. Connaître votre horloge interne vous permettra d'organiser vos activités, de savoir quand mettre le paquet pour avancer et quand vous poser et penser à vous. Et puis, prenez rendez-vous avec vous-même dans votre agenda, fixez-vous un rendez-vous non négociable. Ça implique de le programmer au bon moment et de vous y tenir en comprenant que ce rendez-vous est essentiel, qu'il s'agisse de passer un moment avec des amis, de faire une balade ou de rester dans votre lit en pyjama. Mettez le doigt sur tout ce qui vous fait perdre du temps. Listez les activités qui vous semblent chronophages et qui pourtant ne mènent pas à grand-chose. Pour chacune d'elles, tentez de déterminer l'impact d'une non-réalisation. Puis demandez-vous comment réussir à l'exécuter le plus rapidement possible. Par exemple, prenez un quart d'heure chaque semaine avant d'aller au supermarché pour prévoir les repas de la semaine et les courses en conséquence. Et pour certaines tâches, notamment sur Internet et les réseaux, il est important de vous fixer des limites temporelles avec un minuteur, par exemple. Osez dire non si un collègue essaye de vous refiler un dossier ou si un proche vous demande de l'aide alors que vous aviez prévu autre chose, dont prendre du temps.

0: pour vous. Apprenez à déléguer certaines tâches pour vous libérer du temps également. À la maison, par exemple, inculquez à vos enfants que les tâches ménagères font partie de la vie familiale, de leur quotidien. Avec beaucoup de patience, un peu d'imagination pour rendre cela ludique, vous pouvez apprendre déjà un enfant de 2 ou 3 ans à ranger ses jouets, à mettre la table, à débarrasser. Ça le valorise, ça renforce sa confiance en lui. Et même chose pour le conjoint, proposez-lui de choisir ses tâches de la semaine, puis peu à peu, approchez-vous d'un partage plus équitable, autant de temps libéré pour que vous puissiez apprendre à prendre soin de vous. Et enfin, utilisez les temps perdu pour les petites missions du quotidien. L'idée, c'est de se décharger des petites tâches qui peuvent se faire sans grande concentration dans la salle d'attente du médecin, dans les transports en commun. Profitez-en pour envoyer un message, télécharger l'attestation d'assurance, répondre rapidement aux mails qui n'attendent pas de réponse élaborée. Classez vos photos dans votre téléphone ou prenez rendez-vous chez le dentiste. À vous de voir, tout dépend des tâches que vous devez accomplir ou plutôt des petites missions du quotidien. Voilà. Restez avec nous. On se retrouve dans un tout petit moment pour la suite d'On en parle Popcan. C'est tout de suite.
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1: Bonjour à toutes et à tous, vous êtes avec Alicia Mihami. À la une, les affrontements qui se poursuivent au Liban, une fois de plus, et en dépit du cessez-le-feu annoncé hier soir par le président américain Donald Trump. Israël et le Hezbollah continuent de s'affronter dans le sud du pays. Ce matin, l'agence libanaise officielle Anni fait état de frappes israéliennes sur plusieurs villages et rapporte comment 4 personnes ont été tuées dans une attaque de drone. Notez également que, selon nos confrères du média libanais L'Orient Le Jour, le bilan de la frappe qui a visé hier l'hôpital Jabal Ahmer à Tyr est désormais de 8 morts après le décès d'une des personnes blessées. Enfin, la défense civile libanaise fait aussi état de 6 morts dans des bombardements hier soir. Autre guerre, cette fois en Ukraine, où au moins 13 personnes ont été tuées cette nuit. C'est le dernier bilan de la police nationale ukrainienne après les frappes massives menées par la Russie. Selon un des comptes de l'armée de l'air ukrainienne, Moscou a lancé 656 drones et 73 missiles sur l'Ukraine. Ce matin, le président ukrainien lance donc un nouvel appel à l'aide aux États-Unis. Pour Volodymyr Zelensky, cette attaque d'envergure est une déclaration absolument claire de la part de la Russie. Si l'Ukraine n'est pas protégée contre les frappes balistiques et autres frappes de missiles, elles se poursuivront. Fin de citation. En conséquence, le leader ukrainien renouvelle sa demande de livraison de systèmes de défense Patriot, des armes absolument nécessaires pour résister à l'offensive russe, selon lui. Un détour par la France avec cette visite du président rwandais ce mardi. Paul Kagame est attendu à Paris aujourd'hui pour l'inauguration d'un nouveau mémorial en hommage aux victimes du génocide des Tutsis. Le président français Emmanuel Macron sera également présent à cette cérémonie d'inauguration qui s'inscrit dans le cadre du processus mémoriel et de réconciliation entamé en 2021 après la publication du rapport de l'historien Vincent Duclerc, rapport qui pointait du doigt la responsabilité de la France dans ce génocide qui a coûté la vie à plus de 800 000 Tutsis en 1994. L'actualité climatique, c'est l'été qui s'annonce chaud à cause d'El Niño. C'est l'avertissement de l'OMM, l'Organisation Météorologique Mondiale, qui estime ce mardi qu'un retour d'El Niño est probable à 80% cet été. Pour rappel, ce phénomène météorologique se caractérise par une hausse des températures de surface dans le centre et l'est du Pacifique équatorial. Il augmente le risque d'événements météorologiques extrêmes au cours des prochains mois. L'OMM s'attend à ce qu'El Niño fasse son retour entre juin et août et estime que le phénomène à 90% de chances de se maintenir au moins jusqu'en novembre. Un mot de sport pour terminer avec cette victoire pour le Maroc qui remporte le championnat d'Afrique de taekwondo pour la 3e fois consécutive. L'équipe marocaine s'est imposée chez les hommes comme chez les femmes devant le Niger et le Burkina Faso lors de cette compétition qui a rassemblé plus de 300 athlètes issus de 32 pays. A noter également que le prix de meilleur arbitre, meilleur entraîneur et meilleure entraîneuse ont tous été décernés au Maroc. C'est la fin de ce flash. Merci à vous de l'avoir suivi. Restez à l'écoute sur Médien.
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2: Troisième et dernière partie d'On en parle. Dans un tout petit moment, nous serons en direct avec Nouhaïla Kharat, nutritionniste diététicienne, pour parler donc de supplément stacking. En attendant, un peu de musique, Alexandra Stan pour Mr. Saxo Beat. Excellente écoute.

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1: Et comme prévu, nous sommes en direct avec une habituée dont on parle, Nouhaïla Khalat, elle est nutritionniste diététicienne, pour parler aujourd'hui de cette tendance qu'on voit un petit peu partout, baptisée Supplement Stacking. Nouhaïla Khalat, bonjour.
2: Bonjour Karima, comment ça va?
1: Ça va très bien, et toi?
2: Gentiment, je te remercie.
1: Un plaisir de te recevoir, Nouhaïla, et de parler justement de cette tendance. On la voit un petit peu partout sur les réseaux, notamment, où beaucoup de personnes montrent leur routine quotidienne de compléments alimentaires. Voilà, vitamines, magnésium, collagène, la liste est très longue. Déjà, pour contextualiser un petit peu, quand on parle de supplement stacking, ça veut dire quoi? Au juste, question de donner, on va dire, une définition.
2: En fait, on peut le comprendre comme un empilement de compléments alimentaires, c'est-à-dire on associe plusieurs compléments alimentaires ciblés afin de répondre à un objectif précis. Et contrairement à un multivitamine qui va apporter un large éventail de vitamines et minéraux dans un seul produit, le supplement stacking, ça va reposer sur une approche plus individualisée. Par exemple, on va trouver pour l'énergie une association de magnésium, vitamine B12 et du fer. Pour le sommeil, par exemple, on va trouver du magnésium avec la glycine et la mélatonine. Pour les sportifs, on va plus parler de protéines, créatine et oméga 3. Pour la concentration aussi, on va parler d'oméga 3 qui va être associé à d'autres micronutriments qui vont être impliqués dans le fonctionnement cérébral. Donc l'idée est simple, plutôt que de prendre un peu de tout, on cible un besoin qui va être spécifique. Non, c'est ça, si on veut parler un peu de supplement taking.
1: Et c'est assez pratique pour plusieurs personnes. Est-ce que c'est la raison pour laquelle ça séduit autant aujourd'hui?
2: Alors, ce n'est pas uniquement question de pratique, mais il faut comprendre aujourd'hui que les choses qui sont en tendance, c'est des choses qui en fait, c'est comme si on vend un rêve. En fait, on promet un résultat et donc les gens, il y a des personnes qui témoignent de certains résultats, peut-être des résultats qui vont être vraiment minimes, pas des grands résultats. Donc finalement, quand on entend des retours, et à force de voir que c'est devenu tendance, donc tout le monde commence à pratiquer ce genre de... ou plutôt tout le monde commence à utiliser ces suppléments comme une ressource pour améliorer les problématiques qu'elles trouvent.
1: Et justement,

0: Et justement, les problématiques, Nouhaïla, est-ce qu'il y a des combinaisons, on va dire, qui sont plutôt intéressantes ou au contraire déconseillées? Donc, celles qui sont intéressantes à reproduire, on va dire, et celles au contraire qui sont déconseillées?
1: Alors, si on parle de combinaisons, bien sûr, il y a des combinaisons qui vont être intéressantes, surtout lorsqu'on parle de correction de carences alimentaires, parce qu'aujourd'hui, malheureusement, la majorité de personnes qui prennent les compléments alimentaires, comme je l'ai dit, c'est soit le collagène pour donner un éclat, pour améliorer l'élasticité de la peau, par exemple, soit de l'oméga 3, parce qu'on entend que c'est anti-inflammatoire et c'est bon pour notre santé. Donc, en fin de compte, les gens ne connaissent pas forcément tous les bienfaits de ces compléments alimentaires. Mmh. Et comme je l'ai dit, d'ailleurs, l'un des aspects les plus intéressants du supplement taking, certaines associations ont une logique physiologique et vont être vraiment soutenues par des données qui sont scientifiques, alors que d'autres vraiment peut être inutile, voire contre-productif. Donc, si on parle un peu de combinaisons intéressantes, on va parler de vitamine D plus magnésium, parce que le magnésium participe à l'activation déjà de la vitamine D dans l'organisme. Mm-hmm. Et ça, c'est quelque chose qui a été prouvé par plusieurs études. Et on a aussi l'association la plus connue, et Kalima, je pense que tu vas être d'accord avec moi, c'est le fer et la vitamine C.
0: Ouais.
1: Parce que la vitamine C améliore surtout l'absorption du fer, qui est non héminique. Mm-hmm. On parle là du fer végétal notamment, parce que le fer animal par lui-même est bien absorbé et assimilé par nos intestins, par notre intestin grêle. Et sinon, on parle aussi d'oméga 3 et vitamine D. Donc leur association dans les protocoles de santé est souvent connu sur le plan cardiovasculaire, le vieillissement et la bonne santé en général. Et il faut savoir que les deux, ils vont agir sur des voies complémentaires liées à l'inflammation et au métabolisme. Mmh. On a aussi le magnésium et la glycine. C'est une association qui est fréquemment utilisée pour favoriser la relaxation et améliorer aussi la qualité de sommeil. Et on a aussi l'association de créatine et protéines, qui est très étudiée chez les sportifs, mais aussi chez les personnes âgées, parce qu'il faut savoir que la créatine va favoriser les adaptations musculaires, alors que les protéines vont fournir des acides aminés nécessaires à la synthèse musculaire. Donc, on ne trouve que des choses positives sur ces associations que je viens de mentionner. Mm-hmm. Mais par contre, il faut savoir qu'il y a des associations à éviter ou à espacer. Et vraiment, je vais commencer par la plus simple et la plus connue. Et c'est des choses qu'on entend souvent dire. Par exemple, quand quelqu'un souffre, par exemple, d'anémie, il commence, par exemple, à prendre du thé ou du café avec son repas où il y a la consommation d'un aliment riche en fer, ou pareil pour le calcium. Donc il faut savoir que l'association de calcium et fer, elle n'est pas, en fait c'est à éviter ou à espacer plutôt. D'accord. Parce que le calcium peut diminuer l'absorption du fer.
0: Okay.
1: Donc on recommande souvent de les prendre à des moments différents de la journée, sans éliminer le calcium ou le fer. On peut les consommer tous les deux, mais les espacer dans la journée, comme ça on peut profiter des deux nutriments. Mmh. On a aussi le zinc et le fer, parce qu'à forte dose, ils peuvent entrer en compétition au niveau de l'intestin, et donc finalement c'est soit on absorbe le fer, soit le zinc, pas tous les deux. Mmh. Donc ce serait bien aussi de les espacer. Et je l'ai mentionné au départ, c'est voilà, le fer avec le thé ou café, parce que les polyphénols du thé et du café peuvent réduire significativement l'absorption du fer. Donc, et ça, c'est vraiment l'une des interactions les mieux documentées au niveau de la nutrition. Et on le sait, bah, parfois, on a des médecins qui prescrivent, par exemple, la supplémentation en fer pour des personnes anémiques. Et ils interdisent carrément le café ou le thé, parce que la théine et la caféine, qui est la même molécule chez le thé, rentrent en compétition au niveau intestinal avec le fer. Alors qu'on peut facilement espacer la consommation. C'est-à-dire, on va prendre le café ou le thé 4 heures avant ou 4 heures après le repas, où on va consommer le fer ou plutôt le supplément en fer afin qu'on puisse vraiment l'absorber et l'assimiler pour en profiter de ses bienfaits. Mmh. On a aussi le fer et les produits laitiers, parce que le calcium contenu dans les produits laitiers peut également limiter l'absorption du fer. Donc ça aussi, c'est un point important. Et puis on a le millepertuis, c'est une plante, mais c'est pas un nutriment, en fait c'est pas un nutriment, mais c'est un exemple vraiment classique. Il peut diminuer l'efficacité de nombreux traitements médicamenteux. Donc ici, il faudra vraiment voir avec son médecin pour le type de médicament qu'on prend, si les personnes prennent ce genre de plantes. Mais ce qui est fascinant aujourd'hui, c'est que la tendance n'est plus de prendre le plus de compléments possible. C'est surtout de comprendre les synergies entre nutriments. Donc, la vraie question, c'est

0: pas quel complément dois-je prendre, mais plutôt quels nutriments vont travailler ensemble et lesquels risquent de rentrer en concurrence au niveau d'absorption intestinale. Mmh. Et c'est précisément là que le concept de ce supplément staking devient vraiment intéressant lorsqu'il est fondé sur la science plutôt que sur les tendances des réseaux sociaux qui alimentent.
1: Excellent, bah, c'est vrai, je suis tout à fait d'accord avec toi, Nouhaïla, surtout que, voilà, on le sait, on en parle très souvent à travers nos thématiques. Les réseaux sociaux ont énormément contribué un petit peu à banaliser, notamment, en l'occurrence, là, ce dont on parle aujourd'hui, l'automédication, par les compliments. Compléments, j'ai du mal, je dis compliments aujourd'hui au lieu de compléments. Mais bon, c'est pas grave, même les compliments, c'est bien. Quels sont justement les risques, peut-être, cette fois, liés à une, on va dire, une consommation excessive de compléments alimentaires? Est-ce qu'il y a, on peut faire une overdose de compléments alimentaires?
0: Bien sûr, parce que le fait de consommer déjà beaucoup de suppléments, même si on parle de vraiment de nutriments qui sont naturels. Ouais. En fait, c'est des nutriments nécessaires pour le corps, mais il faut savoir qu'il y a certains nutriments qui ont un qui dépassant un certain seuil vont provoquer une toxicité au niveau du corps. Donc aujourd'hui, comme je l'ai toujours mentionné quand on a abordé les thématiques de compléments alimentaires, il faut toujours c'est-à-dire prendre l'avis d'un professionnel de santé, ne jamais faire de l'automédication, parce que même si les compléments alimentaires ne sont pas des médicaments, mais ça reste qu'un excès de certains nutriments peut être toxique. D'où l'importance vraiment de se faire diagnostiquer avant, parce que parfois on a besoin vraiment d'un bilan. Moi, je dirais, à titre d'exemple, le fait que les personnes aujourd'hui prennent, par exemple, l'oméga-3, parce que c'est devenu à la mode. L'oméga-3, c'est bien pour le corps, c'est bien pour les articulations, c'est bien. Oui, c'est bien, mais il se peut que, par exemple, en le prenant, si c'est un complément qui n'est pas de bonne qualité et si c'est à fort dosage, ça peut vraiment me provoquer des problèmes de santé. Ça peut même, rentrer en je ne vais pas dire en compétition, mais ça peut vraiment bloquer ou interagir plutôt avec des médicaments que je prends pour une autre maladie que j'ai. Donc, idéalement, il faudra faire attention à ce point. On ne prend pas les compléments alimentaires comme si on prenait des bonbons ou des... Vraiment des chocolats ou un truc, parce que vraiment ça reste quand même des traitements, même si l'objectif c'est d'améliorer notre santé. Mais vraiment, il y a des vitamines par exemple qui sont liposolubles, comme la vitamine A, la vitamine D, la vitamine E et la vitamine K. À certains seuils, ça devient vraiment toxique. Par exemple, la vitamine C, il y a moins de risques. Pourquoi? Parce qu'elle est hydrosoluble, donc c'est une vitamine qui peut être éliminée facilement à travers nos urines. Mais par contre, les liposolubles, elles se stockent au niveau du foie, donc finalement on aura vraiment des problèmes hépatiques ou autres. Donc d'où l'importance vraiment de toujours se renseigner avant de commencer à prendre les compléments alimentaires. Et c'est vrai qu'aujourd'hui, les multivitamines qui contiennent plusieurs vitamines et minéraux, ce n'est plus intéressant sur le terrain santé, c'est-à-dire ça ne va pas donner des résultats comme si on prend par exemple chaque micronutriment séparément en contrôlant la dose qu'on va prendre. Parce que parfois on va trouver par exemple un complément alimentaire qui contient vitamine C, fer, etc. Mais la vitamine C, tu vas trouver par exemple 300 mg, alors que la vitamine C aujourd'hui, 1 g, c'est l'idéal pour traiter les problèmes qu'on a. Je dis juste un petit exemple. Après, par exemple, on va trouver le fer, mais la dose du fer, elle ne va pas être suffisante. Donc, d'où l'importance vraiment de prendre les compléments séparément. Mais comme je le dis, je vais encore le redire, ne prenez jamais des suppléments alimentaires ou des compléments alimentaires juste parce que c'est devenu tendance, parce que c'est une marque que certains influenceurs ou influenceuses ont mis en avant. Donc, il faut toujours voir déjà si on en a besoin, si déjà notre corps est en état inflammatoire, si déjà on a des carences, si déjà on a une fatigue qui persiste, si déjà on a un problème par exemple de malabsorption intestinale et on n'absorbe pas le fer. Donc il faudra vraiment agir sur le terrain inflammatoire en premier temps pour pouvoir ensuite absorber ces nutriments au niveau intestinal. Moi, je dirais que c'est comme une industrie. Notre corps, c'est vraiment comme une entreprise. On a des départements qui sont spécifiques à chaque tâche. Donc, il faudra vraiment les travailler de manière intelligente. Aujourd'hui, l'objectif, ce n'est pas vraiment de suivre les tendances qu'on trouve sur les médias.
1: Bien sûr, c'est hyper important de le souligner. Donc, peut-être faire des petites analyses avant de commencer une supplémentation pour voir est-ce qu'on a vraiment des carences et quelles sont ces carences, justement.
0: Et encore, pourquoi? Parce que parfois, il y a des analyses qu'on fait sans gain qui ne sont pas utiles.

0: Par exemple, on a les métaux lourds, j'irai vraiment un peu loin, les métaux lourds par exemple, si on veut savoir est-ce qu'on est intoxiqué aux métaux lourds ou si on a vraiment une charge de métaux lourds, il faudra passer par faire des tests de cheveux. Donc un test sanguin ne va pas vraiment donner des résultats fiables. Donc à ce moment-là, on ne va pas se faire un bilan, on part chez un laboratoire et on demande voilà un bilan parce que je pense que j'ai. Il faudra vraiment aller chez un professionnel qui va vraiment me diagnostiquer. Okay. Aujourd'hui, on parle beaucoup de nutrition fonctionnelle, de médecine fonctionnelle et c'est de ça de ce qu'on parle. Mmh. On parle de vraiment diagnostiquer profondément pour
1: la
0: savoir
1: source. Ouais.
0: Voilà, pour connaître vraiment la source, pour connaître les interactions entre les différents micronutriments au niveau du corps, qu'est-ce qui est nécessaire pour notre corps à ce moment-là, à ce stade-là. Et après, bien sûr, on commence par traiter, par corriger notre alimentation, notre mode de vie et par la supplémentation, bien sûr, quand elle est nécessaire.
1: En tout cas, Nouhaïla Kharrat, merci beaucoup d'avoir été avec moi aujourd'hui et de nous avoir apporté tous ces éclairages. On se dit à très vite, Inch'Allah.
0: Merci Kalima, à très vite. Passez une bonne journée.
1: Merci beaucoup, au revoir. Restez avec nous avant de vous quitter. Je vous propose Don Omar, ou Don Omar, comme dirait Amna. Dalé, Don Dalé. Excellente écoute.

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2: Don Omar, d'aller don d'aller. C'est sur ces beaux airs de reggaeton que se referme On en parle. Merci beaucoup d'avoir partagé ce petit moment avec nous. Merci à notre ami Jamel qui nous a rejoint à la réalisation. Je vous souhaite une excellente suite des programmes à l'écoute de Média. Et je vous retrouve bien sûr demain à partir de 10h du matin en marocaine pour On en parle. D'ici là, je vous laisse avec Rompe de Daddy Yankee. Excellente écoute.

Trump. Pas d'apaisement en cours au Liban. Tel Aviv appelle la ville libanaise de Nabatieh à évacuer après des échanges de tirs cette nuit entre le Hezbollah et l'armée israélienne. Nous ferons le point avec un spécialiste. En Ukraine, au moins 13 morts dans une nouvelle attaque massive de drones russes. La capitale Kiev a été touchée par des missiles balistiques, mais aussi les villes de Dnipro et de Kharkiv. Plus à l'est, les détails à venir. Le Sénégal a découvert ce matin son nouveau gouvernement. Le président Bassirou Diomaye Faye a nommé 30 ministres, une équipe où figurent quelques membres et alliés mineurs du PASTEF, le parti d'Ousmane Sonko. Nous serons à Dakar dans une heure. Alger et Paris continuent de réchauffer leurs relations. Le ministre de l'Intérieur algérien est en France depuis hier. Une visite de 2 jours auprès de son homologue pour poursuivre le processus d'apaisement et parler sécurité et lutte contre la criminalité organisée. Le Maroc, 5e demandeur mondial de visa pour l'espace Schengen. L'an dernier, 620 000 demandes ont été déposées dans le royaume pour obtenir le sésame vers l'espace européen. En cause, la proximité géographique et l'importance de la diaspora marocaine dans l'UE, vous l'entendrez. Le Portugal n'a pas échappé à la vague de chaleur de la semaine dernière. Un pic à plus de 40 degrés a été enregistré mercredi. Et dans la restauration, où les plaques de cuisson tournent toute la journée, on suffoque. Reportage depuis Lisbonne à venir. Et puis le Maroc qui poursuit sa préparation pour le mondial de football. À 9 jours du coup d'envoi de la compétition, les Lions de l'Atlas reçoivent à Rabat la sélection de Madagascar. Un match amical, ce sera ce soir à partir de 18h pour les derniers ajustements. On fera le point en fin d'édition. Vous avez donc le programme. Rendez-vous dans une heure pour le Grand Journal.

0: Bienvenue à toutes et à tous. Avec ma femme d'aujourd'hui, on va découvrir qu'un parcours professionnel peut justement se découvrir avec le temps. Après les études, le diplôme, le parcours classique, eh bien, ce qu'on appelle la vocation peut apparaître assez tardivement, mais ce n'est jamais trop tard.
1: Mehdi 1, Yasmine, femme d'aujourd'hui.
0: Marie-Maëlle, amie, bonjour.
2: Bonjour Yasmine.
0: Merci beaucoup d'être ma femme d'aujourd'hui. Je remercie Lella Mriem.
2: Très très bien. Et toi, et merci à toi de m'avoir invitée à passer sur Mehdi 1. Je remercie aussi toute l'équipe technique.
0: Rbikhlik Lella Mriem, un grand plaisir. Alors dis-moi Mriem, combien de vies professionnelles as-tu pu vivre?
2: Trois.
0: Trois, ok. Alors avant de les détailler, est-ce que chaque vie professionnelle change aussi ton parcours personnel?
2: Ah oui, c'est une relation très liée, c'est sine qua non, et chaque relation professionnelle, on en sort avec une richesse humaine et personnelle. Ça nous aide à nous développer autrement, nous redécouvrir et à se réinventer.
0: Alors, qu'est-ce qui motive, c'est l'œuf ou la poule? Qu'est-ce qui a motivé à chaque fois ces trois changements professionnels? Est-ce que c'est le personnel ou là, ça a été purement professionnel?
2: Pas du tout. En fait, au début, c'était professionnel. C'était à chaque fois un changement de... C'est une ambition, c'est une motivation, c'est de nouveaux challenges, de nouveaux défis. Mais à chaque moment de ma vie, je me sentais un petit peu vide. C'est comme s'il y avait une partie de moi qui manquait. C'est comme si je n'avais pas encore trouvé mon chemin, le sens, donner un sens à ma vie, à ce que je fais. Et à chaque fois, j'étais à la recherche de ça, dans chacune de mes vies professionnelles.
0: Pourquoi je te pose la question? Parce que souvent, on dit que pendant très longtemps, on a dit que le personnel et le professionnel n'étaient pas liés. On dit aux gens, quand vous arrivez au bureau, vous oubliez votre vie personnelle derrière vous. C'est comme si, en fait, on scindait la personne en deux. Et là, on a compris, enfin, que ce n'était pas possible, en fait.
2: Ce n'est pas du tout... En fait, c'est très difficile de le faire. Il faut, à chaque fois qu'on puise dans notre côté personnel et nos valeurs et nos principes pour pouvoir compléter cette partie professionnelle. C'est très difficile. En fait, c'est un exercice qui n'est pas à la portée de tout le monde. Il faut un travail sur soi pour pouvoir le faire. Si je prends l'exemple, j'ai travaillé à un certain moment avec ma famille. Et c'est très difficile de scinder et de dissocier.

0: au bureau, c'est monsieur X ou Y ou madame telle ou Y. Et une fois sortir de la sphère professionnelle, juste au parking, ben on va. Voilà, c'est je suis la fille ou la nièce ou la cousine. Mm. Donc, et c'est un exercice qui est difficile. Hein. Ce n'est pas un exercice tout à fait à la portée. Mais moi, ce que je dis, c'est qu'à chaque fois, il faut faire cet aller-retour entre la vie professionnelle et la vie personnelle, parce qu'on est en train de développer. On travaille sur nous, on travaille sur soi. On est dans le développement personnel. Et certainement, ça va aider. Ça va aider dans un sens comme dans l'autre, tout simplement.
1: Alors, cette expérience professionnelle familiale, c'était la première ?
0: Non, pas du tout. Ce n'était pas la première, c'était la dernière. L'avant-dernière.
1: L'avant-dernière. Allez, Najou, chouïa, chouïa, m'ak, la chronologie de ta vie professionnelle.
0: Oui. Alors moi, j'ai commencé tout simplement, je ne sais pas, je te laisse peut-être poser la question.
1: Non, voilà, c'est-à-dire que des études de quoi qui t'ont amené vers quoi d'abord?
0: Alors des études commerciales dans une grande école de la place prestigieuse de commerce. Par la suite, j'ai complété, bon, j'ai arrêté un moment, enfin, ce n'est pas que j'ai arrêté, j'ai pris mon diplôme, j'ai travaillé dans l'entreprise nationale, multinationale, tout ce qui est lié au marketing, au merchandising, à la direction commerciale. Par la suite, je me disais, non, j'ai encore cette avidité d'apprendre. J'ai complété par un MBA à l'étranger, dans une grande université, encore une fois, à Paris. Et voilà, j'ai dit, là, j'ai une nouvelle casquette, je vais encore je vais découvrir autre chose. Mais j'étais toujours, j'avais toujours cette soif, cette avidité d'apprendre autre chose, de faire autre chose. Bah, certes, ce sont des expériences riches, exigeantes, passionnantes et qui m'ont beaucoup appris sur le monde professionnel et sur moi-même aussi. En parallèle, je suis femme, je suis épouse, maman de 3 enfants. Donc j'avais une vie qui est toujours assez bien remplie, pleine de défis, d'équilibre, à trouver aussi entre ma vie professionnelle et personnelle, des priorités aussi à redéfinir, comme beaucoup de femmes d'aujourd'hui, hein, c'est le cas de toutes les femmes aujourd'hui. Et puis, à un moment de ma vie, j'ai eu envie de créer, de me lancer à mon propre compte, de tester encore une fois mes idées. Et c'est là où l'entrepreneuriat est entré un peu dans ma vie. Donc, je me suis lancée dans l'entrepreneuriat, dans tout ce qui est agencement d'espace, que ce soit pour les particuliers ou alors pour les boîtes, les grandes entreprises, les professionnels.
1: Et ça n'avait rien à voir avec ta formation initiale ?
0: Pas du tout. En fait, dans ma formation initiale, à un certain moment de ma profession et tout, j'ai eu contact avec des décorateurs, des architectes. Et là, j'ai pris goût. Il faut dire aussi que moi, je viens d'une famille un petit peu artiste. Donc, j'ai baigné un peu dans tout ce qui est architecture, tout ce qui est art, tout ce qui est patrimoine marocain. Donc, j'ai baigné aussi dans ça. Et là, j'ai pris goût à tout ce qui est agencement d'espace. Et j'avais eu contact avec des architectes, avec des décorateurs d'intérieur, avec des proprios de, comment on appelle ça, des usines, de toutes les créations de mobilier, de tissus. Donc, j'étais un peu dans la déco, dans la couleur, dans la tendance. Et j'ai touché aussi à ça. Donc, du coup, ça a commencé par ça, pour l'entrepreneuriat, pour mon propre compte. Et par la suite, encore une fois, toujours dans tout ce qui est art, c'était l'art déco et la vaisselle. Tout ce qui est vaisselle et vaisselle de haute gamme. Donc ça, c'était dans le cadre de l'entrepreneuriat. Mais malgré tout ça, malgré tous les diplômes, les projets, aussi les réussites, comme les échecs, il y a aussi des petits échecs et on apprend de nos erreurs. Ce qui est formidable aussi, c'est ça, c'est pouvoir rebondir et c'est pouvoir avoir développé cette résilience et de dire ce n'est pas fini, je n'ai pas peut-être encore trouvé mon chemin et là je dois encore réfléchir et se remettre en question. il y avait toujours quelque chose qui me manquait, cette pièce manquante, comme je t'ai dit au début, à mon poste, tout simplement. Et puis parfois, il y a juste une discussion anodine qui peut tout changer, qui peut tout basculer, et on a le déclic. Et c'était une discussion toute simple avec ma sœur, avec ma mère. On était en train de parler de l'éducation, des enfants. Et moi, je suis une personne qui lit beaucoup, surtout quand j'ai eu mes premiers enfants, qui sont des jumeaux, mes premiers garçons. Mmh. Et voilà, je lisais beaucoup comment faire, comment les éduquer, comment avoir une éducation qui n'est pas laxiste et en même temps voilà, positive, bienveillante, on va dire. Il n'y a pas d'éducation positive et négative, mais juste une éducation bienveillante. Je lisais beaucoup, j'avais toujours ce lien avec les enfants. J'étais toujours parmi les mamans accompagnateurs, accompagnatrices pour les sorties. J'étais toujours présente dans toutes les instances de conseil de classe. Donc j'avais cette envie de l'humain, toucher à l'humain.
1: Waouh, quel shift, Myriam Zema, incroyable.
0: Voilà, donc je me suis lancée. Dans ça, jeune et pas très jeune, on va dire. C'était pas le début de mon parcours, c'était vraiment au milieu, voilà, on va dire, de ce parcours de vie.
1: Une petite question quand même. Est-ce qu'on va arriver, donc aujourd'hui, c'est ça que tu fais avec passion et amour?
0: Avec une très grande passion et amour, et ça fait maintenant 8 ans. Que je suis avec les enfants, dans l'accompagnement des enfants, des familles. Et tu sais, Yasmine, quand tu reçois ces sourires innocents, surtout venant des enfants, des petits mots, des petites attentions, et c'est formidable. Et c'est ça qui m'anime tous les matins, c'est ces sourires-là, c'est pouvoir aider, pouvoir accompagner, et donner et recevoir, en fait, c'est un lien formidable. C'est un lien qui est formidable.
1: Alors, j'imagine que tu as dû entendre, mais pourquoi tu vas faire ça quand même? Tu as un MBA, tu peux décrocher les plus grands postes dans les plus grandes multinationales, tu peux te lancer dans le conseil, tu peux. Je pense que sans ton MBA, tu n'aurais pas pu faire ce changement. Pourquoi? Parce que dans la formation du MBA, c'est une formation 360 sur plusieurs compétences et sur plusieurs entre le savoir-faire et le savoir-être. Et on nous apprend aussi, en fait, nous explique l'importance du pivoting, de s'adapter, et notamment de s'adapter à soi et à son marché. Et je pense que le MBA t'a sorti un peu du monopiste et t'a emmené plutôt vers une réflexion multipiste.
0: Tout à fait, tu as tout à fait raison pour ça, c'est cette grande adaptabilité. Et c'est vrai, et ça, on l'apprend, que ça soit même pour mes études, mon bachelor ou alors mon MBA, c'était ça, c'était de pouvoir faire ce virage de 360 degrés, comme tu dis, et rien ne... En fait, c'est à chaque fois, c'est un défi, c'est un challenge. Voilà, il ne faut pas avoir peur, il faut juste être outillé, se former, et aller, voilà, c'est se lancer. C'est vraiment ça, et ça m'a vraiment aidée, hein. Ça m'a beaucoup aidée.
1: Comment tu répondais justement à l'entourage quand on te disait, mais pourquoi tu vas aller t'occuper avec toute la noblesse du métier, mais on va se dire, elle a roulé sa bosse, elle a de grands diplômes, et là, ce qu'elle veut faire, elle veut s'occuper des enfants.
0: Ben écoutez, je disais tout simplement que pour moi, alors c'est un défi, oui, c'est un challenge, oui. Je connais mes limites, je connais mes compétences et je sais que je vais pouvoir réussir en ça. Je veux donner un sens à ce que je fais. Je veux donner un sens à ma vie, à ce que je fais, à mon métier. Et c'est formidable de faire de ça. Alors après, c'est un métier, mais par la suite, j'ai découvert que c'était une passion et que j'étais passionnée par ça. Et je traçais mon chemin. En fait, tout, voilà, j'ai bien sûr, j'ai entendu ça, mais pourquoi tu vas faire ceci? Mais est-ce que tu es folle? Tu vas lâcher, tu as un très bon diplôme, deux diplômes, même pas un diplôme, tu en as deux, tu peux décrocher un poste là, là, là. Mais ce n'était pas ça, en fait. Moi, j'étais très, voilà, très décidée, sans hésitation. J'ai dit, je vais le faire. Pourquoi je. Voilà, je vais le faire, je pourrai le faire, je vais essayer, je vais me lancer. Si je vois que je suis, parce que ce qui va t'animer tous les matins, c'est cette passion, c'est cette motivation. Si je vois que tous les matins, je me lève et je suis heureuse, je pars, je vais à mon travail, à ce métier-là, avec joie, avec bonheur, de partager, d'accompagner, je le fais. Tant que si jamais je me réveille un matin, et à chaque fois je me dis ça, j'ai dit, alors Mariam, si jamais tu te réveilles le matin et en allant, enfin sur le chemin, tu es aigri, tu es désagréable et que tu n'aimes pas, tu n'aimes pas ce que tu vas faire dans la journée, autant arrêter.
1: Et
0: Parce
1: alors,
0: que ce
1: pardon, une
0: sont des
1: petite
0: ondes qui
1: question.
0: sont transmises finalement.
1: Absolument. Dans tes vies passées professionnelles, tu avais ce sentiment? Et est-ce que aussi tu avais cette prise de conscience de toi? De tes émotions par rapport à ton environnement professionnel.
0: Pas du tout, je n'étais pas du tout dans la prise de conscience. En fait, je travaillais. Pour moi, c'était ça. C'était un chemin tracé. C'était une checklist. Check, check, check. Diplôme, voilà, le bac E avec mention bien. Diplôme E, 1, après, allez, mariage, enfant, allez, ensuite on passe. Allez, le diplôme 2, OK, c'est E, travail, boulot 1, boulot 2, c'est bon. Évolution de carrière, augmentation de salaire. Mais à chaque fois, ce n'était pas ça, en fait. Je me dis, oui, mais. Et à un certain moment, c'était la réflexion. Peut-être c'est aussi la maturité émotionnelle. Ça
1: Exact.
0: vient aussi avec l'âge. Et aussi, je le dis et je le redis, c'est un travail sur soi. C'est un développement personnel. À chaque fois, il faut s'arrêter. Et voilà, s'arrêter pour dire alors où est-ce que je suis, où est-ce que je souhaite aller et se remettre en question. C'est cette remise en question aussi qui aide à se développer autrement.
1: Cette remise en question, est-ce que tu penses que tu aurais pu l'avoir plus tôt? Tu as dit une chose qui est très belle, c'est la maturité, l'expérience de la vie. Moi, dans Femmes d'aujourd'hui, il m'arrive parfois de rencontrer, d'interviewer des jeunes femmes très jeunes qui ont cette lucidité d'elles-mêmes. Mais elles sont rares, elles restent rares. La plupart, c'est un éveil, je ne veux pas dire réveil, mais un éveil de
0: Un
1: conscience, un
0: réveil.
1: éveil de soi, passé 35 ans.
0: Alors, je ne sais pas est-ce que c'est lié avec l'âge, mais moi, j'ai rencontré pas mal de femmes et de jeunes femmes qui ont eu cet éveil, justement, de conscience avant les 35 ans. Et c'est formidable. Alors, je ne sais pas est-ce que c'est lié aussi aux rencontres qu'on fait dans notre vie. Des fois, on rencontre voilà, des âmes, des femmes, de belles âmes, de belles femmes, et qui nous aident un petit peu, qui nous lancent des messages et qui nous disent, ben voilà, allez-y. Il y a toujours cette petite voix, tu la connais, Yasmine, cette petite voix qui est à l'intérieur de toi, qui te dit, Brian, fais-le, Yasmine, fais-le. Tu peux le faire, tu peux le faire. Vas-y, lance-toi. Mais pourquoi tu reportes ça pour demain? Mais pourquoi tu t'oublies? Mais pourquoi? Et moi, j'avais tout le temps ça, j'avais tout le temps ça. Et je l'ai encore, hein. Tu sais, je suis toujours en train de chercher à faire sortir de moi une meilleure version. À chaque fois, voilà, Et c'est vrai que, comme tu dis, ce n'est pas donné à tout le monde. Voilà, il y a celles qui vont avoir cet éveil à 35, d'autres peut-être avant et d'autres un peu plus tard.
1: Exact. Et d'autres jamais.
0: Et d'autres jamais. Et
1: Jamais.
0: c'est bien dommage.
1: Ouais. Et le jamais, je pense que c'est aussi une peur personnelle. On freine un petit peu. On
0: C'est la
1: freine.
0: peur de sortir de sa zone de confort.
1: Ouais.
0: Parce qu'il faut accepter de sortir de sa zone de confort. Et moi, le fait de sortir de ma zone de confort, moi, cette expression, je l'applique en tout, même en sport. C'est-à-dire que même pour faire mon sport, je dis, ah non, ça y est, je suis fatiguée, je ne sais pas. Et après, je dis, ben non. Allez, allez, Mélim, vas-y, tu peux le faire. Tu peux aller plus loin. Tu peux faire 10 squats au lieu de 5. Tu peux faire 2 minutes de gainage au lieu de 1 minute. Donc, à chaque fois, je suis à la recherche d'aller plus loin, aller plus loin.
1: Ouais. Ça te fatigue parfois?
0: Après,
1: T'as envie de, pas le sport, mais dans l'absolu, est-ce que tu te dis, bon, maintenant, il faut que je me pose?
0: il faut savoir se poser. C'est important parce qu'on ne peut pas à tout moment, à chaque fois, changer, changer, changer. Puis finalement, on ne va pas apprendre grand-chose. Il faut savoir se poser, il faut savoir laisser, donner le temps aux connaissances de s'asseoir, voilà, d'absorber, d'accueillir, de temporiser, de réfléchir. Ben, voilà, on ne peut pas rester tout le temps dans cette remise de questions. Elle est aussi fatigante, c'est une charge
1: Absolument,
0: mentale.
1: c'est ça.
0: Une charge mentale et cognitive. À un certain moment, on a besoin de s'arrêter, de se poser et de laisser les choses couler et suivre un petit peu la vague, tout simplement.
1: Alors, quand tu as démarré cette nouvelle vie professionnelle, est-ce que tu savais d'emblée que tu allais aimer?
0: Non. En fait, j'étais hésitante. J'étais un petit peu dans le doute. J'ai dit, alors, comme c'est un lien direct avec l'humain, je me disais, alors, est-ce que je vais aimer, est-ce que je vais pas aimer? J'avais le doute. Bien sûr que j'ai douté un petit peu de moi. Mais une fois que j'ai passé, que la première année est passée avec brio, et là, c'était une joie immense. Et je me suis félicitée. Et voilà, j'étais très fière de moi. Et d'une année à une autre, parce que tu sais, Yasmine, d'une année à une autre, j'innove. J'essaie de nouvelles choses. C'est-à-dire que là, maintenant, oui, j'ai commencé enfin, une professeure, on va dire, une enseignante. Et là, maintenant, avec la confiance du groupe où je travaille et avec la confiance de l'établissement, je suis une enseignante, mais aussi, pas tout le temps, pas toute la semaine, mais aussi je m'occupe de tous les enfants ayant des difficultés et des difficultés scolaires et des troubles, enfin des besoins spécifiques, des besoins éducatifs
1: Oui,
0: particuliers.
1: oui.
0: Je suis dans l'accompagnement de ces enfants-là avec leurs familles. Et là,
1: OK.
0: c'est un autre tremplin
1: Oh, ouais.
0: vers autre chose. Et c'est là aussi qui m'a un petit peu poussée à aller chercher encore plus loin dans tout ce qui est accompagnement pour pas que pour ces enfants-là, mais c'est un autre type d'accompagnement. Et c'est là où j'ai découvert, et récemment j'ai fait une formation, et là je suis une praticienne au neurofeedback dynamique.
1: D'accord, c'est-à-dire?
0: Qu'est-ce que c'est? C'est une manière d'aider autrement. C'est
1: OK.
0: juste en permettant à l'esprit, au cerveau, enfin le cerveau c'est un muscle, il a besoin d'entraînement, c'est un entraînement cérébral, afin de lui redonner confiance, l'apaiser et l'aider à mieux se concentrer et à être mieux attentif.
1: Cette neuroplasticité, tu te l'as appliquée à toi aussi en réalité.
0: Oui,
1: En
0: tout à
1: réalité,
0: fait.
1: c'est ça. Mérim Alami Masri Tubik, mais je dois libérer l'antenne. Merci infiniment, Mérim Alami, d'avoir été ma
0: Merci à
1: femme
0: toi, merci
1: d'aujourd'hui.
0: aussi à Média. Merci beaucoup.
1: Erbechlik. Merci à toutes et à tous pour votre confiance. 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
1: Dans les villes d'Afrique de l'Ouest et Golfe de Guinée, il fera 28 degrés à Dakar aujourd'hui avec un temps souvent ensoleillé à Abidjan. Des averses de prévues où le mercure affichera 30 degrés. Des orages annoncés à Lagos avec 31 degrés. 31 aussi à Conakry sous les nuages. Comptez 38 à Ouagadougou avec un temps souvent nuageux. Et enfin 41 à Bamako sous les nuages. Dans les villes d'Afrique centrale, à l'intérieur des terres, des orages à Yaoundé aujourd'hui avec 29 degrés affichés. Des orages dispersés à Douala avec 32 degrés. 33 degrés attendus aujourd'hui à Bangui sous des averses. Kinshasa, 34 degrés sous les nuages. À Libreville, il fera jusqu'à 38 degrés. Et enfin, N'Djamena, 42 degrés attendus aujourd'hui. Dans les villes d'Afrique australe et de l'Est, à Johannesburg, pour commencer, un temps ensoleillé. Il fera 19 degrés, des nuages dans le ciel de Nairobi aujourd'hui avec 22 degrés. Et enfin, il fera 24 degrés à Addis Abeba sous un ciel nuageux.
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0: tous et à toutes, avec vous Eva Cohen. Ce sera à la une dans une heure. Malgré les déclarations du président Donald Trump, pas d'apaisement en cours au Liban. Tel Aviv appelle la ville libanaise de Nabatieh à évacuer après des échanges de tirs cette nuit entre le Hezbollah et l'armée israélienne. Nous ferons le point avec un spécialiste. En Ukraine, au moins 13 morts dans une nouvelle attaque massive de drones russes. La capitale Kiev a été touchée par des missiles balistiques, mais aussi les villes de Dnipro et de Kharkiv. Plus à l'est, les détails à venir. Le Sénégal a découvert ce matin son nouveau gouvernement. Le président Bassirou Diomaye Faye a nommé 30 ministres, une équipe où figurent quelques membres et alliés mineurs du PASTEF, le parti d'Ousmane Sonko. Nous serons à Dakar dans une heure. Alger et Paris continuent de réchauffer leurs relations. Le ministre de l'Intérieur algérien est en France depuis hier. Une visite de 2 jours auprès de son homologue pour poursuivre le processus d'apaisement et parler sécurité et lutte contre la criminalité organisée. Le Maroc, 5e demandeur mondial de visa pour l'espace Schengen. L'an dernier, 620 000 demandes ont été déposées dans le Royaume pour obtenir le sésame vers l'espace européen. En cause, la proximité géographique et l'importance de la diaspora marocaine dans l'UE, vous l'entendrez. Le Portugal n'a pas échappé à la vague de chaleur de la semaine dernière. Un pic à plus de 40 degrés a été enregistré mercredi. Et dans la restauration, où les plaques de cuisson tournent toute la journée, on suffoque. Reportage depuis Lisbonne à venir. Et puis le Maroc qui poursuit sa préparation pour le mondial de football. À 9 jours du coup d'envoi de la compétition, les Lions de l'Atlas reçoivent à Rabat la sélection de Madagascar. Un match amical, ce sera ce soir à partir de 18h pour les derniers ajustements. On fera le point en fin d'édition. Vous avez donc le programme. Rendez-vous dans une heure pour le Grand Journal.
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1: Et bienvenue à vous si vous venez de nous rejoindre sur Midi 1, dans un tout petit instant, le journal, juste après la météo.
2: Au Maroc, tout d'abord, le ciel sera partiellement nuageux, à souvent ensoleillé au nord de la ligne Figuière-Foutsafi sur le littoral entre Agadir et Boujdour, puis clair ailleurs. Côté température, du soleil à Agadir avec 24 degrés, prévoir 25 à Rabat, Casablanca et Tanger sous un ciel nuageux. Des nuages et du vent à Safi avec 26 degrés, 26 aussi à Essaouira sous un ciel bleu et du vent également. Comptez 27 à Laayoune, 33 à Fès et Nador, 36 à Oujda, 37 à Marrakech et à Rachidia et enfin 38 à Benimlal. En Algérie, le ciel sera partiellement nuageux, à souvent ensoleillé sur le tiers nord et sud du pays, puis clair ailleurs côté mercure. La minimale à Annaba avec 30 degrés, 31 à Alger sous les nuages, prévoir 32 à Béjaïa et Oran, 33 à Tiaret, 35 à Constantine sous les nuages. Il fera jusqu'à 37 degrés à Tamanrasset, 38 à Ravaïa et Biskra, 39 à Chlef et 43 à Adra. En Tunisie, le ciel sera ensoleillé sur le tiers sud-est du pays et souvent clair ailleurs. Côté température, prévoir 29 à Sfax, Gabès et Djerba pour la minimale. Prévoir 30 à Bizerte, 31 à Monastir, 32 à Tabarka et Mednine, 33 à Tunis, la capitale, ainsi qu'à Kasserine, 34 à Sousse, 36 à Gafsa et enfin 39 à Tozeur.

0: et l'armée israélienne, analyse dès le début de cette édition. En Ukraine, au moins 18 morts dans une nouvelle attaque massive de drones russes. La capitale, Kiev, a été touchée par des missiles balistiques, mais aussi les villes de Dnipro et Kharkiv plus à l'est. Les détails à venir. Le Sénégal a découvert ce matin son nouveau gouvernement. Le président Bassirou Diomaye Faye a nommé 30 ministres, une équipe où figurent quelques membres et alliés mineurs du PASTEF, le parti d'Ousmane Sonko. Nous serons à Gap, à Dakar, dans un instant. Alger et Paris continuent de réchauffer leurs relations. Le ministre de l'Intérieur algérien est en France. Depuis hier, une visite de 2 jours auprès de son homologue français pour poursuivre le processus d'apaisement et parler sécurité et lutte contre la criminalité organisée. Le Portugal n'a pas échappé à la vague de chaleur de la semaine dernière. Un pic à plus de 40 degrés a été enregistré mercredi. Et dans la restauration où les plaques de cuisson tournent toute la journée, on suffoque. Reportage depuis Lisbonne à venir. Et puis le Maroc qui poursuit sa préparation pour le mondial de football. À 9 jours du coup d'envoi de la compétition, les Lions de l'Atlas reçoivent à Rabat ce soir la sélection de Madagascar. Un match amical à partir de 18h pour les derniers ajustements. On fera le point en fin d'édition. Et c'est à la une, on le disait, aucun apaisement en cours au Liban. Hier, le président Donald Trump affirmait avoir reçu l'engagement d'Israël et du Hezbollah d'un retour au calme. Mais des échanges de tirs ont eu lieu entre les deux parties pendant la nuit. Ce matin, une frappe israélienne a tué 2 personnes, un père et son fils, sur une route du sud Liban. Et l'armée de Tel Aviv a appelé la population de la ville de Nabatieh, dans l'est du Liban, à évacuer immédiatement. Israël qui vient également d'annoncer avoir obtenu l'aval de Washington pour frapper la banlieue sud de Beyrouth en cas d'attaque du Hezbollah sur son sol. Cela alors qu'hier, selon la presse américaine, Donald Trump avait qualifié Benjamin Netanyahou de complètement fou, l'accusant au cours d'une conversation téléphonique de mettre en péril les négociations avec l'Iran. Pour Jean-Paul Chagnolo, président d'honneur de l'IREMO, l'Institut d'études et de recherche Méditerranée et Moyen-Orient, le conflit en cours est le fruit de l'entêtement du dirigeant israélien, un entêtement qui entraîne un niveau de destruction jamais vu. On l'écoute.
1: Trump n'arrive pas à obtenir de Netanyahou ce qu'il veut, parce que Netanyahou veut aller jusqu'au bout. La question tout de même qu'il faut se poser, c'est jusqu'au bout de quoi ? Parce qu'il est évident qu'il ne va pas éradiquer le Hezbollah. Il est en train de déstabiliser très profondément le Liban. Et si on regarde la carte, ce qui à la radio est un peu difficile, mais on peut l'imaginer, toute la partie sud du Liban, du Litanie et même un peu plus loin, est aujourd'hui complètement sous domination militaire israélienne, avec, je le répète, la plupart de ces villes et villages, dont certaines comme Bingel par exemple, ont plus de 30 000 habitants, eh bien, sont intégralement détruites. C'est-à-dire si les populations peuvent revenir, on ne sait pas quand et on ne sait pas dans quelles conditions, pour l'instant c'est impossible, ils vont revenir dans une zone totalement rasée, sur une terre brûlée au sens propre du terme, puisqu'on balance même du phosphore blanc. Donc il faut comprendre cette dimension qui est quand même nouvelle dans les affrontements qu'il y a pu y avoir ces dernières années.
0: Jean-Paul Chagnolo, qui était notre invité de la matinale, il répondait aux questions de Mélanie Pinto. Et les déclarations israéliennes belliqueuses se poursuivent. Le ministre de la Défense israélien vient d'annoncer que les opérations au sud Liban continueront quoi qu'il arrive et pourraient même s'étendre en fonction des développements au niveau de la frontière. Sur un autre continent, l'Ukraine également sous les bombes. Cette nuit, la Russie a lancé une attaque massive contre le territoire qu'elle convoite. 656 drones et 73 missiles selon l'armée ukrainienne. Sandra Thomas, bonjour.
2: Bonjour Eva et bonjour à toutes et à tous.
0: Des frappes qui alourdissent encore le bilan humain de cette guerre.
2: 18 morts et plus de 100 blessés selon le dernier bilan des autorités qui ne cessent de grossir depuis ce matin. Les frappes ont tué 6 personnes du côté de Kiev, faisant également 66 blessés. Plus à l'est, à Dnipro, on dénombre 12 morts et au moins une dizaine de blessés à Kharkiv, toujours dans l'est du pays. Au total, en plus de 4 ans de guerre, les attaques russes ont fait des centaines de milliers de morts et des millions de réfugiés ukrainiens.
0: Et pourtant, Cassandre, l'armée ukrainienne intercepte une grande partie de ses projectiles.
2: Tout à fait, Eva. Au mois de mai, plus de 91% des drones et missiles russes selon Kiev. Et cette nuit, l'armée de l'air ukrainienne affirme avoir abattu 600 des 656 drones et plus de la moitié des missiles. Mais pour continuer sur cette lancée, l'Ukraine l'Ukraine a besoin de matériel, d'autant que la Russie intensifie ses attaques ces derniers mois. Le président Zelensky demande donc ce mardi aux États-Unis une aide jugée absolument nécessaire pour ses systèmes de défense anti-aérienne. Vladimir Poutine, lui, voit dans ce conflit une victoire à portée de main, mais le terrain ne lui donne pas raison. C'est un peu moins de 20% du territoire ukrainien qui est occupé par la Russie actuellement, une proportion relativement stable depuis 2023. Et en plus de cela, on met

0: L'Ukraine a même repris du terrain à la Russie pour le deuxième mois d'affilée, selon les données de l'Institut pour l'étude de la guerre. Des forces russes qui peinent à gagner du terrain, donc, à l'image des négociations pour la paix, qui sont-elles au point mort.
1: Et les frappes russes montrent un mépris total pour les efforts de paix, c'est ce que déclare le ministre des Affaires étrangères français, qui condamne aujourd'hui avec la plus grande fermeté les attaques de cette nuit. Merci beaucoup Cassandre Thomas d'avoir été avec nous pour toutes ces précisions. Et c'est aussi à la une ce mardi, la dissension au sommet de l'État consommée au Sénégal. Le président Bassirou Diomaye Faye a nommé ce matin son nouveau gouvernement, 11 jours après le limogeage de son premier ministre Ousmane Sonko. Une nouvelle équipe où ne figurent que quelques alliés et membres mineurs du PASTEF, la formation du dirigeant déchu. Les détails avec notre correspondante à Dakar, Fatou Ndiaye.
2: Alors que les Sénégalais attendaient la publication de la liste des membres du nouveau gouvernement, Ousmane Sonko, à travers un communiqué, annonce que son parti n'allait pas intégrer ce nouveau gouvernement qui est composé de 30 ministres. Et selon le désormais ex-premier ministre, des propositions ont été présentées au président de la République, mais sans réponse favorable. Cependant, les instructions du président du parti PASTEF ne sont pas totalement suivies à la lettre. En effet, trois de ses plus proches collaborateurs figurent bel et bien dans le nouvel attelage gouvernemental. Malgré la séparation entre les deux hommes forts du Sénégal, le nouveau Premier ministre a clarifié les choses. La patrie et la République sont au-dessus de toute considération partisane. Et ce nouveau gouvernement sera un gouvernement de mission et d'obligation de résultat. Al-Aminou Lo.
3: C'est un gouvernement de prise en compte de notre désir et réalité de vivre ensemble dans la diversité territoriale et sociale et qui fait place aux jeunes et aux femmes. Nous avons maintenu et nous allons maintenir le cap avec un changement de méthode, comme je l'ai rappelé, qui sera axé sur la cohérence institutionnelle et la cohérence de l'action gouvernementale. Il y aura un changement de méthode et de dynamique qui sollicitera toutes nos ressources humaines d'ici et de la diaspora en appui au pilotage des politiques publiques.
2: Avec la formation de ce nouveau gouvernement, la ligne de fracture est désormais visible entre ceux qui suivent Ousmane Sonko et ceux qui restent dans le siège de Diomaye. Le Sénégal entre ainsi dans une nouvelle séquence politique. Fatou Ndiaye, Dakar pour Média.
1: On reste dans la région, signe d'ouverture et peut-être d'apaisement entre le Bénin et le Niger. Le nouveau président béninois, Romuald Ouédraogo, est arrivé aujourd'hui à Niamey, une première depuis le coup d'État de juillet 2024 dans le pays. Le dirigeant doit s'entretenir avec le général Tiani à la tête du gouvernement militaire en place au Niger et aborder la relance de la coopération sécuritaire. Le Bénin et le Niger étant tous deux confrontés à des violences terroristes récurrentes. Niamey, jusqu'à présent, accusait Cotonou d'être trop proche de la France et maintenait sa frontière avec le pays fermée. Les relations qui sont aussi à l'apaisement entre la France et l'Algérie. Le ministre algérien de l'Intérieur est depuis hier en visite à Paris auprès de son homologue. Un déplacement qui fait suite à ceux des ministres français de l'Intérieur et de la Justice, Laurent Nunez et Gérald Darmanin, ces derniers mois en Algérie. Et si la tension est braquée sur une éventuelle libération du journaliste sportif français Christophe Glaise, emprisonné depuis près d'un an à Alger, le premier enjeu de cette nouvelle visite est avant tout sécuritaire et migratoire, c'est ce que nous dit Moustapha Tossa, journaliste franco-marocain et spécialiste du monde arabe.
4: Paris essaie de convaincre Alger de délivrer davantage de laissez-passer consulaires pour pouvoir expulser les Algériens sans papier, notamment les plus dangereux. C'était déjà l'enjeu de la visite de Gérald Darmanin, ministre de la Justice, et avant lui, Laurent Nunez à Alger. Aujourd'hui, Saad Saïd vient à Paris pour tenter de concrétiser cette attente française. Mais à côté de cela, il y a des divergences entre la France et l'Algérie, des points de tension et des points de friction, notamment le maintien dans les prisons algériennes du journaliste Christophe Glaise. Et on s'attendait à ce que le régime algérien le libère pendant la récente fête religieuse. Maintenant, tous les regards se dirigent vers la prochaine fête nationale algérienne pour être le cadre normalement idéal pour la libération de Christophe Glaise.
1: Il s'agira de la fête de l'indépendance algérienne qui sera célébrée le 5 juillet. Vous entendiez le journaliste Moustapha Tossa au micro de Cassandre Thomas. Du côté du Maroc, la population tourne les yeux vers l'Europe. Le Royaume en 2025 s'est maintenu dans le top 5 des pays les plus demandeurs de visa pour l'espace Schengen. 620 000 demandes de visa courte durée ont été réalisées l'an dernier. Des chiffres important, lié à plusieurs motifs, comme nous l'explique François Gémen, spécialiste des flux migratoires, chercheur à l'Université de Liège et professeur à HEC Paris.
5: Je dirais, bien évidemment, une prudence.

0: proximité culturelle très forte. Il y a le développement de relations économiques et commerciales avec le Maroc qui sont de plus en plus importantes. Et puis, historiquement, le Maroc est un pays d'émigration, ce qui veut dire que beaucoup de Marocains ont de la famille dans un pays d'Europe. Et évidemment, beaucoup souhaitent rendre visite à leur famille. Et donc, on a à la fois beaucoup de Marocains qui se déplacent en Europe et également beaucoup d'Européens qui se déplacent au Maroc. Très clairement, ce sont les visites familiales qui sont la principale raison de cette importance des demandes de visa court séjour, même s'il y a également évidemment des raisons économiques, commerciales ou simplement de proximité culturelle.
1: Le chercheur François Gémen, il répondait aux questions d'Éline Roussel. Dans le reste de l'actualité, le risque d'événements météorologiques extrêmes entre juin et août, possible à 80% selon l'Organisation mondiale de la météorologie. En cause, le développement très probable du phénomène El Niño sur cette période qui induit une variation importante de la température des eaux du Pacifique et en cascade une modification de la circulation atmosphérique mondiale et le retour, selon les régions, de sécheresse intense, de fortes pluies et de vagues de chaleur importantes sur la Terre comme dans les océans. La chaleur qui reste d'ailleurs dans les têtes comme dans les corps au Portugal. Le pays a enregistré la semaine dernière un pic de plus de 40 degrés dans le centre du pays. Un record pour un mois de mai qui a mis à rude épreuve la population. Reportage à Lisbonne avec Kenza Soares El Sayed.
2: Il est midi dans ce café en bordure du jardin de Palade à Lisbonne et malgré les hautes températures, les fourneaux tournent à plein régime. Mayal, l'une des serveuses, a particulièrement souffert de la chaleur ces derniers jours.
3: Particulièrement à l'intérieur du café car c'est un espace fermé et nous servons des hamburgers et les plaques de cuisson chauffent pas mal. On essaie des solutions pour se rafraîchir. Par exemple, on a acheté des brumisateurs, on essaie de s'hydrater. Les clients aussi demandent pas mal de boissons rafraîchissantes. Comme nous donnons sur le jardin, les gens sortent de chez eux pour venir ici. Il y a eu beaucoup de mouvements dernièrement.
2: Rose, 77 ans, habite le quartier. Elle est venue se rafraîchir sur un banc près de la fontaine. Quand on lui demande comment elle vit la chaleur...
4: Non, oui.
5: Pas très bien, ma maison est trop chaude, je n'ai pas la climatisation. Alors je vais par exemple dans des bibliothèques ou dans des librairies.
2: Le mois de mai a enregistré des températures jusqu'à 10 degrés supérieures à la normale. La cause, des vents chauds venus d'Afrique du Nord, piégés par un anticyclone, créant ainsi un dôme de chaleur. Un phénomène qui tend à se répéter avec le changement climatique, rendant l'adaptation des villes urgente pour Francisco Freire, chercheur en développement durable à l'Université de Lisbonne.
6: Il nous faut plus d'espace vert. Nous avons aussi besoin d'améliorer la qualité des bâtiments, de sorte à ce qu'ils ne chauffent pas autant et que le niveau d'inconfort soit aussi insupportable.
2: Les températures devraient redescendre cette semaine, laissant quelques jours de répit. Kenza Soares, Lisbonne, Médien.
1: Allez, un mot de sport pour refermer ce journal. J-9 avant la Coupe du Monde de football et la sélection marocaine peaufine sa préparation. C'est dans cette optique que les Lions de l'Atlas affrontent Madagascar ce soir en amical. Coup d'envoi à 18h. Les détails avec Mohamed Amimi.
7: Les Lions de l'Atlas peaufinent leur préparation cette fois par une rencontre amicale, l'occasion pour le sélectionneur Mohamed Ouabi de pouvoir effectuer les derniers ajustements avant le rendez-vous mondial. Objectif aussi, évaluer l'état de forme du groupe et de tester plusieurs options tactiques. La valeur de l'adversaire ne compte pas. Le but est de renforcer les automatismes collectifs et Mohamed Ouabi a l'occasion de choisir le 11 type, les joueurs qui sont prêts sur tous les niveaux pour constituer l'ossature de la sélection marocaine. Analyse de Sahel Sissoko, notre consultant pour le football africain.
8: Mohamed Ouabi, il sait exactement ce qu'il cherche, ce qu'il est en train de faire, mais quoi qu'il en soit, je pense qu'aujourd'hui, le public est tellement exigeant, on veut avoir des adversaires dans un top niveau. C'est pas le but recherché, c'est un match de préparation. On pourra même affronter une équipe de 5e division, ça n'a pas d'importance. Le plus important, c'est que le coach, dans sa mise en place, il a une certaine idée de cette philosophie de jeu, de se cacher de leurs adversaires, futurs adversaires qui les étudient, qui les épient, qui les surveillent.
7: Après le Madagascar, les Lions de l'Atlas affronteront la Norvège, deuxième et dernier véritable le test avant de prendre part au mondial où les Marocains débuteront leur campagne par une confrontation contre le Brésil. Ce sera le 13 de ce mois.
1: Une précision signée Mohamed Amimi. Un petit message à tous les supporters marocains avant de se quitter. Sachez que les matchs des Lions d'Atlas pour la Coupe du Monde seront diffusés sur les chaînes nationales puisque la SNRT a obtenu les droits de diffusion des rencontres de la sélection marocaine après des négociations avec le groupe BeIN Sports, détenteur des droits de retransmission du Mondial. Voilà pour l'essentiel de l'actualité. Merci d'être avec nous ce mardi midi sur Médi 1. Le carrefour de la mi-journée se poursuit.

0: poursuit jusqu'à 13h30. Restez avec nous.
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0: Il est midi 46 sur Média, excellent début d'après-midi à nos côtés. Nous sommes ensemble, comme tous les jours, jusqu'à 13h30. Et au programme de ces 45 prochaines minutes, un petit bilan économique au Maroc en cette moitié d'année et à quelques mois des législatives. Quelle action politique possible sur les prix du carburant, l'inflation et les salaires qui ne suivent pas? Quel bilan tiré de la dernière législature d'un point de vue économique? Nous serons avec un économiste pour faire le point à partir de 13h03. Également dans l'actualité économique du continent, ces politiques de suspension d'importation et d'exportation de certains produits au Burkina Faso. C'est le cas du riz, du bétail ou encore de la tomate, dont les exportations ont été suspendues pendant 2 semaines fin mars. Comment l'expliquer et quel impact sur cette filière importante du pays? On en parlera dans notre magazine. Et puis à ne pas manquer, l'image du jour qui nous parlera de Cuba, une île sous asphyxie américaine et dont la population se réfugie dans l'art et tout particulièrement dans la danse pour ne pas se laisser abattre. Et puis bien sûr notre chronique santé qui reviendra sur cette affection qui touche 10 à 13% des femmes du monde et dont le nom a été changé récemment pour tenter d'en améliorer le diagnostic. Ça arrive dans quelques minutes, juste après la revue de presse de Tariq Lahabi.
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4: Bonjour, bonjour à tous. Dans les kiosques aux États-Unis, le Pentagone accélère la construction d'un arsenal massif de drones militaires. Le Washington Post explique que le Pentagone veut constituer une flotte massive de drones à bas coût en s'appuyant non plus seulement sur les grands industriels, mais aussi sur des start-up issues du monde des passionnés et du drone de loisirs. Un programme à 54 milliards de dollars. Le New York Times souligne pour sa part que cette orientation marque un tournant historique vers la guerre industrielle automatisée, où la quantité devient aussi importante que la sophistication technologique. Les drones deviennent des armes consommables conçues pour être perdues en mission sans coût stratégique majeur. Enfin, le journal Le Monde évoque une révolution silencieuse de la doctrine militaire américaine où l'intelligence artificielle et l'autonomie des systèmes redéfinissent le champ de bataille. Maghreb, Maroc, transfert MRE, près de 40 milliards de dirhams fin avril, titre l'économiste, des flux qui progressent de manière continue et qui constituent un pilier essentiel de la balance des paiements du royaume, commente Média 24, qui insiste sur la résilience de ces transferts malgré les tensions économiques internationales et la hausse du coût de la vie en Europe, principale zone d'émigration marocaine. La presse qui en avant un autre effet important, le soutien à la liquidité bancaire qui permet de renforcer la capacité de financement de l'économie nationale. Enfin, plusieurs analystes estiment que les MRE sont devenus un véritable pilier économique invisible qui amortit les chocs extérieurs et qui soutient la croissance intérieure. Direction la Tunisie, où la presse locale s'interroge sur les failles persistantes du système de distribution agricole, le paradoxe d'une terre qui produit mais qui ne distribue pas, écrit Webmanager. La Tunisie agricole fait face à un paradoxe structurel majeur, elle produit mais peine encore à organiser efficacement la circulation de ses produits sur le marché national. C'est le constat central mis en lumière par le récent rapport de l'Institut arabe des chefs d'entreprise consacré justement à la réforme des circuits de distribution, une distribution qui souffre en Tunisie d'une profonde fragmentation économique et de la concurrence très agressive des circuits parallèles. Le journal La Presse souligne que plus d'un échange sur deux échappe aux circuits organisés. Enfin, en Algérie, pour faire face au risque d'incendie dévastateur qui sévisse dans le pays pendant l'été, les autorités ont instauré par décret une interdiction totale de présence humaine dans les forêts jusqu'à la fin du mois d'octobre. Les autorités ont donc choisi une logique de prévention maximale en interdisant les pique-niques, les rassemblements familiaux et même les simples promenades en forêt. Algérie 360 titre, jusqu'à 6 mois de prison en cas de non-respect de la réglementation désormais en vigueur. Pour le soir d'Algérie, cette mesure traduit surtout une perte de confiance dans le respect des règles par les citoyens. L'administration qui préfère donc l'interdiction générale à un contrôle ciblé des comportements à risque.
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0: Midi 50 sur Média, l'heure de parler santé. Comme tous les mardis midi, c'est tout de suite dans notre chronique du Grand Journal. Une chronique présentée aujourd'hui par Cassandre Thomas. Bonjour Cassandre.
5: Bonjour Eva et bonjour à toutes et à tous.
0: Vous nous parlez aujourd'hui du syndrome des ovaires polykystiques, aussi connu sous le nom de SOPK et que l'on appelle maintenant, accrochez-vous, le syndrome

0: métabolique ovarien polyendocrinien ou plus simplement SMOP, un changement de nom pour améliorer le diagnostic souvent tardif de cette affection qui concerne 10 à 13% des femmes dans le monde d'après l'OMS.
1: Et oui Eva, une femme sur 10 est touchée par cette pathologie dont les premiers cas ont été découverts dans les années 30. Pourtant, cela fait à peine 5 ans qu'on entend parler du SOPK, principalement grâce au travail que fournissent les associations féministes et de santé des femmes sur les réseaux sociaux.
0: Et qu'est-ce que provoque ce syndrome ?
1: Les symptômes sont à l'image du nouveau nom, c'est-à-dire complexe, de la perte de cheveux aux poils excessifs en passant par des règles irrégulières, voire absentes, et des symptômes dépressifs. Le docteur Zineb Chérif Alami, gynécologue obstétricienne, nous explique.
2: C'est un dérèglement hormonal qui n'impacte pas uniquement les ovaires, mais c'est un dérèglement hormonal qui est global, qui peut donner des règles irrégulières, qui peut donner des problèmes type hyperandrogénie, donc des problèmes d'acné, des problèmes de pilosité importante, de perte de cheveux, et qui peut aussi avoir un impact au niveau métabolique, au niveau cardiovasculaire, avec de l'insulinorésistance, des problèmes de prise de poids. On peut aussi avoir une atteinte psychique. Enfin, voilà, c'est un syndrome qui est assez global.
1: Une pathologie qui varie d'une patiente à l'autre et parfois très difficile à vivre et à traiter au quotidien. C'est par exemple le cas de Léa, 24 ans.
3: C'est assez fatigant de tester des choses, des tisanes, des types d'alimentation, des compléments alimentaires, des techniques de sommeil, plein de choses en espérant que ça fonctionne, que ça aide à mieux vivre les syndromes, mais ça coûte pas mal d'énergie, pas mal d'argent aussi, notamment les compléments alimentaires. Et on se demande qui va nous donner la solution. Est-ce qu'un jour, il y aura une solution miracle ?
1: Il lui aura fallu 3 ans pour se faire diagnostiquer. Ça peut paraître long, mais c'est en fait moins que la moyenne qui se situe entre 5 et 7 ans. Dans son cas, ce n'est pas un professionnel de santé qui l'a poussé vers le diagnostic, mais une amie également touchée par le syndrome. Elle nous dit tout.
3: J'ai vu plusieurs médecins, que ce soit des spécialistes ou des médecins pour d'autres choses, et on m'a un peu tout dit et son contraire au niveau de la contraception, au niveau de si j'allais pouvoir tomber enceinte ou si je pouvais jamais avoir d'enfant. Donc je dirais que tous les médecins que j'ai vus n'étaient pas suffisamment informés à ce sujet.
1: Vous l'entendez, Léa pointe le manque d'informations des médecins. Il y a aussi celui des patientes. L'OMS estime que 70% des femmes atteintes du syndrome dans le monde l'ignorent. C'est ce que constate aussi notre gynécologue au quotidien à Casablanca.
2: J'avoue que je récupère beaucoup de patientes avec cette étiquette SOPK, mais je me rends compte qu'en fait, il n'y a jamais eu de réel bilan qui a été fait. Moi, j'ai beaucoup de patientes qui viennent en me disant... On m'a dit que j'avais des kystes sur les ovaires il y a 10 ans, ou quand j'avais 16 ans, on m'a dit ça, mais depuis, plus rien. Il y a clairement un manque d'informations.
1: Et tout cela n'est pas très étonnant hein, quand on sait que les douleurs liées aux règles ou leur irrégularité sont très souvent banalisées.
0: Et comment savoir, Cassandre, si on est concerné ?
1: Eh bien Eva, il faut d'abord cocher 2 des 3 critères suivants. Hyperandrogénie, règles irrégulières ou absentes et augmentation du volume des ovaires. Ensuite, le professionnel de santé qui vous suit réalise un bilan complet. Mais beaucoup de patientes avec lesquelles j'ai échangé m'ont fait part des difficultés rencontrées sur ce parcours. Sarah, par exemple, a été diagnostiquée il y a 6 ans. Elle se souvient d'un moment douloureux où elle s'est carrément sentie délaissée.
4: J'ai été diagnostiquée par mon ancienne gynéco de façon assez brutale. En plus de ça, donc j'ai fait tous les tests. Elle me dit « Ah bah madame, bah voilà, vous avez le SOPK ». Et j'étais en mode « Mais qu'est-ce que c'est ?» Elle m'a dit « Bah je vous laisserai regarder sur internet, là j'ai pas le temps, machin, etc. » Donc en fait, je me suis moi-même informée sur ce que c'était.
0: Et ce sont donc les difficultés à diagnostiquer la maladie qui ont poussé le corps médical à changer le nom de cette affection ?
1: En partie, Eva. Le nouveau nom corrige l'ancien, car le SOPK est bien une affection métabolique qui trouve sa source non pas uniquement dans les ovaires, mais aussi dans un dérèglement hormonal. Par ailleurs, SOPK est trompeur et laisse croire que les femmes ont des kystes sur leurs ovaires, alors qu'il s'agit en réalité de follicules. Ces petits sacs qui contiennent les ovules sont bloqués du fait d'un défaut de maturation. Objectif donc, mieux nommé pour mieux comprendre et mieux accompagner les patientes. Notre gynécologue pense que cela permettra effectivement une meilleure prise en charge, mais plusieurs des patientes dont j'ai recueilli les témoignages sont sceptiques. Pauline, par exemple, reconnaît l'utilité du changement de nom, mais ne perd pas le nord pour autant.
5: Ça va pas révolutionner notre vie, hein. Ce qu'il faut, c'est de l'argent pour faire de la recherche, pour comprendre d'où ça vient et comment peut-être le guérir, entre guillemets.
1: D'après la décision prise par le Congrès européen d'endocrinologie à Prague le 12 mai, le SOPK deviendra officiellement SMOP en 2028. D'ici là, les deux noms sont autorisés. En attendant que vous utilisiez un nom ou l'autre, ça ne change rien. Si vous avez un doute, n'hésitez pas à consulter.
0: Le message est passé. Merci beaucoup Cassandre pour cette chronique santé. Il est 12h56.

0: sur Midi. Hein. Et l'actualité ce midi, c'est aussi l'île de Cuba. Cuba, l'oublié, qui danse pour se sentir vivante et pour résister. Le pays sous asphyxie à cause de l'embargo américain ne se laisse pas abattre. Et parfois, une passion suffit pour rester debout. C'est l'image du jour de Mélanie Pinto.
1: Laura Camila Rojas tient debout sur ses pointes de danseuse soliste au Ballet National de Cuba. Avec ou sans tutu, elle multiplie les positions, les pirouettes et les jetées. Malgré les coupures de courant et les transports chaotiques, l'artiste n'est pas prête à renoncer à sa passion. Et son témoignage, que l'on peut lire dans un article de nos confrères de l'AFP, ce matin en témoigne. Cette jeune danseuse de 25 ans vit un moment charnière de sa carrière, alors que les États-Unis y allument et éteignent la lumière. En conséquence, les répétitions ne durent plus que 4 heures au lieu d'une journée entière pour économiser l'électricité. C'est ce qu'explique celle qui a interprété pour la première fois le rôle de Swanilda dans le pas de deux du ballet Coppelia. Mais quand je danse, j'oublie tout, port de tête droit comme un i, et elle d'ange tatouée sur le dos, Laura Camila Rojas, fait preuve de résilience comme le pays coupé de tout. Tout, c'est tout ce qui est vital. Nourriture, électricité, eau. Les Cubains commencent à crier famine. Les nouveau-nés sous couveuse décèdent à chaque coupure énergétique, alors que le bruit des bottes américaines se font entendre. Depuis le rapt de Nicolas Maduro, le président vénézuélien Raúl Castro, l'ancien président cubain, est poursuivi lui aussi par les États-Unis. Le blocus drastique cubain met également en danger le système éducatif de l'île en réduisant l'amplitude du temps scolaire et en aggravant le déficit d'enseignants. C'est ce qu'a alerté l'UNESCO. Les restrictions énergétiques et la perturbation des transports affectent la présence des enseignants dans les écoles de l'île, où il manque actuellement plus de 26 000 professeurs, a déclaré samedi à l'AFP Madame Lemestre. Outre les enseignants, les médecins aussi sont découragés par le blocus américain qui date depuis 1962 et qui s'est durci ces derniers mois. Entre 2021 et 2024, Cuba a perdu plus de 77 000 soignants, dont 30 000 médecins, soit le quart de ses effectifs selon des statistiques officielles publiées fin 2025. Malgré tout, les spectateurs du Ballet National de Cuba bravent la chaleur et la pénurie de carburant et empruntent des vélo-taxis pour s'y rendre. Car sur l'île, la danse classique fait partie de la culture depuis le début de la révolution castriste de 1959.
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1: 13h04 sur Médien et nous sommes maintenant au Maroc. Depuis hier, le 1er juin, une baisse de 53 centimes par litre de gazole est appliquée à la pompe. Une nouvelle qui devrait ravir le porte-monnaie des Marocains dans un contexte où le pouvoir d'achat est assez impacté depuis le début de l'année. Alors à la mi-2026, où en est-on de ce pouvoir d'achat? Comment se présente cette seconde partie de l'année pour les ménages du royaume et quels sont les principaux défis à signaler? Pour en parler, nous sommes ce midi avec l'économiste Mehdi Fakir. Il est notre invité de la mi-journée. Mehdi Fakir, bonjour.
2: Bonjour.
1: Merci d'être avec nous ce midi sur Médian. Il y a deux semaines, le prix de l'essence avait augmenté de 50 centimes. Il demeure à présent fixé à presque 15 dirhams le litre. Et depuis hier soir minuit, le prix du gasoil, lui, s'élève à un petit peu moins de 14 dirhams le litre en raison de cette baisse de 50 centimes appliquée. Pour commencer, comment expliquer ces variations de prix ?
2: Écoutez, comme vous le savez, le Maroc a pris le soin de libéraliser le secteur des hydrocarbures depuis 2015. Donc la décompensation des hydrocarbures a fait en sorte qu'aujourd'hui, c'est la règle de l'offre et la demande qui est appliquée. Le Maroc étant dépendant des importations et de facto, il est dépendant des variations, des fluctuations du marché international dans un contexte géopolitique assez intense. Raison, bien sûr, de la crise du Golfe et du blocage de Hormuz. C'est-à-dire aujourd'hui, le Maroc subit pleinement les variations des marchés. Toutefois, ces derniers jours, nous assistons à une certaine accalmie sur le plan effectivement géopolitique avec des pourparlers qui semblerait globalement avancer et de facto, il y a eu un certain réajustement des marchés qui a permis un petit peu ce réajustement que vous venez de citer. Mais le contexte reste semé d'incertitudes et de facto, le Maroc, il subit pleinement la règle de effectivement, c'est cette fluctuation de marché et la règle de l'offre et la demande qui est appliquée.
1: Est-ce qu'on est en mesure de dire pour l'instant comment est-ce que cette crise au Moyen-Orient, ces variations du marché ont affecté le pouvoir d'achat des Marocains depuis le début de l'année ?
2: Certainement, indéniablement, du moment que les hydrocarbures, c'est l'un des ingrédients majeurs dans la chaîne de création de valeur dans beaucoup de secteurs. Le transport des personnes, des marchandises. Toutefois, bon, l'État a décidé d'intervenir en accordant des subventions pour les transporteurs. Mais aujourd'hui, c'est l'un des ingrédients. Donc, l'augmentation des. Parce qu'il ne faut pas oublier que l'augmentation des prix, c'est également l'augmentation du fret. Et de facto, l'augmentation et le surenchérissement des importations. Et là, c'est une sorte d'importation d'inflation qui est en train de s'ancrer dans les tissus sociétal et économique. Et oui, indéniablement, il y a un effet. Mais paradoxalement, nous avons un taux d'inflation monétaire qui demeure maîtrisable, mais le taux d'inflation économique lié à la réaction et au comportement des agents économiques, lui par contre, il traduit un surenchérissement des produits, parfois des produits de base ou des produits et services. On témoigne bien sûr la période des Eïd, nous avons assisté à une augmentation demeure inexpliquée, des prix des moutons, malgré une abondance en matière de production des cheptels.
1: Et alors, on va revenir un petit peu sur cette question de l'inflation, mais de manière générale, concernant ces variations des prix, comment est-ce que le gouvernement peut protéger les consommateurs de ces hausses de prix aujourd'hui? On a parlé un petit peu des subventions sur les transporteurs, mais qu'en est-il pour la protection des consommateurs du porte-monnaie moyen des ménages marocains?
2: Écoutez, c'est une question qui très intéressant dans la mesure où le Maroc a pris un choix stratégique, c'est le choix libéral. Donc aujourd'hui, c'est l'offre et la demande. La loi sur les prix, la concurrence consacre cette liberté des prix et consacre effectivement le choix libéral du pays, mais l'article 2 de cette loi précise que c'est la règle et l'offre et la demande. Et de facto, c'est les prix du marché qui sont appliqués. Toutefois, au niveau de l'article 4, si ma mémoire est bonne, il y a une exception qui permet à l'administration, c'est-à-dire à l'exécutif, d'intervenir si les fluctuations des prix pourraient impacter le pouvoir d'achat des citoyens et des consommateurs. Et là, c'est la grande question aujourd'hui. C'est que nous assistons à un comportement irrégulier, anormal des agents économiques et un surenchérissement parfois inexpliqué. Et la question qui se pose, est-ce que c'est un sujet d'offre et de la demande? Est-ce que c'est un sujet de rareté ou c'est un sujet de comportement en quelque sorte transactionnel, un comportement des agents, notamment les intermédiaires, et peut-être un comportement spéculatif de ces agents économiques? C'est là, de mon point de vue, où devrait intervenir l'État. Certes, les subventions sont demandées, sont expliquées. Par exemple, prenons le cas de la compensation. Nous ne pouvons pas aujourd'hui permettre pour des denrées de base, en l'état actuel, de permettre effectivement d'appliquer le prix du marché. C'est inopportun et c'est un sujet qui va impacter la paix sociale et l'ordre général. C'est d'où la compensation. Et là, les subventions conjoncturelles qu'applique le gouvernement de temps en temps, le cas de la crise russo-ukrainienne, et serait opportun pour essayer de maintenir les prix du transport à un niveau qui permettrait pas un surenchérissement des produits, des services, des prix, pardon, des services et des produits. Mais là, le comportement des agents économiques nécessiterait une autre génération de mesures. En témoigne la décision prise par le chef de gouvernement pour essayer de juguler un petit peu l'augmentation des prix du cheptel lors de Delayed. Et là, de mon point de vue, il faut que ces mesures soient permanentes avec

0: la création d'un appareil étatique permanent qui permet, sous la houlette de l'autorité de la, je dirais, de l'administration territoriale, de contrôler les agents et de contrôler les comportements spéculatifs et les réprimer pour maintenir cette vision économique saine et permettre ainsi à l'État d'intervenir là où il faut intervenir. On ne peut pas aujourd'hui accepter une intervention et de subventionner des comportements transactionnels ou des comportements qui ne sont pas du tout opportuns et qui ne sont pas expliqués de façon rationnelle.
1: Et en termes d'action du gouvernement, on voit plusieurs pays là en cette moitié d'année qui augmentent légèrement le salaire minimum. Est-ce que c'est des mesures qui seraient envisageables aujourd'hui au Maroc?
0: Écoutez, depuis pratiquement 2 ans, nous avons assisté à des augmentations de salaire pour certains fonctionnaires du public et également une augmentation du SMIC, le salaire minimum. Est-ce que c'est suffisant? La réponse est non, parce que ces augmentations ne permettent pas de juguler ni d'absorber l'augmentation et l'enchérissement de coût de la vie. En témoignent les chiffres du HCP, qui, pour 85% de la population, presque, témoigne d'une incapacité d'épargne. C'est-à-dire aujourd'hui, nous sommes en train d'épuiser dans l'épargne des ménages, et ça, ce n'est pas du tout un signal rassurant. Vous savez aujourd'hui que dans une économie, il y aurait trois ingrédients majeurs, trois facteurs qui permettent un petit peu de dynamiser toute économie: l'investissement, la consommation et l'épargne. Et si l'un de ces trois axes, trois ingrédients serait touché, ce n'est pas du tout bon. On ne peut pas aujourd'hui consommer en puisant sur l'épargne, et lorsqu'on dit consommer sur l'épargne, mais également en recourant de façon massive à des crédits à la consommation qui pourraient conduire à une bulle qui pourrait éclater, comme c'est ce qui s'est passé en 2008 avec la crise des subprimes. N'oublions pas que cette crise s'est éclatée suite à la défaillance des ménages américains. Donc là, c'est effectivement une source d'inquiétude, mais je ne vais pas être fataliste. Je pense qu'aujourd'hui, jusqu'à nouvel ordre, l'économie marocaine est résiliente, mais pas pour longtemps. Et qu'il y a lieu aujourd'hui d'intervenir avec force pour contrôler les marchés, pas contrôler les prix, pas contrôler la concurrence, mais contrôler les agents, les chaînes de création de valeur, les chaînes de distribution, pour éliminer les comportements et les phénomènes spéculatifs, afin que nous puissions avoir une visibilité sur la capacité de nos marchés à maintenir un prix abordable et imaginer les actions stratégiques qui s'imposeraient. Autrement, nous allons rester dans une situation où toute mesure pourrait être inefficace et non suffisante pour garantir la stabilité des prix et ne pas toucher, ne pas exercer des pressions inflationnistes sur le pouvoir d'achat des ménages.
1: Et dans le même temps, le gouvernement, en début d'année, annonçait une progression de la croissance de 4,6%. En ce début juin, on est à la moitié de l'année. Est-ce qu'on est en voie de réaliser cet objectif? Est-ce que c'était un objectif réalisable ou est-ce qu'on en est aujourd'hui sur cette question?
0: Écoutez, le comportement global de l'économie marocaine est à un niveau qui est satisfaisant. La question n'est pas là. Nous avançons sur le plan de l'industrialisation. Nous sommes désormais la première puissance industrielle africaine. Nous avançons au niveau de l'agriculture avec une belle année, une belle campagne. Nous avançons sur pas mal de secteurs. Mais aujourd'hui, la question est, quid de la répartition équilibrée des fruits de cette croissance? C'est ça la grande question. Si aujourd'hui vous me dites que nous avançons à 5% et que nous avons des difficultés aujourd'hui pour garantir et pour sauvegarder et pour protéger le panier de la ménagère, je pense qu'il y a un sujet de fond, c'est un sujet structurel, c'est un sujet de modèle économique. Oui, arithmétiquement, on peut toujours se réjouir de telles réalisations, de tels indicateurs, mais la question reste la même. Est-ce que c'est réparti de façon équilibrée? Je préfère des mots pragmatiques et réalistes. Je ne parle ni de justesse, ni de justice, ni de équité, mais je parle de répartition équilibrée. Là, c'est un sujet qui est stratégique, qui questionne les choix de l'exécutif, pas les choix de l'État. Les choix de l'État, ils ont été imaginés. Le choix libéral, c'est pour protéger, pour mieux servir les citoyens. Parce que les politiques dirigistes n'ont jamais prouvé leur efficacité. Ça a tourné même au drame. Alors là, le gouvernement aujourd'hui est en train de réaliser des progrès, effectivement, sur le plan macroéconomique, mais quid du microéconomique?
1: Et est-ce que c'est une question qui peut être adressée? On est

0: à 3 mois des élections législatives, est-ce qu'il y a une possibilité de redresser la barre peut-être sur cette question-là avant les prochaines élections? Est-ce que c'est quand même un sujet central? Est-ce que c'est quelque chose qui peut être, dans un laps de temps très court, qui peut être adressé selon vous?
1: Écoutez, le sujet est central, je vous l'accorde. Au cœur du débat politique, je vous l'accorde. Il sera même au cœur des programmes électoraux des partis, je vous l'accorde. Et 3 mois, ça me semble être court. Ce n'est pas des mesures limitées dans le temps et dans l'espace qui vont permettre de maîtriser cette situation, loin de là. Aujourd'hui, au Maroc, je pense que les sujets sont traités par excellence. Il faut des mesures, qualitatives et quantitatives. Et je le maintiens, aujourd'hui, nous ne pouvons pas avoir une idée claire sur les raisons de ce surenchérissement, si nous n'avons pas une visibilité sur les circuits de distribution, ces circuits de création de valeur ajoutée. Les dernières mesures qui ont été prises par le gouvernement ont démontré à quel point nous avons des phénomènes spéculatifs sur les marchés de consommation de masse. Ceci n'est pas du tout bon, ni pour l'économie, ni pour l'ordre général, ni pour la paix sociale. Donc le sujet, il est multidimensionnel, c'est un sujet à traiter à 360 degrés, et je pense que c'est là où le politique doit innover, il doit inspirer confiance, et il doit aujourd'hui aller de façon pédagogique. Il ne faut pas brusquer l'économie, il ne faut pas aller sur des mesures qui sont, entre parenthèses, agressives. Il faut aller sur des mesures qui sont équilibrées, qui sont bien pensées, mais qui permettraient de faire les bons choix. Nous avons aujourd'hui la preuve que tout subventionnement non maîtrisé, non étudié, devrait conduire à un problème de confiance avec la population et les citoyens.
0: Absolument, et le message est entendu. On manque un tout petit peu de temps. Merci beaucoup, en tout cas, Mehdi Fakir, vous êtes économiste. Merci d'avoir été avec nous pour décrypter ces enjeux ce midi sur Mehdi 1.
1: C'est moi.
0: Merci beaucoup et très bonne journée à vous. Il est 13h18 et on reste au Maroc ce midi pour parler football. À présent, nous sommes à 9 jours de la Coupe du Monde et Mehdi 1, comme tous les jours, retrace les plus grands exploits des sélections africaines qui sont prévues dans la compétition aujourd'hui. Gros plan sur la sélection marocaine. Des grands attaquants qui sont passés au sein de l'équipe. Youssef Nesyri reste celui qui a marqué de son empreinte les Lions de l'Atlas. Il est d'ailleurs encore aujourd'hui le meilleur buteur du Maroc en Coupe du Monde. C'est un portrait tout de suite signé Monsef Zamrat.
2: L'Afrique au mondial.
3: Né à Fès le 1er juin 1997, Youssef Nesyri est bien plus qu'un simple attaquant. Il est devenu une légende vivante du football marocain. Formé à l'Académie Mohamed VI, il s'est imposé en Europe, notamment au CBFC, où il a remporté 2 Ligue Europa avant de poursuivre sa carrière au Fenerbahçe puis à l'Etihad Club. C'est sous le maillot du Maroc qu'il a gravé son nom dans l'éternité en devenant le meilleur buteur de l'histoire des Lions d'Atlas en Coupe du Monde avec 3 réalisations. Son parcours mondialiste débute en 2018 en Russie, où il marque d'une tête puissante face à l'Espagne. Mais c'est lors de l'épopée au Qatar en 2022 qu'il atteint les sommets. Après avoir marqué contre le Canada en phase de poule, il signe l'un des buts les plus importants de l'histoire du sport africain en quart de finale contre le Portugal pour propulser le Maroc en demi-finale, une première historique pour le continent africain. Nesyri a réalisé une détente phénoménale culminant à 2,78 m de hauteur, surnommé Air Nesyri pour son jeu aérien exceptionnel et sa puissance de saut. Il est également le premier joueur marocain à avoir marqué lors de 2 éditions différentes de la Coupe du Monde. Youssef Nesyri manquera ce mondial 2026, mais tout juste âgé de 29 ans, son histoire avec les Lions de l'Atlas est loin d'être terminée.
0: Il est 13h20 sur Mehdi 1. Merci d'être avec nous. Et cette deuxième partie du carrefour de la mi-journée est décidément placée sous le signe de l'économie. Nous serons au Burkina Faso pour parler suspension des exportations et importations de tomates. Mais tout de suite, c'est la story éco depuis le Maroc avec Omar Baldé. On parle aujourd'hui, Oumar, de l'évolution des principaux indicateurs des échanges extérieurs du Royaume durant les 4 premiers mois de l'année. L'Office d'échange a fait le point hier.
4: Oui, et l'Office d'échange qui nous dit que le déficit commercial s'est creusé de plus de 18% à 127 milliards de dirhams de janvier à avril dernier par rapport à la même période de l'année dernière. Autrement dit, le Maroc a importé plus qu'il n'a exporté durant les 4 premiers mois de l'année en cours. On note

0: par exemple la baisse des exportations des phosphates et dérivés ainsi que des produits du textile et cuir, en plus de ceux des secteurs de l'électronique et de l'électricité, nous dit l'Office d'échange dans ses indicateurs des échanges extérieurs.
1: Et malgré cette aggravation du déficit commercial, certains secteurs continuent de performer à l'export.
0: Oui, c'est le cas de l'automobile et de l'aéronautique. Les exportations automobiles affichent une hausse de près de 19%. En 4 mois, un volume de plus de 58 milliards de dirhams a été exporté. C'est un retour en force et un indicateur assez rassurant dans un contexte de brouillard sur l'automobile mondiale provoqué par les surtaxes américaines. L'industrie aéronautique est un autre secteur qui continue de prendre de l'altitude avec des exportations

0: fut déjà très faste pour le secteur, notamment en termes d'arrivées touristiques, avec près de 20 millions d'arrivées. Signalons au passage qu'en 4 mois, les MRE, les Marocains résidant à l'étranger, ont envoyé vers le Royaume près de 40 milliards de dirhams, soit nettement plus que les 11 milliards de dirhams de flux net des investissements directs étrangers, un flux des IDE en baisse de 10% par rapport à la même période d'il y a un an, nous dit l'Office des Changes.
1: La story éco d'Oumar Baldé. Merci Oumar d'avoir été avec nous. Il est 13h23 sur Médien et notre tour de l'actualité se poursuit à présent au Burkina Faso. C'est tout de suite dans notre magazine. Le Burkina Faso, pour protéger l'économie locale, l'État décide régulièrement de la suspension de l'importation et de l'exportation de certains produits. Suspension par exemple de l'exportation du bétail début mai, suspension de l'importation du riz fin avril ou encore suspension de l'exportation de la tomate. Cette dernière mesure, en vigueur du 16 au 31 mars seulement, avait pour objectif de garantir l'approvisionnement des usines de transformation de tomates et valoriser la production nationale puisque le Burkina Faso produit plus de 300 000 tonnes de tomates fraîches par an. Charles Bacot, notre correspondant à Ouagadougou, nous détaille le fonctionnement de cette filière de la tomate dans le pays et l'intérêt de ces mesures de suspension. C'est tout de suite dans ce magazine de l'actualité.
2: Le Burkina Faso dispose de 2 unités de transformation de la tomate fraîche, la société burkinabé de tomates et Faso Tomate. Ces 2 usines ont une capacité de production journalière de 100 tonnes de tomates fraîches, mais les 2 unités industrielles peinent encore à satisfaire la demande nationale en produits transformés, d'où la décision de suspension de l'exportation de la tomate fraîche sur toute l'étendue du territoire national. Prosper Zemba, directeur général des productions végétales, explique que la mesure vise à disponibiliser la matière première pour faire fonctionner les 2 usines.
3: Cette mesure de suspension des exportations, en fait, ne vise pas à pouvoir s'attaquer donc aux intérêts des producteurs, mais plutôt à pouvoir protéger leurs intérêts. Parce que nous avons vu ici des années où des producteurs ont appelé à l'aide à cause donc de ces intermédiaires qui ont travaillé à faire chuter le prix de la tomate. Où nous avons donc mis en place une suspension pour pouvoir approvisionner les unités nationales. Et cette mesure vise aussi à ce que les 2 unités industrielles puissent être alimentées en tomates afin qu'elles puissent continuer à travailler.
2: Une décision salutaire, mais les producteurs recommandent à l'État une meilleure organisation du secteur de la filière de tomates qui livre leurs tomates à 125 francs CFA le kilogramme, soit 18 centimes d'euros. Youssouf Sawadougou est technicien, producteur de tomates à IPLC, une localité située à 45 km au sud de Ouagadougou.
4: Pour les difficultés rencontrées, il s'agit vraiment de la semence là. C'est très cher. Si même de façon nationale, on pouvait produire nous-mêmes nos semences, je pense que ça serait une bonne solution pour, en tout cas, baisser le coût de production. Et en même temps, les intrants. L'engrais aussi, vous voyez, l'engrais, c'est pas simple. Voilà. Les difficultés racontées souvent, c'est manque de disponibilité des ressources d'eau aussi. Voilà, les ressources d'eau là, ça t'arrive vite. Ça t'arrive vite. Et côté semences, on pouvait en tout cas nous aider avec des chercheurs qui vont nous trouver des semences bien adaptées dans notre contrée.
2: Malgré plusieurs accords établis avec les producteurs sur le prix de cession du kilogramme de tomates, le constat est que ces unités de transformation rencontrent toujours des difficultés d'approvisionnement alors que les 2 usines ont besoin à ce jour de 25% de la production.
3: Pour ces 2 unités industrielles de transformation de tomates, il nous faut environ entre 100 et 120 000 tonnes de tomates fraîches pour pouvoir couvrir les besoins de ces unités industrielles toute l'année.
2: Le Burkina produit chaque année plus de 300 000 tonnes de tomates fraîches, une richesse agricole réelle, mais il importe encore des millions de boîtes de tomates concentrées d'Italie, de la Chine et du Maroc. Selon Prosper Zemba, l'État ne veut plus perdre de devises en important de la tomate concentrée.
3: Par an, c'est 5 milliards de francs CFA que le Burkina Faso perd en devises dans l'importation des concentrés de tomates. Et ces ressources-là pourraient être bien injectées dans l'économie nationale et créer encore plus de plus-value. Au Burkina Faso, c'est chaque année environ 400 000 tonnes de production de tomates que nous obtenons sur l'ensemble du territoire national. Sur ces 5 dernières années et pour 2024, nous étions exactement autour de 376 200 tonnes de tomates.
2: Et pour favoriser une surproduction de la tomate fraîche au Burkina, plusieurs variétés de semences hybrides mieux adaptées à la transformation ont été distribuées aux producteurs de tomates. Charles Bacot, à Ouagadougou pour Média.
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4: 13h28 sur Medi 1, merci d'être avec nous. Le carrefour de la mi-journée s'est terminé pour aujourd'hui. Rendez-vous demain à partir de 12h30. D'ici là, l'actualité brûle, on te revient dans un tout petit instant. Ce sera la synthèse, juste après la météo.
5: Au Maroc, tout d'abord, le ciel sera partiellement nuageux à souvent ensoleillé au nord de la ligne Figuière-Foutsafi sur le littoral entre Agadir et Bouchedour, puis clair ailleurs. Côté température, du soleil à Agadir avec 24 degrés, prévoir 25 à Rabat, Casablanca et Tanger sous un ciel nuageux. Des nuages et du vent à Safi avec 26 degrés, 26 aussi à Essaouira sous un ciel bleu et du vent également. Comptez 27 à Laayoun, 33 à Fès et Nador, 36 à Oujda, 37 à Marrakech et à Rachidia et enfin 38 à Beni Mellal. En Algérie, le ciel sera partiellement nuageux à souvent ensoleillé sur le tiers nord et sud du pays, puis clair ailleurs côté Mercure. La minimale à Annaba avec 30 degrés, 31 à Alger sous les nuages, prévoir 32 à Béjaïa et Oran, 33 à Tiaret, 35 à Constantine sous les nuages. Il fera jusqu'à 37 degrés à Tamen Rasset, 38 à Ravaïa et Biskra, 39 à Chlef et 43 à Adra. En Tunisie, le ciel sera ensoleillé sur le tiers sud-est du pays et souvent clair ailleurs. Côté température, prévoir 29 à Sfax, Gabès et Djerba pour la minimale. Prévoir 30 à Bizerte, 31 à Monastir, 32 à Tabarka et Mednine, 33 à Tunis, la capitale, ainsi qu'à Kasserine, 34 à Sousse, 36 à Gafsa et enfin 39 à Tozeur.
4: Il est 13h30 sur Medi 1, merci d'être avec nous, bienvenue si vous venez de nous rejoindre, vous êtes pile à l'heure pour la synthèse d'actualité présentée aujourd'hui par Constantin Jallot. Bonjour Constantin.
6: Bonjour Eva, bonjour à toutes et à tous. Le ministre de la Défense israélienne répète que Tel Aviv peut continuer de frapper la banlieue de Beyrouth en cas d'attaque du Hezbollah sur son sol et que ce principe de représailles est soutenu par les États-Unis. Dans la banlieue sud de Beyrouth, justement, et le sud du pays, l'université libanaise annonce reporter des épreuves après la mort de deux étudiants et de leur père tués dans une frappe israélienne au retour d'une session d'examen. En parallèle, les ventes d'armement israéliennes ont atteint un niveau record pour la cinquième année consécutive. Selon le ministère de la Défense du pays, ces ventes ont dépassé les 19 milliards de dollars en 2025, notamment grâce aux ventes de systèmes de défense anti-aérienne. Dans une autre guerre à présent en Ukraine, une importante attaque russe a fait au moins 18 morts et plus d'une centaine de blessés à travers le pays. D'après un nouveau bilan ce midi, 6 des personnes décédées étaient dans la capitale. Kiev a été touchée par des missiles.

0: législatives du 2 juillet prochain. Les principaux partis d'opposition, premiers concernés par ces invalidations, dénoncent une opération de filtrage autoritaire et une sélection encadrée des futurs députés. Plus au sud, en Afrique à présent, l'Organisation mondiale de la santé revoit à la baisse son estimation de cas suspects de virus Ebola en RD Congo et en Ouganda. Elle passe de 906 à 116 cas suspects. L'alerte sanitaire internationale lancée par l'OMS reste en vigueur. Et du tennis cet après-midi pour finir, le tournoi de Roland-Garros continue à Paris. Quart de finale aujourd'hui sur la terre battue. Le numéro 3 mondial Alexander Zverev affrontera l'Espagnol Rafael Jodar, ATP 29. C'est la fin de ce flash. Merci de l'avoir suivi et bonne écoute de notre playlist musical sur Média.
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Et c'est avec les Eagles et cette version live de leur classique Hotel California que démarre cette playlist. Bienvenue à toutes et à tous. Si vous venez de nous rejoindre sur les ondes de Midi 1, Salma avec vous au micro et en régie, notre réalisateur Mehdi. Et restez avec nous tout de suite. Nous continuons, vous l'aurez deviné, en musique avec Imelda May, Diamonds, suivi par Sting, Fragile.

chez Sting avec son titre Fragile. Et tout de suite, on va laisser place à une reprise. C'est Chris de Burge qui reprend Africa de Toto. Ce sera suivi par le titre qui a fait de Lana Del Rey une star il y a plus d'une dizaine d'années, Video Games.

Lana Del Rey avec son tube Video Games, extrait de son album Born to Die, l'album qui a fait connaître Lana Del Rey du grand public, qui est sorti il y a déjà 14 ans. Et sur ce, nous arrivons déjà à la fin de cette playlist. Merci encore de nous avoir suivis. Merci à ton réalisateur Mehdi, bien sûr. Et restez à nos côtés sur nos ondes. Dans quelques instants, nous laisserons place à notre prochain flash d'information, suivi par Irtisad Liljamia sur nos antennes Maghreb et sur nos antennes Afrique. Vous retrouverez les dossiers extraordinaires de Pierre Belmar. De notre côté, nous vous quittons. Vous l'aurez deviné, en musique avec Beyoncé et sa réinterprétation, je dirais pas sa reprise, mais sa réinterprétation de Jolene de Dolly Parton. Très bonne écoute en vous souhaitant une très bonne suite des programmes sur les ondes de Média.

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1: Le ministre de la Défense israélienne répète que Tel Aviv peut continuer de frapper la banlieue de Beyrouth en cas d'attaque du Hezbollah sur son sol et que ce principe de représailles est soutenu par les États-Unis. Dans la banlieue sud de Beyrouth, justement, et le sud du pays, l'université libanaise annonce reporter des épreuves après la mort de deux étudiants et de leur père, tués dans une frappe israélienne au retour d'une session d'examen. En parallèle, les ventes d'armement israéliennes ont atteint un niveau record pour la cinquième année consécutive. Selon le ministère de la Défense du pays, ces ventes ont dépassé les 19 milliards de dollars en 2025, notamment grâce aux ventes de systèmes de défense anti-aérienne. Dans une autre guerre à présent en Ukraine, une importante attaque russe a fait au moins 18 morts et plus d'une centaine de blessés à travers le pays. D'après un nouveau bilan ce midi, 6 des personnes décédées étaient dans la capitale. Kiev a été touchée par des missiles balistiques. Moscou en tout a lancé 656 drones et 73 missiles. Et sur le front, l'Ukraine reprend du terrain aux forces russes. 282 km² en mai. Pour le deuxième mois d'affilée, Kiev réduit la zone sous le contrôle de Moscou, qui gagnait pourtant du terrain depuis l'automne 2023. L'actualité au Maghreb et en Algérie. L'autorité électorale invalide des centaines de candidatures avant les élections législatives du 2 juillet prochain. Les principaux partis d'opposition, premiers concernés par ces invalidations, dénoncent une opération de filtrage autoritaire et une sélection encadrée des futurs.

0: futurs députés. Plus au sud, en Afrique, à présent, l'Organisation mondiale de la santé revoit à la baisse son estimation de cas suspects de virus Ebola en RD Congo et en Ouganda. Elle passe de 906 à 116 cas suspects. L'alerte sanitaire internationale lancée par l'OMS reste en vigueur. Et du tennis cet après-midi pour finir, le tournoi de Roland-Garros continue à Paris. Quart de finale aujourd'hui sur la terre battue. Le numéro 3 mondial Alexander Zverev affrontera l'Espagnol Rafael Jodar, ATP 29.
1: L'hiver 1949, à la sortie de Paris sur la Nationale 6. La circulation est fluide. À 20h, il n'y a plus d'embouteillage. De nombreuses voitures roulent dans les deux sens à bonne allure. Leur code allumé se reflète dans le macadam mouillé. Sur le bas-côté de la route, se tient un groupe de jeunes gens très jeunes. Des garçons de 17-18 ans, le plus âgé à 20 ans. Et une fille, une seule, qui a 16 ans. Que font-ils là? Ils appartiennent à un cours privé, un cours mixte, et à la même classe, une première classique. Mais on ne prépare pas son bachot la nuit au bord d'une route nationale. Alors, ils s'alignent face aux voitures qui se croisent devant eux. Vous êtes prêts? Demanda des garçons. Ok. Bon, alors vas-y, Monique. La jeune fille commence un compte à rebours. 10, 9, 8, 7, 6, 5, 4. Elle s'arrête un instant. Ah non, pas de ça, dit le garçon qui a donné les ordres. Sinon, c'est pas possible. La fille reprend et continue. 5, 4, 3, 2, 1, 0. Toute la bande traverse alors la route en courant au milieu des voitures. Coup de frein, coup de volant, appel de phare, klaxon. Cela ne dure que quelques secondes tragiques. Et par miracle, toute la bande se retrouve saine et sauve de l'autre côté de la route. Un des garçons embrasse Monique. Un autre bouscule un de ses camarades en riant. Ils sont fiers de ne pas s'être dégonflés. Mais ils sont tout de même un peu essoufflés et ont le cœur battant. Allons. Ce soir encore, le club de la Dame de Pique, c'est ainsi qu'ils ont baptisé leur groupe, n'a pas démérité. Mais quel nouvel exploit accomplira-t-il demain ce club ?

L'après-guerre est pour la jeunesse, trop jeune pour s'être battue, l'époque de la fureur de vivre. Ce qui veut dire se lancer dans l'existence à corps perdu. Mais aussi défier la mort qui, on l'a bien vu pendant la drôle de guerre, l'invasion puis la résistance et la libération n'a aucune importance. La mort est même la seule chose qui demeure certaine dans cette vie nouvelle où tout est remis en question. Et oui, la seule chose dont chacun est assuré désormais, c'est qu'il mourra un jour. Alors aujourd'hui, demain, plus tard, quelle importance? L'après-guerre, c'est encore le souvenir des restrictions, les tickets d'alimentation, le marché noir. Et pour la jeunesse, l'argent facile qu'on se procure à condition d'être malin avec la bénédiction des adultes qui ont appris à fermer les yeux pour ne pas manquer de pinard et de tabac. Pauvre France. Les élèves de première du cours mixte, que j'appellerai par discrétion Chateaubriand en choisissant le nom d'un écrivain qu'ils n'aiment pas, ces élèves donc, ou plutôt quelques-uns d'entre eux, se sont groupés au sein d'un club de leur invention, le club de la Dame de Pique. Paul, le président, a 18 ans. C'est le fils d'un inspecteur de la police judiciaire. Il admire son père et voudrait lui aussi faire carrière dans la police. Ah, c'est bien beau d'entendre parler d'aventures à la maison, c'est intéressant, mais il vaut mieux les vivre et en être le héros. Il réunit ses camarades chez un des membres du club qui habite une chambre de bonne. Non, écoutez, si tout le monde parle en même temps, on n'en sortira jamais, ok? Bon, alors écoutez-moi. Le fric d'abord. Faut pas oublier pourquoi on a fait le club. Pouvoir acheter des tuyaux avant le bac. C'est ce qu'il y a de plus important. Plus important que le ciné. J'ai pas dit qu'il n'y aurait pas de pognon pour le ciné. Je dis qu'il faut en garder assez pour le mois de juin, c'est tout. Qu'est-ce que tu dis, toi? Bien sûr que si, on trouvera des tuyaux, avec tous les profs pourris qu'on connaît. Le club a un autre projet, moins sordide. Car les jeunes gens mélangent, sans en paraître gênés, des préoccupations bassement matérielles et leur idéal. En 49, c'est la guerre froide. On parle d'invasion russe en Europe de l'Ouest. Qu'à cela ne tienne, si l'invasion se produit, le club de la Dame de Pique a un plan. Kidnapper un général soviétique. Prendre le maquis dans les Cévennes. Organiser un relais pour passer la frontière espagnole. Embarquer à Barcelone pour Tanger. Avec le général en otage, évidemment. Dommage en un sens que ce plan n'ait jamais pu être mis à exécution. Même s'il est, comme on dit, d'un anticommunisme primaire. Cela aurait évité un autre plan d'être entrepris par ce club qui ne recule devant aucun rêve et méprise la mort. Un plan d'une atrocité qui serre le cœur quand on sait par qui il est imaginé. Des adolescents, presque des enfants. Nous n'y sommes pas encore. Il va falloir un déclic pour que l'idée de ce plan diabolique vienne à l'esprit de ses auteurs. Ah, un dernier point avant que la réunion ne se termine, dit Paul. Une demande d'adhésion, vous devinez qui? Daniel? Exactement. Alors, on vote, ceux qui sont d'accord, levez la main. Daniel est le seul à redoubler sa première. La joyeuse bande de copains, prêts à tout, venant, eux, de seconde, l'a donc trouvé installé comme chez lui dans la classe et voulant user des droits de l'ancien sur les nouveaux. Daniel a 17 ans. Son père est secrétaire général d'une mairie parisienne. C'est un homme simple, à l'esprit ouvert, un père fait pour comprendre et aider son fils, fut-il émule de James Dean. Car Daniel se vante de mener une vie incroyable pour un garçon de 17 ans. Il a un enfant d'une femme plus âgée que lui, une femme qui travaille. Il a une autre maîtresse, oisive et riche, celle-là qui habite un palace, le Crillon. En plus, il fait la cour à Monique, sa nouvelle camarade de classe, dont les 16 ans et l'inexpérience valent mieux que tous les talents et la science amoureuse. Daniel vit seul dans un studio, et il possède une voiture. Son père n'a pas une situation qui permette d'offrir pareil train de vie. Daniel a donc d'autres ressources. Il trafique dans un quartier chaud de la capitale où subsiste le marché noir, agrémenté sans doute, 5 ans après la libération, de produits moins inoffensifs que le lard et le cochon. Alors, c'est OK pour Daniel? Tous les membres du club ont levé la main sauf un, le président. Paul est jaloux de Daniel. Jusqu'à présent, c'était lui, le caïd. Lui qui impressionnait les copains grâce aux histoires racontées par son père, l'inspecteur de police. Des histoires pleines de bonnes idées que Paul s'appropriait, proposait aux autres, comme s'il venait de les inventer. Et voilà maintenant que le beau Daniel s'amène, débarque en voiture de sport, sapé comme un prince, auréolé de ses conquêtes féminines. Alors, tu ne votes pas pour Daniel, toi? Demande Monique. Mais si, mais si. Pourquoi pas?

Une bande de jeunes gens cyniques, courageux, poètes quelquefois, imaginant de refaire le monde faute de se sentir à l'aise dans celui de l'après-guerre, c'est dangereux. Dangereux d'abord pour eux. Les élèves du cours privé Chateaubriand ont maintenant deux meneurs, deux rivaux, Paul et Daniel. Le premier déteste le second. Ce pourri-là, si un jour j'en ai l'occasion, je le raterai pas. Il en bavera des ronds de chapeau. Et puis il y a Monique, la jeune fille de 16 ans, que se disputent trois garçons, dont Daniel, bien sûr. Le second favori ne fait pas partie de la bande. C'est un homme plus âgé qui dirige une boîte de nuit. Il est d'origine italienne, c'est l'amant en titre. Les genoux se contentant des miettes. Le troisième soupirant, vous pensez sans doute que c'est Paul. Eh bien non. Ce n'est qu'un ami de Paul, un Corse, Antonio. Il aime sincèrement Monique. Il souffre de la voir appartenir à un autre. Il voudrait l'épouser. Dans son pays, quand on aime une jeune fille, c'est pour le bon motif. Une chance pour Paul que son meilleur copain soit ainsi amoureux. Il va se servir contre Daniel de ses sentiments. Il ne manque pas d'une occasion pour attirer sa jalousie. Monique est sortie avec Daniel hier soir. Vous ne savez pas? Elle était libre. Son Jules est en voyage. Ou encore, tu sais, mon vieux, à ta place, je me méfierais de Daniel. Il ment comme il respire. Je me demande ce qu'il veut faire croire à Monique. Et cette gourde qu'il croit. C'est vrai. Daniel est aux petits soins pour Monique. Mieux, il pense à son avenir. Tu ne seras jamais vraiment heureuse avec ton italien, ma pauvre chérie. D'ailleurs, l'Europe, c'est foutu. C'est dans les pays neufs qu'il faut aller. Tiens, au Brésil. On peut encore faire fortune aujourd'hui. Oui, mais faut apprendre le portugais. Tu te rends compte? C'est une langue impossible. Alors, il n'y a qu'à partir au Canada. Là, au moins, on parle le français. Si tu veux, moi, je t'emmène au Canada. Monique rêve qu'elle est mariée, qu'elle habite un chalet au bord d'un lac, avec au loin un horizon de sapins bleus. Et le groupe, le club de la Dame de Pique, continue de se réunir, tantôt chez l'un, tantôt chez l'autre. De préférence, chez ceux qui ne vivent plus avec leurs parents. Les réunions ont toujours le même but lucratif, se procurer de l'argent. Par exemple, en demandant à un père crédule l'argent de la pension et en ne remettant pas la somme à l'économat. Fabriquer un faux reçu n'est pas si compliqué. Parallèlement, il faut aussi mener à bien les autres projets, celui du maquis antisoviétique notamment, car les incidents se multiplient entre les Russes et les Américains le long du rideau de fer. Il n'y en a pas pour longtemps, croyez-moi, dit Paul. Les Russes seront à Paris vite fait. Alors on distribue les rôles. Toi, Monique, tu t'habilleras en bonne sœur. Oui, en sœur de charité. Tiens, tu seras censé soigner les blessés. Mais comment est-ce qu'on quittera Paris? En corbillard. T'as déjà vu un flic fouiller un corbillard? On y mettra le général quand on l'aura piqué. Oui, s'emparer d'un otage soviétique, prendre le maquis dans le massif central, traverser les Pyrénées. De l'autre côté, les anticommunistes sont bien vus. S'embarquer à Barcelone, gagner l'Afrique. Les jeunes gens qui bâtissent ces châteaux en Espagne y croient-ils? Ou font-ils semblant d'y croire? L'argent? Faudra de l'argent. On n'en aura jamais assez pour tout ça. Penses-tu, Daniel en a? Il a des millions, Daniel. C'est lui qui me l'a dit. Alors si c'est lui qui te l'a dit. Ainsi se passent les longues soirées de l'hiver 49 à ces jeux de l'imaginaire et des mirages. Jusqu'au soir où... Mais... Là réside une inconnue. Que s'est-il réellement passé quand Paul a déclaré, s'il l'a déclaré, ce soir, je vous ai réunis pour un conseil de guerre. Est-ce un nouveau jeu? Ou simplement la suite du jeu habituel, la croisade antisoviétique, la préparation du futur maquis des Cévennes? Et si c'est un nouveau jeu, les joueurs vont-ils participer seulement pour s'amuser, pensant que ce qu'ils disent n'a pas d'importance, compte pour du beurre? Ou bien, est-ce un prétexte? Certains ont défendu cette thèse plus tard devant le tribunal. Un prétexte pour organiser un crime crapuleux, s'emparer de l'argent que possède ou prétend posséder Daniel? Car Daniel n'est pas présent ce sinistre soir de décembre. On vote, comme d'habitude, chaque fois qu'une décision doit être prise. Regardons ces adolescents ensemble qui, habituellement, plaisantent en fumant, en buvant un verre, qui parlent de leur lecture, de Sartre, dont ils viennent de découvrir la nausée, de Rimbaud, leur poète préféré.
Est-il possible de prendre au sérieux leur vote de ce soir-là? Je ne le crois pas. Ils continuent de vivre un psychodrame. Ce sont des acteurs qui interprètent des rôles, conçoivent un spectacle. C'est ce que diront leurs défenseurs, leurs avocats. Quand, ne se contentant plus de songer à des aventures, ils seront passés à l'action. Une action terrible. Car leur vote de ce soir de décembre... Écoutez bien. Oui, leur vote consiste à dire si oui ou non, Daniel mérite la mort. La mort pour avoir menti. Car Daniel n'a ni enfant, ni maîtresse au crayon, ni millions pour entreprendre une action politique. Daniel a trahi ce que chacun ici a de plus précieux. Son rêve. Le vote a lieu, à main levée comme de coutume. Toutes les mains se lèvent, sauf une. Celle de Paul. Oui. À l'unanimité moins une voix, c'est la mort. Paul a voté contre. Pourtant, c'est lui qui sort un revolver de sa poche. Un revolver qui appartient à son père, inspecteur de police. Et le donne à Antonio. Antonio le Corse, qui sait se servir d'une arme à feu quand il s'agit de défendre son honneur et de se venger. Antonio prend le revolver sans hésiter, car il a un mensonge de plus à reprocher à Daniel. Un mensonge impardonnable, celui-là. La promesse d'un faux bonheur fait à Monique. Celle que le Corse considère comme sa fiancée. Là encore, est-ce que le jeu continue? La préméditation ne sera pas retenue contre Antonio. Des longs débats au cours desquels les juges essaieront de trouver la vérité, il apparaîtra qu'Antonio n'avait pas l'intention de tuer, ni Paul de pousser son ami à commettre un meurtre. Cependant, les événements vont vite. L'après-midi du lendemain, Daniel a rendez-vous Gare du Nord avec Paul et Antonio. Ils ont convenu d'aller explorer un souterrain en forêt de Compiègne. Paul connaît bien le coin, car ses parents possédaient là-bas une petite maison de week-end. Ce fameux souterrain devait, selon lui, rejoindre autrefois le château de Pierrefonds. À la gare, Paul n'est pas là. Daniel et Antonio l'attendent. En réalité, Paul se cache et surveille le départ de ses deux camarades qui finissent par s'en aller seuls. Arrivé en forêt, près du souterrain, Antonio laisse Daniel prendre les devants. Et soudain, il sort le revolver que lui a donné Paul et tire. Daniel reçoit une balle dans le dos, s'effondre, blessé. Croyant qu'il vient de marcher sur un piège à feu, il crie au secours. Antonio, affolé, s'enfuit. Des passants ramassent Daniel et le conduisent dans une auberge. On appelle un médecin. Cela demande du temps, trop de temps. Daniel mourra peu après son admission à l'hôpital. Mais il aura eu la possibilité d'expliquer ce qui s'est passé, de donner les noms de ses camarades. 4 heures après sa mort, une lettre est mise à la poste. Ma chère Monique, je ne te verrai pas samedi. Je pars définitivement au Canada. Adieu. Signé Daniel. Cette lettre est un faux. On ignore qui l'a écrite, qui l'a postée. Elle était sans doute destinée à expliquer la disparition de Daniel après que son cadavre, si le plan des meurtriers avait réussi, eût été dissimulé dans le souterrain. Mais y avait-il réellement un plan aux conclusions aussi tragiques? La promenade en forêt, l'exploration du souterrain, la lettre annonçant à la jeune fille, qui ne se décidait pas à partir, que son héros, lui, savait aller jusqu'au bout de ses rêves, tout cela, n'est-ce pas encore de la mise en scène? La mise en scène d'un spectacle, où quand le rideau est tombé et se relève, tous les acteurs, morts y compris, viennent saluer le public. Ici, près du château de Pierrefonds, hanté par les ombres de chevaliers du Moyen-Âge, de croisés, ces héros que voulaient imiter à leur façon les enfants, les fils de la Résistance, la comédie a mal tourné. Il a suffi pour cela d'un accident, d'un revolver qui n'était pas chargé à blanc. Pardon, direz-vous, n'est-ce pas toujours au théâtre comme dans la ville, les traîtres qui vous tirent dans le dos? Hélas, oui.
Vous avez peut-être raison. Mais qui est le traître? Le bourreau qui attaque son ennemi par derrière? Ou la victime punie pour avoir laissé espérer ses compagnons en une action héroïque? Crime politique, titrent certains journaux. Crime crapuleux, prétendent certains autres. Ou crime passionnel. Antonio, après avoir commencé de jouer le jeu pour rire, aurait continué pour de vrai, par jalousie, et dans un instant de folie abattu son rival, celui qui l'empêchait de conquérir Monique. Il y avait quelque chose d'impur dans ce que Daniel voulait faire de Monique, a-t-il déclaré. Les jurés accordent les circonstances atténuantes. Antonio est condamné à 10 ans de réclusion. Paul, pour avoir fourni l'arme du crime, à 5 ans. En conclusion, je vous lirai simplement la déclaration de l'amant sérieux de Monique. Déclaration faite à un détective privé engagé par les parents du meurtrier pour tenter de sauver leur fils. Je savais par Monique que Daniel allait mourir. Je n'ai rien

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1: Bonjour à toutes et à tous, Constantin Jallot avec vous pour ce nouveau Flash Info. Le Liban et Israël annoncent rouvrir des pourparlers à Washington. Cette quatrième rencontre entre les représentants des deux pays doit durer 2 jours, peu après que le président états-unien Donald Trump a affirmé avoir reçu l'engagement d'un apaisement de la part d'Israël et du Hezbollah. Au Liban, où le ministère de la Santé publie un nouveau bilan des frappes israéliennes sur la ville de Tyr, dans le sud du pays. Hier, elles ont tué 4 personnes et blessé 127 autres, dont 39 membres du personnel d'un hôpital. Ces frappes ont gravement endommagé l'hôpital lui-même, Jabal Amel, l'un des principaux établissements de la ville. Dans une autre zone de guerre, l'Ukraine ordonne l'évacuation de plus de 7000 civils dans la région de Kharkiv, à la frontière russe, dans le nord-est du pays. Le gouverneur régional a justifié cette décision, je cite, « compte tenu de la situation sécuritaire et des attaques systématiques de l'ennemi », signe aussi des craintes d'une avancée russe dans la région. Dans le centre du pays, le maire de la ville de Dnipr accuse l'armée russe d'avoir lancé des munitions à fragmentation lors des frappes nocturnes, je cite, « pour causer davantage de victimes parmi les civils, les policiers, les secouristes et les agents municipaux ». Son message est suivi de photos de la voirie, très abîmée par de multiples impacts. Le bilan des dernières frappes russes est particulièrement lourd à Dnipro, 9 morts et 6 disparus. Une journée de deuil a été décrétée demain dans la ville. Dans son propre bilan des attaques nocturnes sur l'Ukraine, la Russie revendique de son côté avoir touché plusieurs usines et infrastructures militaires. C'était une nuisance pour les uns, un gagne-pain pour les autres. En France, la loi du 30 juin 2025, qui interdit tout démarchage téléphonique sans consentement préalable, entrera en effet en août prochain. Et indirectement, elle menace entre 40 000 et 50 000 emplois dans les centres d'appel marocains. Les grands opérateurs du royaume ont pu se diversifier pour éviter le choc, mais les petites structures sont plus vulnérables. Enfin, à propos de climat,

qui, à son tour, lorsqu'il se déploie, augmente les risques d'événements météorologiques extrêmes dans les prochains mois. Et en parlant de chaleur, la France vient de connaître son printemps le plus chaud jamais enregistré. Les premières mesures datant de 1900. C'est la fin de ce flash. Merci de l'avoir suivi. Bon après-midi à l'écoute de Média.

0: Bienvenue à toutes et à tous avec ma femme d'aujourd'hui. On va découvrir qu'un parcours professionnel peut justement se découvrir avec le temps. Après les études, le diplôme, le parcours classique, eh bien, ce qu'on appelle la vocation peut apparaître assez tardivement, mais ce n'est jamais trop tard.
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0: Merimel, ami, bonjour.
2: Bonjour Yasmine.
0: Merci beaucoup d'être ma femme d'aujourd'hui. Je remercie Lella Merim.
2: Très très bien. Et toi? Et merci à toi de m'avoir invitée à passer sur Mehdi 1. Je remercie aussi toute l'équipe technique.
0: Un grand plaisir. Alors dis-moi Merim, combien de vies professionnelles as-tu pu vivre?
2: Trois.
0: Ok. Alors avant de les détailler, est-ce que chaque vie professionnelle change aussi ton parcours personnel?
2: Ah oui, c'est une relation très liée, c'est sine qua non, et chaque relation professionnelle, on en sort avec une richesse humaine et personnelle. Ça nous aide à nous développer autrement, nous redécouvrir et à se réinventer.
0: Alors, qu'est-ce qui motive, c'est l'œuf ou la poule? Qu'est-ce qui a motivé à chaque fois ces trois changements professionnels? Est-ce que c'est le personnel ou là, ça a été purement professionnel?
2: Pas du tout. En fait, au début, c'était professionnel. C'était à chaque fois un changement de... C'est une ambition, c'est une motivation, c'est de nouveaux challenges, de nouveaux défis. Mais à chaque moment de ma vie, je me sentais un petit peu vide. C'est comme s'il y avait une partie de moi qui manquait. C'est comme si je n'avais pas encore trouvé mon chemin, le sens, donner un sens à ma vie, à ce que je fais. Et à chaque fois, j'étais à la recherche de ça dans chacune de mes vies professionnelles.
0: Pourquoi je te pose la question? Voilà, parce que souvent, on dit que pendant très longtemps, on a dit que le personnel et le professionnel n'étaient pas liés. On dit aux gens, quand vous arrivez au bureau, vous oubliez votre vie personnelle derrière vous. C'est comme si, en fait, on scindait la personne en deux. Et là, on a compris enfin que ce n'était pas possible, en fait.
2: Ce n'est pas du tout. En fait, c'est très difficile de le faire. Il faut à chaque fois qu'on puise dans notre côté personnel et nos valeurs et nos principes pour pouvoir compléter cette partie professionnelle. C'est très difficile. En fait, c'est un exercice qui n'est pas à la portée de tout le monde. Il faut un travail sur soi pour pouvoir le faire. Si je prends l'exemple, moi j'ai travaillé à un certain moment avec ma famille. Et c'est très difficile de scinder et de dissocier. Au bureau, c'est monsieur X ou Y ou madame telle ou Y. Et une fois sortir de la sphère professionnelle, juste au parking, je suis la fille ou la nièce ou la cousine. Donc, et c'est un exercice qui est difficile, hein. Ce n'est pas un exercice tout à fait à la portée. Mais moi, ce que je dis, c'est qu'à chaque fois, il faut faire cet aller-retour entre la vie professionnelle et la vie personnelle, parce qu'on est en train de développer, on travaille sur nous, on travaille sur soi, on est dans le développement personnel. Et certainement, ça va aider. Ça va aider dans un sens comme dans l'autre, tout simplement.
0: Alors, cette expérience professionnelle familiale, c'était la première?
2: Non, pas du tout. Ce n'était pas la première, c'était la dernière. L'avant-dernière.
0: L'avant-dernière. Allez, la chronologie de ta vie professionnelle.
2: Oui. Alors moi, j'ai commencé tout simplement, je ne sais pas, je te laisse peut-être poser la question.
0: C'est-à-dire que des études de quoi qui t'ont amené vers quoi d'abord?
2: Alors, des études commerciales dans une grande école de la place, prestigieuse de commerce. Par la suite, j'ai arrêté un moment, enfin, c'est pas que j'ai arrêté, j'ai pris mon diplôme, j'ai travaillé.

0: salariés dans l'entreprise nationale, multinationale, tout ce qui est lié au marketing, au merchandising, à la direction commerciale. Par la suite, je me disais non, j'ai encore cette avidité d'apprendre. J'ai complété par un MBA à l'étranger, dans une grande université, encore une fois, à Paris. Et voilà, j'ai dit là, j'ai une nouvelle casquette, je vais encore je vais découvrir autre chose. Mais j'étais toujours, j'avais toujours cette soif, cette avidité d'apprendre autre chose, de faire autre chose. Bah, certes, ce sont des expériences riches, exigeantes, passionnantes et qui m'ont beaucoup appris sur le monde professionnel et sur moi-même aussi. En parallèle, je suis femme, je suis épouse, maman de 3 enfants. Donc j'avais une vie qui était une vie qui est toujours assez bien remplie, pleine de défis, d'équilibre à trouver aussi entre ma vie professionnelle et personnelle. Des priorités aussi à redéfinir pour beaucoup de femmes d'aujourd'hui. Hein, c'est le cas de toutes les femmes aujourd'hui. Et puis, à un moment de ma vie, j'ai eu envie de créer, de me lancer à mon propre compte, de tester encore une fois mes idées. Et c'est là où l'entrepreneuriat est entré un peu dans ma vie. Donc, je me suis lancée dans l'entrepreneuriat, dans tout ce qui est agencement d'espace, que ce soit pour les particuliers ou alors pour les boîtes, les grandes entreprises, les professionnels.
1: Et ça n'avait rien à voir avec ta formation initiale ?
0: Pas du tout. En fait, dans ma formation initiale, à un certain moment de ma profession et tout, j'ai eu contact avec des décorateurs, des architectes. Et là, j'ai pris goût. Il faut dire aussi que moi, je viens d'une famille un petit peu artiste. Donc, j'ai baigné un peu dans tout ce qui est architecture, tout ce qui est art, tout ce qui est patrimoine marocain. Donc, j'ai baigné aussi dans ça. Et là, j'ai pris goût à tout ce qui est agencement d'espace. Et j'avais eu contact avec des architectes, avec des décorateurs d'intérieur, avec des proprios de, comment on appelle ça, des usines, de toutes les créations de mobilier, de tissus. Donc j'étais un peu dans la déco, dans la couleur, dans la tendance, et j'ai touché aussi à ça. Donc du coup, ça a commencé par ça, pour l'entrepreneuriat, pour mon propre compte, et par la suite, encore une fois, toujours dans tout ce qui est art, c'était l'art déco et la vaisselle, tout ce qui est vaisselle et vaisselle de haut de gamme. Donc ça, c'était dans le cadre de l'entrepreneuriat. Mais malgré tout ça, malgré tous les diplômes, les projets, aussi les réussites comme les échecs, il y a aussi des petits échecs et on apprend de nos erreurs. Ce qui est formidable aussi, c'est ça, c'est pouvoir rebondir et c'est pouvoir avoir développé cette résilience et de dire ce n'est pas fini, je n'ai pas peut-être encore trouvé mon chemin et là je dois encore réfléchir et se remettre en question. Il y avait toujours quelque chose qui me manquait, cette pièce manquante, comme je t'ai dit au début, à mon poste, tout simplement. Et puis parfois, il y a juste une discussion anodine qui peut tout changer, qui peut tout basculer, et on a le déclic. Et c'était une discussion toute simple avec ma sœur, avec ma mère. On était en train de parler de l'éducation, des enfants. Et moi, je suis une personne qui lit beaucoup, surtout quand j'ai eu mes premiers enfants, ce sont des jumeaux, mes premiers garçons. Et voilà, je lisais beaucoup comment faire, comment les éduquer, comment avoir une éducation qui n'est pas laxiste et en même temps positive, bienveillante, on va dire. Il n'y a pas d'éducation positive et négative, mais juste une éducation bienveillante. Je lisais beaucoup, j'avais toujours ce lien avec les enfants. J'étais toujours parmi les mamans accompagnateurs, accompagnatrices. Pour les sorties, j'étais toujours présente dans toutes les instances de conseil de classe. Donc j'avais cette envie de l'humain, toucher à l'humain.
1: Waouh ! Quel shift, Myriam Zema, incroyable !
0: Voilà, donc je me suis lancée dans ça. Bah, j'étais jeune et pas très

0: très jeune, on va dire. C'était pas le début de mon parcours, c'était vraiment vers au milieu, voilà, on va dire, de ce parcours de vie.
1: J'ai Alors, dit, bah, pardon, une petite question quand même. Est-ce que, on va arriver, donc aujourd'hui, c'est ça que tu fais avec passion et amour?
0: Avec une très grande passion et amour, et ça fait maintenant 8 ans que je suis avec les enfants, dans l'accompagnement des enfants, des familles. Et tu sais, Yasmine, quand tu reçois ces sourires innocents, surtout venant des enfants, des petits mots, des petites attentions, et c'est formidable. Et c'est ça qui m'anime tous les matins, c'est ces sourires-là, c'est ce pouvoir aider, pouvoir accompagner, et donner et recevoir, en fait. C'est un lien formidable. C'est un lien qui est formidable.
1: Alors, j'imagine que tu as dû entendre, mais pourquoi tu vas faire ça, quand même? Tu as un MBA, tu peux décrocher les plus grands postes dans les plus grandes multinationales, tu peux te lancer dans le conseil, tu peux. Je pense que sans ton MBA, tu n'aurais pas pu faire ce changement. Pourquoi? Parce que dans la formation du MBA, c'est une formation 360. Sur plusieurs compétences et sur plusieurs... entre le savoir-faire et le savoir-être. Et on nous apprend aussi, en fait, nous explique l'importance du pivoting, de s'adapter, et notamment de s'adapter à soi et à son marché. Et je pense que le MBA t'a sorti un peu du monopiste et t'a emmené plutôt vers une réflexion multipiste.
0: Tout à fait, tu as tout à fait raison pour ça, c'est cette grande adaptabilité. Et c'est vrai, et ça, on l'apprend, que ça soit même pour mes études, mon bachelor ou alors mon MBA, c'était ça, c'était de pouvoir faire ce virage de 360 degrés, comme tu dis, et rien ne... En fait, c'est à chaque fois, c'est un défi, c'est un challenge. Voilà, il ne faut pas avoir peur, il faut juste être outillé, se former, et aller, voilà, c'est se lancer. C'est vraiment ça, et ça m'a vraiment aidée, hein. Ça m'a beaucoup aidée.
1: Comment tu répondais justement à l'entourage quand on te disait, mais pourquoi tu vas aller t'occuper avec toute la noblesse du métier, mais on va se dire, elle a roulé sa bosse, elle a de grands diplômes, et là, ce qu'elle veut faire, elle veut s'occuper des enfants.
0: Bah écoutez, je disais tout simplement que pour moi, alors c'est un défi, oui, c'est un challenge, oui. Je connais mes limites, je connais mes compétences et je sais que je vais pouvoir réussir en ça. Je veux donner un sens à ce que je fais. Je veux donner un sens à ma vie, à ce que je fais, à mon métier. Et c'est formidable de faire de ça. Alors après, c'est un métier, mais par la suite, j'ai découvert que c'était une passion et que j'étais passionnée par ça. Et je traçais mon chemin. En fait, tout, voilà, j'ai entendu ça, mais pourquoi tu vas faire ceci? Mais est-ce que tu es folle? Tu vas lâcher, tu as un très bon diplôme, deux diplômes, même pas un diplôme, tu en as deux, tu peux décrocher un poste là. Mais c'était pas ça en fait. J'étais très décidée, sans hésitation. J'ai dit je vais le faire. Je vais le faire. Je pourrais le faire. Je vais essayer. Je vais me lancer. Si je vois que je suis, parce que ce qui va t'animer tous les matins, c'est cette passion, c'est cette motivation. Si je vois que tous les matins je me lève et je suis heureuse. Je pars, je vais à mon travail, à ce métier-là, avec joie, avec bonheur, de partager, d'accompagner, je le fais. Tant que, si jamais je me réveille un matin, et à chaque fois je me dis ça, j'ai dit, alors Mariam, si jamais tu te réveilles le matin et en allant, sur le chemin, tu es aigri, tu es désagréable et que tu n'aimes pas, tu n'aimes pas ce que tu vas faire dans la journée, autant arrêter.
1: Et alors, pardon, une petite question.
0: On transmet finalement.
1: Absolument. Dans tes vies passées professionnelles, tu avais ce sentiment? Et est-ce que aussi tu avais cette prise de conscience de toi, de tes émotions par rapport à ton environnement professionnel?
0: pas du tout. Je n'étais pas du tout dans la prise de conscience. En fait, je travaillais. Pour moi, c'était ça. C'était un chemin tracé. C'était une checklist. Check, check, check. Diplôme, voilà. Le bac E avec mention bien.

0: Diplôme E1, après, allez, mariage, enfant, allez, ensuite on passe. Allez, le diplôme 2, ok, c'est E, travail, boulot 1, boulot 2, c'est bon. Évolution de carrière, augmentation de salaire. Mais à chaque fois, c'était pas ça, en fait. Et je me dis, oui, mais à un certain moment, c'était la réflexion. Peut-être c'est aussi la maturité émotionnelle. Ça
1: Exact.
0: vient aussi avec l'âge. Et aussi, je le dis et je le redis, c'est un travail sur soi. C'est un développement personnel. À chaque fois, il faut s'arrêter. Et voilà, s'arrêter pour dire, alors, où est-ce que je suis? Où est-ce que je souhaite aller? Et se remettre en question. C'est cette remise en question aussi qui aide à se développer autrement.
1: Cette remise en question, est-ce que tu penses que tu aurais pu l'avoir plus tôt? Tu as dit une chose qui est très belle, c'est la maturité, l'expérience de la vie. Moi, dans Femme d'aujourd'hui, il m'arrive parfois de rencontrer, d'interviewer des jeunes femmes très jeunes qui ont cette lucidité d'elles-mêmes. Mais elles sont rares, elles restent rares. La plupart, c'est un éveil, je ne veux pas dire réveil, mais un éveil de conscience, un éveil de soi, passé 35 ans.
0: Alors, je ne sais pas est-ce que c'est lié avec l'âge, mais moi, j'ai rencontré pas mal de femmes et de jeunes femmes qui ont eu cet éveil justement de conscience avant les 35 ans. Et c'est formidable. Alors, je ne sais pas est-ce que c'est lié aussi aux rencontres qu'on fait dans notre vie. Des fois, on rencontre voilà, des âmes, des femmes, de belles âmes, de belles femmes, et qui nous aident un petit peu, qui nous lancent des messages et qui nous disent, ben voilà, allez-y. Il y a toujours cette petite voix, tu la connais, Yasmine, cette petite voix qui est à l'intérieur de toi, qui te dit, Brahim, fais-le, Yasmine, fais-le.
1: Oui.
0: Tu peux le faire, tu peux le faire. Vas-y, lance-toi. Mais pourquoi tu reportes ça pour demain? Mais pourquoi tu t'oublies? Mais pourquoi? Et moi, j'avais tout le temps ça, j'avais tout le temps ça. Et je l'ai encore, hein. Tu sais, je suis toujours en train de chercher à faire sortir de moi une meilleure version. À chaque fois, Et c'est vrai que, comme tu dis, ce n'est pas donné à tout le monde. Voilà, il y a celles qui vont avoir cet éveil à 35, d'autres peut-être avant et d'autres un peu plus tard.
1: Exact. Et d'autres jamais.
0: Et d'autres jamais. Et
1: Jamais.
0: c'est bien dommage.
1: Ouais. Et le jamais, je pense que c'est aussi une peur personnelle. On freine un petit peu. On
0: La
1: freine.
0: peur de sortir de sa zone de confort.
1: Ouais.
0: Parce qu'il faut accepter de sortir de sa zone de confort. Et moi, le fait de sortir de ma zone de confort, moi, cette expression, je l'applique en tout, même en sport. C'est-à-dire que même pour faire mon sport, je dis, ah non, ça y est, je suis fatiguée, je ne sais pas. Et après, je dis, ben non. Allez, Mariam, vas-y, tu peux le faire. Tu peux aller plus loin. Tu peux faire 10 squats au lieu de 5. Tu peux faire 2 minutes de gainage au lieu de 1 minute. Donc, à chaque fois, je suis à la recherche de aller plus loin, aller plus loin.
1: Ouais. Ça te fatigue parfois?
0: Après,
1: T'as envie de, pas le sport, mais dans l'absolu, est-ce que tu te dis, bon, maintenant, il faut que je me pose?
0: il faut savoir se poser. C'est important parce qu'on ne peut pas à tout moment, à chaque fois, changer, changer, changer. Puis finalement, on ne va pas apprendre grand-chose. Il faut savoir se poser, il faut savoir donner le temps aux connaissances de s'asseoir, voilà, d'absorber, d'accueillir, de temporiser, de réfléchir. Ben, voilà, on ne peut pas rester tout le temps dans cette remise de questions. Elle est aussi fatigante, c'est une charge
1: Absolument,
0: mentale.
1: c'est ça.
0: Une charge mentale et cognitive. À un certain moment, on a besoin de s'arrêter, de se poser et de laisser les choses couler et suivre un petit peu la vague, tout simplement.
1: Alors, quand tu as démarré cette nouvelle vie professionnelle, est-ce que tu savais d'emblée que tu allais aimer?
0: Non. En fait, j'étais hésitante. J'étais un petit peu dans le doute. J'ai dit, alors, comme c'est un lien direct avec l'humain. Je me disais, alors, est-ce que je vais aimer, est-ce que je ne vais pas aimer? J'avais le doute, bien sûr que j'ai douté un petit peu de moi. Mais une fois que j'ai passé, pour la première année est passée avec brio, et là, c'était une joie immense. Et je me suis félicitée. Et voilà, j'étais très fière de moi. Et d'une année à une autre, parce que tu sais, Yasmine, d'une année à une autre, j'innove. J'essaie de nouvelles choses.

0: C'est-à-dire que là, maintenant, oui, j'ai commencé en étant une professeure, on va dire, une enseignante. Et là, maintenant, avec la confiance du groupe où je travaille et avec la confiance de l'établissement, je suis une enseignante, mais aussi, pas tout le temps, pas toute la semaine, mais aussi, je m'occupe de tous les enfants ayant des difficultés et des difficultés scolaires et des troubles, enfin des besoins spécifiques, des besoins éducatifs
1: Oui,
0: particuliers.
1: oui.
0: Je suis dans l'accompagnement de ces enfants-là avec leur famille. Et là,
1: OK.
0: c'est un autre tremplin
1: Ouais.
0: vers autre chose. Et c'est là aussi qui m'a un petit peu poussée à aller chercher encore plus loin dans tout ce qui est accompagnement pour ces, pas que pour ces enfants-là, mais c'est un autre type d'accompagnement. Et c'est là où j'ai découvert, et récemment j'ai fait une formation, et là je suis une praticienne au neurofeedback dynamique.
1: D'accord, c'est-à-dire?
0: Qu'est-ce que c'est? C'est une manière d'aider autrement. C'est
1: OK.
0: juste en permettant à l'esprit, au cerveau, enfin, le cerveau, c'est un muscle, il a besoin d'entraînement, c'est un entraînement cérébral, afin de lui redonner confiance, l'apaiser et l'aider à mieux se concentrer et à être mieux attentif.
1: Cette neuroplasticité, tu te l'as appliquée à toi aussi en réalité.
0: Oui,
1: En
0: tout à
1: réalité,
0: fait.
1: c'est ça. Marie Ma'alami Masri Tubik, mais je dois libérer l'antenne. Merci infiniment, Marie Ma'alami, d'avoir été
0: Merci
1: ma
0: à
1: femme
0: toi, merci
1: d'aujourd'hui.
0: aussi à Média, merci beaucoup.
1: Erbechlik. Merci à toutes et à tous pour votre confiance. 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
1: Bonjour à toutes et à tous, Constantin Jalot avec vous pour ce nouveau Flash Info. Le Liban et Israël annoncent rouvrir des pourparlers à Washington. Cette quatrième rencontre entre les représentants des deux pays doit durer 2 jours, peu après que le président états-unien Donald Trump a affirmé avoir reçu l'engagement d'un apaisement de la part d'Israël et du Hezbollah. Au Liban, où le ministère de la Santé publie un nouveau bilan des frappes israéliennes sur la ville de Tyr, dans le sud du pays. Hier, elles ont tué 4 personnes et blessé 127 autres, dont 39 membres du personnel d'un hôpital. Ces frappes ont gravement endommagé l'hôpital lui-même, Jabal Amel, l'un des principaux établissements de la ville. Dans une autre zone de guerre, l'Ukraine ordonne l'évacuation de plus de 7000 civils dans la région de Kharkiv, à la frontière russe, dans le nord-est du pays. Le gouverneur régional a justifié cette décision, je cite, « compte tenu de la situation sécuritaire et des attaques systématiques de l'ennemi », signe aussi des craintes d'une avancée russe dans la région. Dans le centre du pays, le maire de la ville de Dnipr accuse l'armée russe d'avoir lancé des munitions à fragmentation lors des frappes nocturnes, je cite, pour causer davantage de victimes parmi les civils, les policiers, les secouristes et les agents municipaux. Son message est suivi de photos de la voirie très abîmée par de multiples impacts. Le bilan des dernières frappes russes est particulièrement lourd à Dnipro, 9 morts et 6 disparus. Une journée de deuil a été décrétée demain dans la ville. Dans son propre bilan des attaques nocturnes sur l'Ukraine, la Russie revendique de son côté avoir touché plusieurs usines et infrastructures militaires. C'était une nuisance pour les uns, un gagne-pain pour les autres. En France, la loi du 30 juin 2025, qui interdit tout démarchage téléphonique sans consentement préalable, entrera en effet en août prochain. Et indirectement, elle menace entre 40 000 et 50 000 emplois dans les centres d'appel marocains. Les grands opérateurs du royaume ont pu se diversifier pour éviter le choc, mais les petites structures sont plus vulnérables. Enfin, à propos de climat, d'ici à fin août, l'arrivée d'un épisode El Niño est probable à 80% entre juin et août, annonce de l'Organisation Météorologique Mondiale, l'OMM, une agence de l'ONU. Et l'OMM explique, les températures exceptionnellement chaudes des eaux du Pacifique tropical favorisent la formation d'un épisode El Niño qui, à son tour, lorsqu'il se déploie, augmente les risques d'événements météorologiques extrêmes dans les prochains mois.

mois. Et en parlant de chaleur, la France vient de connaître son printemps le plus chaud jamais enregistré. Les premières mesures datant de 1900. C'est la fin de ce flash. Merci de l'avoir suivi. Bon après-midi à l'écoute.

Et c'est avec Blue Country en featuring avec Sean Paul et leur titre Breathe que démarre cet entracte. Bienvenue à toutes et à tous si vous venez de nous rejoindre sur les ondes de Médias. Salma avec vous au micro en compagnie de notre réalisateur Jamel à la réalisation, vous l'aurez deviné. Et restez avec nous surtout. Tout de suite, on va laisser place à deux nouveautés. C'est Georgia Smith, What Is Done Is Done. Ce sera suivi par Kehlani en featuring avec Usher, Should I Never.

C'était Georgia Smith, What's Done Is Done. Juste avant cela, nous avions écouté en fait Jungle avec Carry On. Mais tout de suite, nous allons laisser place à Kehlani en featuring avec Usher, Should and Never. Ce sera suivi par une autre nouveauté, Tyla en featuring avec Sarah Larson, She Do It Again.

She Do It Again featuring entre Tayla et Zara Larsson. Et tout de suite, on va écouter un autre featuring, celui entre Ray et ses deux petites sœurs, Ama et Absolutely, avec ce très joli titre Choice. Ce sera suivi par le trio britannique Flow Liquid. Yeah.

Flo avec leur titre Liquette et restez avec nous surtout sur les ondes de Médias. Nous reviendrons dans quelques minutes avec la suite de l'entracte. Ce sera juste après le prochain flash d'information et ce sera surtout juste après Whitney Houston qui reprend I'm Every Woman.

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1: Bonjour à toutes et à tous, Constantin Gelot avec vous pour ce nouveau Flash Info. Pour le Royaume-Uni, le Maroc est une terre d'opportunités. En conséquence, Londres projette de doubler le volume de ses échanges commerciaux avec Rabat au cours des 5 à 7 prochaines années. C'est l'annonce du ministre d'État britannique au commerce international en visite au Maroc pour prendre part au forum d'affaires maroco-britannique qui se tient jusqu'à demain à Rabat. Pendant ce temps, à Washington, les ambassadeurs d'Israël et du Liban entament une nouvelle session de pourparlers directs. Quatrième rencontre entre représentants des deux pays sur deux jours. Et alors que les frappes israéliennes continuent au Liban, hier soir elles ont fait 4 morts et 127 blessés dans la ville de Tyr. Le président Donald Trump a écrit hier soir sur son réseau social Truth Social que Benjamin Netanyahu s'était engagé à ne pas envoyer de troupes à Beyrouth et que le Hezbollah allait cesser totalement le feu. Et le premier ministre israélien qui promet à l'instant, je cite, qu'Israël œuvrera à faire disparaître le régime de terreur iranien. Retour en Afrique, le nouveau président du Bénin, Romuald Ouadagni, est arrivé au Niger. C'est son deuxième déplacement à l'étranger après le Nigeria et une visite de travail censée réchauffer les relations entre les deux pays après une période de tensions diplomatiques. Pour rappel, le régime militaire nigérien qui a tourné le dos à la France maintient sa frontière fermée avec le Bénin, qu'il accuse d'être trop proche de Paris et de chercher à le déstabiliser. Le gouvernement mozambicain dénonce des attaques xénophobes en Afrique du Sud et la mort de 5 de ses ressortissants. La police sud-africaine a pour sa part évoqué mardi un bilan de 2 morts dans la ville portuaire de Mossel Bay, alors que le pays est secoué par une nouvelle vague de manifestations et d'actions anti-migrants. Dans ce climat, le Mozambique travaille au retour de plusieurs centaines de ses ressortissants. Le Ghana en a déjà rapatrié 300 et le Nigeria a aussi annoncé des rapatriements. Le rappeur Booba est condamné à 3 mois de prison avec sursis et 30 000 euros d'amende pour harcèlement en ligne et injures racistes contre Lynn Landau, journaliste à France Télévisions. Les messages condamnés ont été publiés après un article de fact-checking dénonçant la dérive complotiste de Booba.

0: Abouba, qui faisait alors un lien erroné entre les vaccins contre le Covid-19 et la maladie de Creutzfeldt-Jakob. C'est la fin de ce flash, merci d'avoir suivi, bon après-midi à l'écoute de Médian.
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C'était Jennifer Lopez en featuring avec Pitbull et ce titre produit par Red One, On The Floor, et restez avec nous. Surtout, tout de suite, on va laisser place à Mariah Carey avec son titre Fantasy, et ce sera suivi par Mango Cherry, In The Summertime.

Mango Cherry in the Summertime. D'ailleurs, on va rester dans le thème de l'été. C'est vrai que le retour des pochours aussi tient. On va écouter Diana Ross avec son titre Summertime. Ce sera suivi par une autre très très grande voix, Nina Simone, My Baby Just Cares For Me. Summertime.

0: C'était Nina Simone avec son désormais classique My Baby Just Cares For Me. Et nous arrivons sur ce, bientôt à la fin de cet entracte. Merci encore de nous avoir suivis sur les ondes de Midi 1. Merci à notre réalisateur Jamel. Et restez avec nous surtout dans quelques instants, le retour de l'information avec notre prochain flash d'actualité. Ce sera suivi par notre rendez-vous sportif, l'autre match. Et de notre côté, nous concluons plutôt cette entracte sur le thème des grandes voix. Et après Nina Simone, il est temps pour nous de laisser place à nul autre que Janis Joplin et son titre Me and Bobby McGee, un des titres les plus célèbres de la chanteuse. Et nous conclurons avec Dusty Springfield, The Look of Love. Très bonne écoute en vous souhaitant bien sûr une très bonne suite des programmes sur les ondes de Midi 1.
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1: Bonjour à toutes et à tous, Constantin Jalot avec vous pour ce nouveau Flash Info. Pour le Royaume-Uni, le Maroc est une terre d'opportunités. En conséquence, Londres projette de doubler le volume de ses échanges commerciaux avec Rabat au cours des 5 à 7 prochaines années. C'est l'annonce du ministre d'État britannique au commerce international en visite au Maroc pour prendre part au forum d'affaires maroco-britannique qui se tient jusqu'à demain à Rabat. Pendant ce temps, à Washington, les ambassadeurs d'Israël et du Liban entament une nouvelle session de pourparlers directs. Quatrième rencontre entre représentants des deux pays sur 2 jours. Et alors que les frappes israéliennes continuent au Liban, hier soir elles ont fait 4 morts et 127 blessés dans la ville de Tyr. Le président Donald Trump a écrit hier soir sur son réseau social Truth Social que Benjamin Netanyahu s'était engagé à ne pas envoyer de troupes à Beyrouth et que le Hezbollah allait cesser totalement le feu. Et le premier ministre israélien qui promet à l'instant, je cite, qu'Israël œuvrera à faire disparaître le régime de terreur iranien. Retour en Afrique, le nouveau président du Bénin, Romuald Ouadagni, est arrivé au Niger. C'est son deuxième déplacement à l'étranger après le Nigeria et une visite de travail censée réchauffer les relations entre les deux pays après une période de tensions diplomatiques. Pour rappel, le régime militaire nigérien qui a tourné le dos à la France maintient sa frontière fermée avec le Bénin, qu'il accuse d'être trop proche de Paris et de chercher à le déstabiliser. Le gouvernement mozambicain dénonce des attaques xénophobes en Afrique du Sud et la mort de 5 de ses ressortissants. La police sud-africaine a pour sa part évoqué mardi un bilan de 2 morts dans la ville portuaire de Mossel Bay, alors que le pays est secoué par une nouvelle vague de manifestations et d'actions anti-migrants. Dans ce climat, le Mozambique travaille au retour de plusieurs centaines de ses ressortissants. Le Ghana en a déjà rapatrié 300 et le Nigeria a aussi annoncé des rapatriements. Le rappeur Booba est condamné à 3 mois de prison avec sursis et 30 000 euros d'amende pour harcèlement en ligne et injures racistes contre Lynn Landau, journaliste à France Télévisions. Les messages condamnés ont été publiés après un article de fact-checking dénonçant la dérive complotiste de Booba, qui faisait alors un lien erroné entre les vaccins contre le Covid-19 et la maladie de Creutzfeldt-Jakob. C'est la fin de ce flash, merci d'avoir suivi, bon après-midi à l'écoute de Médien.

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5: h 06 à l'écoute de Média, bienvenue dans l'autre match, votre rendez-vous football. Nous sommes ensemble pour une heure afin de retracer l'essentiel de l'actualité du ballon rond au Maroc et au reste du monde. L'actualité marquée par la rencontre du Maroc ce soir face à Madagascar dans le cadre de la préparation des Lions de l'Atlas pour la prochaine Coupe du Monde au Canada, aux États-Unis et au Mexique. L'occasion de voir où en est l'équipe de Mohamed Wahbi. On va écouter Ayoub Bouadi qui s'apprête à fêter sa première sélection avec les Lions de l'Atlas. Hier, les jeunes U17 marocains n'ont pas réussi à se procurer la troisième place de la CAN de la catégorie. Défaite 2-0 face à l'Égypte. Et puis, on ira en Europe dans cette première partie de l'autre match pour parler d'abord également du championnat d'Europe des moins de 17 ans. L'Italie qui a obtenu sa qualification pour les demi-finales après avoir fini en tête de son groupe B. On verra cela avec Valentin Paoluzzi lors de cette première partie, notre consultant pour le football européen, avec qui on va parler également de la sélection senior, la Squadra Azzurra, qui jouera un match amical demain. On parlera des Italiens au Mondial avec Carlo Ancelotti et Vincenzo Montella, et avec cette première en Europe, celle de Davide Ancelotti, le fils de Carlo, qui lui va disputer la Coupe du Monde avec la sélection Ori Verde. Enfin, quelques infos mercato en Italie, également en Espagne avec la deuxième partie, ça sera avec Nicolas Villas, notre consultant pour le football européen. On parlera de cette conférence de presse de Sergio Ramos qui a réagi au feuilleton du rachat de son club de cœur, le FC Séville, alors que l'intervention de la Liga a entraîné l'échec de l'opération. On parlera également de La Roja, la sélection espagnole qui s'apprête à disputer un match amical à l'approche de la Coupe du Monde, donc américaine.

0: américaine. C'est donc parti pour cette édition de l'autre match.
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0: Allez, c'est parti, on s'attaque au premier volet de cette édition. L'Italie, le championnat d'Europe des moins de 17 ans. On retrouve Valentin Paoluzzi, notre spécialiste du football italien. Bonsoir Valentin.
2: Ciao à tutti.
0: Alors, enfin, quelques bonnes nouvelles pour le football italien avec les jeunes qui essayent tant bien que mal de reprendre le flambeau. L'Italie U17 qui a validé sa qualification hier pour les demi-finales du championnat d'Europe des moins de 17 ans. Ça se joue en Estonie après un match, on va le dire, accroché face au Danemark. Un résultat nul qui permet aux jeunes Italiens de terminer en tête du groupe B avec 7 points. C'est quand même de bonnes nouvelles, même si le contexte n'est pas favorable. On rappelle une énième élimination aux portes de la Coupe du Monde et une sélection italienne qui est au feu des critiques.
2: Oui, alors mais c'est bien d'en parler, Ali, parce que c'est significatif de... Bon, je pense qu'on peut plus parler... Déjà, on ne peut pas parler, évidemment, de renouveau du football italien, parce que ce serait beaucoup trop tôt, mais ça rappelle une fois de plus que les sélections de jeunes italiennes sont ultra performantes. Dans ces compétitions Euro U17, Euro U19, Euro U21, un peu moins, mais déjà elles se qualifient chaque année, enfin chaque édition. C'est pas le cas en fait de tous les grands pays de football, quoi. Et tu vois, il va y avoir aussi l'Euro U19 au mois de juillet. L'Italie est qualifiée aussi. C'est des compétitions où Euro U17 ou Euro U19, tu as que 8 équipes, non? Et l'Italie, depuis des années, c'est un des rares pays qui arrive à chaque fois au moins à qualifier ses sélections dans ses compétitions. Tu vois, la France, par exemple, ne sera pas à l'Euro U19. Ils n'ont pas réussi à se qualifier. Elle y a l'Euro U17, la France aussi. L'Italie, elle l'a battue lors du premier match de poule. Et donc ça travaille bien, en fait, à ce niveau-là. Alors après, il y a un petit bémol, si tu veux, Ali, et je sais pas, il faudrait vérifier dans le détail les statistiques, mais d'aucuns disent que si l'Italie est aussi performante dans ces compétitions de jeunes, c'est parce que justement elle respecte les classes d'âge, en fait. Là, par exemple, toi, j'ai regardé l'Euro U17, c'est les jeunes nés en 2009-2010. Et en fait, c'est vrai qu'il y a des sélections comme l'Espagne, le Portugal, la France même, où il y a beaucoup de surclassements. C'est-à-dire, on les fait monter, ces jeunes-là, la catégorie supérieure. Donc, un jeune de 2009-2010 peut déjà être avec les U19. Après, il y a des cas exceptionnels comme Lamine Yamal, évidemment, qui ont l'âge encore de jouer en U21, voire en U19, qui sont des piliers de leur sélection, de l'équipe 1, quoi, de l'équipe senior de leur sélection. Et c'est peut-être aussi pour ça, je pense que ça a quand même une petite incidence, effectivement, que l'Italie réussit à être aussi performante à ce niveau-là, parce que rarement on surclasse les joueurs, et la liste de Baldini avec que des jeunes, c'est évidemment une exception, mais ça confirme quand même que ça bosse bien, et ça donne du grain à moudre à Silvio Baldini, le sélectionneur par intérim de l'équipe d'Italie, qui avait justement dit dans sa conférence de presse il y a quelques jours, ça bosse bien en fait la fédération avec les jeunes. Et le problème, les fameux escrocs, c'est les dirigeants de clubs de Serie A, en fait, et qui ne misent pas sur les jeunes de leur équipe, parce que si tu regardes la liste des convoqués de l'Italie à 7 euros, t'as un peu de tout, t'as des joueurs de la Roma, t'as des joueurs de la Juve, de l'Inter, t'as même un joueur de Com. J'étais surpris parce que Com, étant un club relativement jeune, voilà, qui a grimpé de la Serie D à la Serie A en 4-5 ans, en théorie il devrait être en retard au niveau du centre de formation. Mais là, si on voit aussi la patte Fabregas, c'est que aussi ils ont un cœur de bien former leurs jeunes. Donc c'est encourageant, ça confirme la bonne tendance. Ça fait au moins 10 ans que ça dure, hein, ça, que les équipes de jeunes italiennes sont compétitives. Maintenant, évidemment, c'est au club, aux dirigeants de clubs de Serie A de faire le travail qu'ils n'ont pas fait depuis des années, c'est-à-dire le passage ensuite dans le monde du football professionnel.
0: Il faut prendre soin de ces jeunes générations afin qu'ils puissent être intégrés de la meilleure des façons en sélection senior. C'est ce qui nous pousse à parler de l'Italie senior, justement, la Squadra Azzurra qui joue demain un match amical face au Luxembourg. Après, c'est la première justement sortie de cette équipe après ces barrages qui

0: coûtait cher au coéquipier de Gianluigi Donnarumma, avec un effectif rajeuni cette fois. Et aussi, c'est quelque chose qui permettra aux jeunes de pouvoir marquer des points avant que cette équipe s'installe, avec un nouveau sélectionneur et un nouveau projet de jeu. Et même pour ces jeunes U17 qui peuvent déjà prétendre à pourquoi pas une place dans les années à venir, parce qu'il faut construire pour le Mondial 2030.
1: L'exemple type, c'est Ignacio, qui est un Italo-Brésilien. Alors, faut vraiment être expert de foot pour se souvenir de son papa, qui s'appelait Samuel Ignacio Pia, qui avait joué à l'Atalanta, notamment au début des années 2000. Voilà, peut-être certains se souviennent. Et donc là, il a été convoqué. Lui, il joue au Borussia Dortmund. C'est en 2009, si je me trompe pas. Il a fait ses débuts, cette saison en pro. Il a même déjà marqué un but avec le Borussia. Il a été champion d'Europe U17 avec l'Italie il y a 2 ans. Voilà, tu vois. Donc là, on est vraiment dans le cas de figure d'un jeune, d'une vraie pépite qui suit un parcours un peu comme ça pourrait être le cas pour un jeune espagnol, un jeune portugais ou un jeune français. Mais pour ça, il a dû s'exiler en club à l'étranger. Je te cache pas que ça soulève pas les foules. En Italie, c'est 2 matchs amicaux. Hier, je fais ma revue de presse tous les jours à Lyon, et je feuilletais la Gazzetta dello Sport, donc qui est le principal journal sportif italien. Il n'y avait pas un article sur ce match. On est à 2 jours du match, hein. Là, on est à la veille du match, et aujourd'hui, il y avait une page. Et si tu vas, pire encore, si tu vas sur le site de la Gazzetta, donc là, c'est actualisé vraiment heure par heure, j'ai encore jeté un œil il y a 1 heure, sur la Home, il n'y a pas d'article sur l'équipe d'Italie. Alors évidemment, on parle de tennis, et heureusement, parce qu'il y a 3 Italiens en quart de finale à Roland-Garros. Et ça, c'est un exploit, c'était jamais arrivé. On parle un peu de mercato, mais on parle pas de l'équipe d'Italie. Bon, ça montre quand même, c'est pas forcément un désamour, Ali, c'est un désintérêt presque naturel, pas tant de la part des journalistes, mais de la part des lecteurs, en fait, parce que éditorialement, on s'adapte quand même assez souvent à nos électeurs, à nos lecteurs ou nos auditeurs, c'est normal. Et on n'en parle pas, quoi. Peut-être qu'on va en parler demain, ce sera plus simple, évidemment. Et puis surtout, ce match contre le Luxembourg, ça permettra de voir des pépites, effectivement. Donc c'est le gratin des U17 et U19, U20 italiens. Plus un cadre qui est Donnarumma, le capitaine. Mais contre le Luxembourg et contre la Grèce ensuite, ce serait important de gagner ces matchs, parce que pour rester à un bon niveau au classement FIFA. Ce classement FIFA, évidemment, c'est toujours un critère ou un des critères quand il y a des tirages au sort de qualification à la Coupe du Monde ou à l'Euro, etc. Il faut pas trop couler, en fait, dans ce classement. Je crois que l'Italie était descendue à la 21e ou 22e place il y a quelques années, après déjà une non-qualification à la Coupe du Monde. Là, on se maintient un peu hors du top 10. Il faut gagner ces matchs pour, ne serait-ce que pour ce principe-là, quoi. Faut pas oublier quand même, quoi, cet enjeu, c'est trop important. Puis après, Baldini, effectivement, sélectionneur par intérim, laissera sa place à un nouveau sélectionneur. Alors là, on n'y est pas encore, parce qu'il faudra attendre les élections du président, l'élection du nouveau président de la fédération, qui aura lieu le 22 juin. Donc faut encore attendre 3 semaines. Le favori est Malago. Et dans son escarcelle, il pourrait avoir un Antonio Conte ou un Roberto Mancini. Voilà, ça pour le coup, c'est vraiment les deux favoris qui se dégagent depuis quelques jours.
0: Voilà, donc l'Italie qui est déçue, mais qui va quand même jeter un œil sur ce match. Peut-être on en parlera plus au lendemain de la rencontre. Mais il y a une info divulguée par la Fédération du Luxembourg qui est assez intéressante aujourd'hui, en disant que le match qui est programmé face aux Italiens, eh bien, il va se jouer à guichet fermé. La billetterie a commencé à 10h. À 10h24, la Fédération luxembourgeoise a envoyé un communiqué pour dire que tout avait été vendu. Valentin, ça montre quand même que même si l'Italie est en difficulté, il y a toujours cette aura quand même.
1: Mais tu sais à quoi c'est dû, ça, Ali? Et je suis à peu près sûr de ne pas me tromper.
0: Oui.
1: Et c'est une fois de plus grâce à la communauté des Italiens à l'étranger, ou des descendants d'immigrés italiens. Et au Luxembourg, il y en a. J'ai un confrère qui est correspondant à RFI à Milan. C'est un Italien qui est né au Luxembourg, tu vois. Et puis le Luxembourg, on est à 2 pas, donc c'est un pays frontalier avec la France, et donc c'est le nord-est, et c'est le bassin minier de la Moselle, donc Metz, Nancy, et c'est en France une région où il y a énormément d'immigrés ou de fils d'immigrés italiens, et qui se sont certainement rués sur les billets pour aller voir ce match. Michel Platini est issu de cette région-là, par exemple. J'ai des amis qui sont dans le coin aussi, je suis sûr qu'ils iront au stade. Et une fois de plus, ça dénote quoi? Que l'amour des supporters italiens pour l'équipe d'Italie est décuplé à l'étranger, en fait. Et je me mets dedans, Ali, parce que moi, je suis petit-fils d'immigrés italiens, et c'est vrai que pour beaucoup, c'est notre seul lien avec le pays de nos ancêtres. Et effectivement, les supporters qui ont souffert le plus ces derniers mois, c'est les supporters italiens expatriés ou fils ou petits-fils d'Italiens. Et je pense notamment à l'énorme communauté italienne qu'il y a au Canada et aux États-Unis, qui attendaient l'Italie de plier ferme et qui sont déçus de pas voir à la Coupe du Monde. Tandis qu'en Italie, effectivement, on sent que ça les touche moins, parce qu'ici, ça reste le club avant tout, l'Inter, la Juve, le Milan, il y avait le championnat. Encore hier, j'emmène les enfants au parc, je parlais français avec eux, il y a deux jeunes Italiens qui me disent « Ah, mais vous êtes français et tout, etc. » Je fais « Bah ouais, bah nous, on va à la Coupe du Monde et tout, le PSG champion d'Europe. » Et ils me disaient « Ah, bah nous, l'Italie, on n'y est pas, malheureusement. » Mais en fait, ça leur faisait ni chaud ni froid, tu vois. Parce que c'est pas le même amour envers leur sélection. Et puis malheureusement aussi, les plus jeunes, en fait, l'Italie à la Coupe du Monde, ils savent pas ils savent pas ce que c'est, quoi. Mais bon, voilà, pas surpris qu'il y a du guichet fermé pour ce Luxembourg-Italie. Ce sera peut-être moins le cas pour le match de la Grèce, parce que pour le coup, communauté italienne en Grèce, je sais pas, à part ceux qui vont en vacances à Mykonos, à mon avis, ça existe moins.
0: On verra ça. Donc, en tout cas, le match se jouera à guichet fermé demain entre l'Italie et le Luxembourg. En attendant, la Grèce, pas de Coupe du Monde. Donc, pour la Squadra Azzurra, mais il y a quand même des petits drapeaux italiens pour cette Coupe du Monde américaine au Brésil. On en a parlé avec Carlo Ancelotti aussi pour Vincenzo Montella avec la Turquie. Valentin qui a dévoilé aujourd'hui sa liste des 26 joueurs avec Arda Güler, le joueur du Real Madrid, mais aussi Kenan Yıldız, très suivi en Serie A, tout comme Hakan Çalhanoğlu, le joueur de l'Inter. Il y a quand même un intérêt Serie A italien du côté de la Turquie.
1: Oui, alors plus globalement, tu vois, c'est marrant que tu m'en parles, parce que je me faisais la réflexion ces derniers jours quand je voyais sortir les listes et les statistiques, tu vois. Pas forcément les listes, en fait, c'est-à-dire les statistiques par club de Serie A, c'est-à-dire le nombre de joueurs convoqués à la Coupe du Monde. Et ça n'a rien à voir, en fait, que le fait qu'il y ait l'Italie ou pas. Parce que vu qu'il y a désormais très peu de joueurs italiens dans les gros clubs de Serie A, c'est-à-dire que par club, on va dire, il y aurait eu un ou deux convoqués en plus, si tu veux, pas forcément beaucoup plus. Et la Juve n'a que 7 convoqués. Le Milan, c'est le max, ils ont 10 convoqués, tu vois. L'Inter, j'ai ça sous les yeux, 1, 2, 3, ils ont que 7, ils ont, ouais, 8 convoqués. Non, 7 convoqués, ouais. La Roma, 6 convoqués. Et ça veut dire quoi, Ali? Ça veut dire que même d'une, la Serie A est remplie de joueurs étrangers qui sont majoritaires, ils sont 65%, mais c'est pas la crème du football étranger. Parce que il y a globalement il y a qu'une petite soixantaine de joueurs de Serie A qui vont aller à la Coupe du Monde. Alors qu'on parle d'une Coupe du Monde à 48 équipes maintenant désormais quand même. C'est très peu, c'est très peu. Et ça, c'est aussi significatif de la qualité moyenne des joueurs de Serie A désormais. Alors évidemment, qui pour faire honneur au drapeau italien, les trois sélectionneurs, Ancelotti au Brésil, Cannavaro en Ouzbékistan, hein, n'oublions pas.
0: Oui.
1: Et Montella avec la Turquie, avec Kenan Yıldız, qui est, je sais pas si on peut l'appeler la star montante de la Juve, parce que maintenant il commence à avoir un petit statut, hein. La Juve, Yıldız, il est le numéro 10 depuis 2 ans. Il a été capitaine assez souvent. Après, finalement, le brassard a été confié à Locatel. Il sort d'une saison, finalement, mi figue mi raisin, j'ai envie de te dire, parce que surtout les 2, 3 derniers mois, c'était très compliqué. Il a totalement disparu. On peut pas forcément parler de la saison de la confirmation. Mais après, oui, c'est une des pépites du football, une des rares pépites du football mondial qui évolue en Serie A. Et tu parles de Vincenzo Montella, le sélectionneur italien de la Turquie, qui est là depuis peut-être 3, 4 ans désormais, et qui est très rarement, il y est parfois, mais très rarement, en tout cas trop rarement cité parmi les prétendants au poste de sélectionneur de l'équipe d'Italie, en fait. Parce que on parle d'un coach qui a un CV sympa. En tout cas, en Serie A, il a entraîné pas mal de gros clubs. Il est passé par le Milan, par la Roma, la Fiorentina, la Samp, si je ne me trompe pas, il était passé par Séville en Espagne. Et puis, du coup, il connaît déjà le job de sélection.

0: sélectionneur avec la Turquie. Et je suis sûr que lui, il serait pas con de reprendre l'équipe d'Italie, quoi, parce qu'il sait y faire. Avec la Turquie, là, il fait du bon travail. C'était la surprise du dernier Euro, clairement. Voilà. Je crois qu'ils ont été jusqu'en quart de finale, si je me trompe pas. Et ce sera un des potentiels outsiders. Et puis on regardera un œil, effectivement, depuis l'Italie, un œil aguerri sur les prestations de Yıldız, qui est un des rares joueurs que la Juve ne met pas sur le marché. Voilà. Non qualifié en Ligue des Champions, la Juve va devoir sacrifier des titulaires. Ça peut être Khéphren Thuram, ça peut être Pierre Kaloulou, mais Yıldız, c'est le seul qui est invendable. Voilà, ça c'est certain.
1: Voilà, donc Yıldız qui est parti pour rester à la Juve, qui va disputer la Coupe du Monde avec la Turquie. Les Turcs qui joueront dans le groupe D en compagnie des États-Unis, du Paraguay et de l'Australie. Autre info concernant un néo-entraîneur en Europe, c'est Davide Ancelotti qui est le fils de Carlo. Et c'est pour remplacer Bruno Genesio en France. Valentin parti il y a une semaine. Lille qui a misé hier sur l'entraîneur italien venu dans le nord de la France pour se faire un prénom. Après des années dans l'ombre de son père, il a été adjoint partout. Il est passé notamment au Napoli, le Bayern, Everton, le Brésil, plus récemment. Valentin, vu d'Italie, qu'est-ce qu'on pense de ce transfert? Bien sûr, on n'a pas trop vu donc ce jeune Davide à l'œuvre en tant qu'entraîneur principal. Mais qu'est-ce qu'on en pense de ce pas et ce palier franchi par le fils de Carlo?
0: Non, mais on en parle, c'est pas passé inaperçu, parce que déjà il faut pas sous-estimer un club comme Lille, qui s'est créé un certain statut en France, c'est certain, mais même en Europe, parce que quand même c'est une équipe qui pratiquement chaque année se qualifie en Coupe d'Europe et dispute assez régulièrement la Ligue des Champions. La Ligue des Champions, ce sera encore le cas cette année. Et alors lui, il n'a pas eu de carrière de joueur, en fait, proprement dite. Moi, je me souviens effectivement qu'il est passé par le centre de formation du Milan, et son père l'avait fait jouer lors d'un match amical. Voilà. Mais il a jamais joué en match officiel. Alors après, il a bonne presse dans les Ancelotti ont bonne presse dans le sens où parce que c'est des personnes tout à fait respectables. Alors, en plus d'être compétentes en matière de football. Donc, c'est toujours une bonne nouvelle pour le monde du foot de voir un Ancelotti se faire sa carrière ou rester comme le papa ou commencer comme le fiston. Alors il a sa seule expérience en tant qu'entraîneur principal, c'était à Botafogo là l'an dernier en club, mythique club brésilien. Ça a pas duré longtemps, mais après pour le coup le football de le championnat brésilien, il change de club, d'entraîneur comme de chemise, quoi. Ça vraiment tout, il y a un turnover incroyable. Donc on peut pas vraiment juger son expérience. Ce qui va être un peu particulier, c'est que évidemment il va être avec son papa pour la Coupe du Monde au Brésil, et du coup il va devoir faire du télétravail, en fait, parce que Lille va reprendre, j'imagine, sa préparation fin juin. En France, généralement c'est fin juin. Et on imagine que le Brésil, fin juin, enfin jusqu'à début juillet, ils seront, voire ouais, jusqu'au 10 juillet, ils seront encore engagés en Coupe du Monde, en fait, quoi. Donc ça, c'est un choix particulier pour le coup, mais c'est pas le seul, dans le sens où, je fais une petite digression, mais tu vas comprendre, le Milan cherche un nouvel entraîneur ou un nouveau directeur technique, et ils ont pisté Ralf Rangnick, qui était dans la galaxie Red Bull, donc Red Bull Salzbourg, Red Bull Leipzig, etc., et qui est sélectionneur de l'Autriche. Donc c'est même problématique, en fait. C'est-à-dire que il pourrait être nommé là ces jours-ci comme nouveau, on va dire, directeur technique du Milan, mais continuer, en tout cas finir son expérience avec l'Autriche, quoi. Et ça, pour le coup, je suis moins d'accord, parce qu'il y a tellement le choix quand même sur le marché au niveau des directeurs techniques,
1: Ouais,
0: sportifs et
1: surtout que ça
0: entraîneurs,
1: compromet peut-être
0: etc.
1: le mercato.
0: Oui, non, non, mais c'est la même chose aussi, tu vois, Zlatan Ibrahimovic, qui est conseiller personnel du propriétaire du Milan, et lui, en fait, à la Coupe du Monde, il y va, mais pour commenter pour la chaîne Fox Sports, donc pendant un mois. Donc et parallèlement, il est censé s'occuper du mercato du Milan. Donc ça, c'est des statuts comme ça, hybrides, des rôles multiples qu'on voyait pas avant, qu'on voit maintenant désormais beaucoup plus dans le foot moderne. Ça me dérange un peu quand même, parce que je veux dire, en matière de programmation sportive, de stratégie, forcément c'est un gros risque quoi. Ça manque de clarté voilà. Donc pour Ancelotti même pareil petit bémol quoi. Il est nommé entraîneur de Lille mais pendant un mois au minimum encore il sera avec le Brésil. Donc c'est sûr que si Lille entamera mal sa saison à partir de août prochain, ça va lui être reproché clairement.
1: Ouais, clairement. Donc, en attendant, il sera donc aux États-Unis pour cette Coupe du Monde. Davide Ancelotti avec son père Carlo. Merci beaucoup, Valentin, d'avoir été avec nous aujourd'hui.
0: Grazie a voi, a presto.
1: À bientôt, Valentin, pour le football italien. On a parlé de Davide Ancelotti qui va remplacer Bruno Genesio en France du côté de Lille. Lille qui a le LOSC qui a misé hier sur l'entraîneur pour donc essayer de redorer le blason. On rappelle que l'international marocain Hamza Egaman évolue du côté du LOSC. Autre information concernant le football italien, elle concerne l'équipe de Bologne avec Domenico Tedesco qui n'aura pas mis longtemps avant de retrouver un banc. On rappelle qu'il était du côté de Fenerbahçe en Turquie. Il a échoué dans la quête du titre face à Galatasaray dans cette course au titre. L'ancien sélectionneur de la Belgique qui s'est donc engagé aujourd'hui à Bologne pour les deux prochaines années. On verra ce que ça va donner avec le demi-finaliste de la dernière Ligue Europa. C'est la fin de cette première partie de l'autre match. Restez avec nous après la synthèse de 16h30. On revient pour parler de la sélection marocaine qui s'apprête à disputer son match amical ce soir face à Madagascar. À tout à l'heure.

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5: Bonjour à toutes et à tous, Constantin Jalot avec vous pour ce nouveau Flash Info. Depuis Tel Aviv, Benjamin Netanyahou martèle la détermination d'Israël à faire disparaître, je cite, le régime de terreur iranien dans une vidéo diffusée par son bureau. En parallèle, les opérations militaires continuent au Liban ainsi que les pourparlers entre Tel Aviv et Beyrouth aux États-Unis, des échanges qui doivent durer 2 jours. Dans un autre pays en guerre, nouvelles attaques de drones russes en Ukraine ce matin. 21 morts, dont 15 dans la ville de Dnipro. Dans la foulée de ce bilan, Kiev a réitéré son appel urgent à une aide américaine pour plus de systèmes de défense anti-aérienne. Le président ukrainien avait récemment mis en garde contre des bombardements massifs par la Russie. Il y a quelques jours, Moscou avait demandé aux ambassades des autres pays à Kiev d'évacuer la ville. Dans le reste du monde, la Chine n'a jamais autant subventionné ses propres entreprises avec de l'argent public pour doper au maximum leur compétitivité. Résultat, 60% des gains des parts de marché mondial des entreprises chinoises s'expliquent par les aides publiques qu'elles ont reçues. Cette rude concurrence asiatique est difficile à égaler et renforce par exemple en Europe ou aux États-Unis la fermeture progressive des usines. Au Maghreb et en Algérie, l'autorité électorale invalide des centaines de candidatures avant les élections législatives du 2 juillet prochain. Les principaux partis d'opposition, premiers concernés par ces invalidations, dénoncent une opération de filtrage autoritaire et une sélection encadrée des futurs députés. Au Mali, l'armée indique dans un communiqué diffusé ce 1er juin avoir mené une série de frappes aériennes pendant le week-end dans les régions de Koulikoro et de Mopti. De nouvelles frappes sont également reportées ce matin sur la ville de Kidal dans le nord. Hier, un nouveau convoi de camions-citernes est arrivé à Bamako et un autocar a sauté sur une mine posée par les terroristes du Jnim liés à Al-Qaïda. Et avant le début de la Coupe du Monde de football, les règles évoluent légèrement. Le patron des arbitres de la FIFA, Pierluigi Collina, a fait la liste des principaux changements. Quand un joueur sera remplacé, il aura 10 secondes pour sortir. Pour un 6 mètres ou une touche, le joueur aura 5 secondes pour jouer la balle. Il y aura aussi plus de VAR, l'arbitrage assisté par la vidéo. C'est la fin de ce flash. Merci de l'avoir suivi. Bon après-midi avec nous sur Média.
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0: Édition. Lors de la première partie, on a beaucoup parlé foot italien. On continue de parler des sélections également qui vont disputer la Coupe du Monde dans quelques jours au Canada, aux États-Unis et au Mexique. À commencer par le Maroc, les Lions de l'Atlas qui jouent ce soir un match amical face à l'équipe de Madagascar, équipe qui tentera de faire un bon résultat avant le dernier match amical. Ça sera face à la Norvège d'Erling Haaland. Les Marocains qui pourront compter dans leur rang sur Ayoub Bouadi, le joueur de Lille qui vient d'opter pour le Maroc en tant qu'équipe qu'il va représenter lors de cette Coupe du Monde. Ayoub Bouadi qui s'est entraîné toute la semaine avec ses nouveaux coéquipiers, qui est impatient de retrouver la pelouse avec le maillot marocain. On va écouter ce qu'a dit le Lyon international marocain avant le coup d'envoi de ce match face à Madagascar.
1: Bah, le coach et le président m'ont tout de suite dit de faire le choix du Maroc parce que c'était le bon choix. C'est d'avoir un accueil incroyable. Et ils m'ont pas menti parce que c'est le cas. L'accueil incroyable, les infrastructures top, l'équipe magnifique. Alhamdoulilah, tout est parfait. Mais là, j'ai fait mon choix et je suis très fier de mon choix. Et j'espère que ça annonce que des belles choses pour la suite, Inch'Allah. Bah, c'est un soulagement d'avoir fait ce choix-là. Comme j'ai dit, je suis très fier et très heureux de rentrer mon pays, le Maroc. Comme j'ai dit, j'espère qu'on fera des belles choses pour les compétitions à venir. Bah, très bien, ça m'a fait chaud au cœur parce que dès le début, dès que j'ai fait mon choix, j'ai eu un accueil incroyable. Donc merci pour tout le monde pour cet accueil-là. Et voilà, je suis très heureux, même ma famille était contente pour moi. Donc. Bah, les infrastructures, quand je suis arrivé, j'étais agréablement surpris. Elles sont top, les infrastructures. Je pense qu'il n'y a pas beaucoup d'infrastructures qui sont meilleures que celles-ci dans le monde. Et l'équipe, bah, tout le monde connaît la qualité qu'il y a dans l'équipe. Il y a des très, très bons joueurs, très grands joueurs. Et j'espère que ça annonce de belles choses pour la suite. Bah, ça va dépendre du stage. De l'entente, de la cohésion, mais pour l'instant tout le monde s'entend bien, tout se passe bien. On espère que ça va continuer comme ça pour la suite, Inch'Allah. Bah, merci beaucoup au peuple marocain de m'avoir accepté comme ça. J'espère qu'on fera des belles choses ensemble, Inch'Allah.
0: Voilà donc Ayoub Bouadi, optimiste pour la suite avec cette sélection marocaine qui va retrouver à partir de 18h, c'est dans pas longtemps, au complexe Moulay Abdallah de Rabat, l'équipe malgache. Un match qui entre, on le rappelle, dans le programme de préparation établi par le staff marocain. Rendez-vous qui permettra au sélectionneur Mohamed Ouahbi de poursuivre les derniers réglages avant un autre test de prestige contre la Norvège, prévu quelques jours plus tard, avant le choc que tout le monde attend face au Brésil lors de la phase de groupe du Mondial. Sahel Sissoko, notre consultant pour le football international, nous en parlait hier, on l'écoute.
2: Mohamed Ouahbi, il sait exactement ce qu'il cherche, ce qu'il est en train de faire, mais quoi qu'il en soit, je pense qu'aujourd'hui, le public est tellement exigeant, on veut avoir des adversaires dans le top niveau. C'est pas le but recherché, c'est un match de préparation. On pourra même affronter une équipe de 5e division, ça n'a pas d'importance. Le plus important, c'est que le coach, dans sa mise en place, il a une certaine idée de cette philosophie de jeu, de se cacher de leurs adversaires, futurs adversaires qui les étudient, qui les épient, qui les surveillent. Mais je pense que c'est un match amical de préparation, mais faire le point sur le niveau des joueurs qui ont été sélectionnés parce que ils n'ont pas les mêmes états de forme. Ils viennent des championnats assez éprouvants, mais je pense que c'est un match qui il faudra en tirer des enseignements. On n'aura pas forcément l'équipe type, mais ça commencera à se dégager sur les hommes de base de cette campagne avec Mohamed Ouahbi.
0: Voilà donc Mohamed Ouahbi et les joueurs de l'équipe marocaine qui s'apprêtent à défier Madagascar. C'est dans un peu moins de 2 heures avec ce match qui est prévu du côté du stade Moulay Abdallah de Rabat. Avant de poursuivre notre tour d'horizon concernant les sélections qui préparent leur mondial, peut-être on va parler de ce dernier match de la sélection marocaine U17 qui disputait le match de classement face à l'Égypte. Une rencontre remportée par les jeunes pharaons 2-0. On rappelle que les Lionceaux de l'Atlas s'étaient inclinés aux portes de la finale face à l'équipe du Sénégal et n'ont pas réussi à finir sur une bonne note malgré une campagne plus ou moins réussie pour cette équipe qui a eu l'occasion de jouer devant ses supporters. On va écouter un joueur marocain au terme de cette désillusion, Mehdi Amamoul, après la défaite contre l'Égypte.
3: On est vraiment désolé auprès de tous les supporters marocains. On sait qu'on aurait dû mieux performer. On n'a pas été à la hauteur des attentes, mais c'est une leçon. Ça va nous aider à mieux jouer pour la prochaine compétition qui est la Coupe du Monde.
0: Voilà, donc c'est donc une défaite sur une défaite que s'achève la campagne marocaine demi-finaliste donc de cette CAN U17 disputée au Maroc. Et puis, retour donc pour ce qui concerne les sélections qui préparent leur Coupe du Monde. Après le Maroc, on s'intéresse à la Belgique qui faisait partie du groupe marocain lors de la Coupe du Monde 2022. Les Belges qui préparent leur mondial avec aujourd'hui, dans moins d'une demi-heure, un match important face à la Croatie.

0: Le premier de ces deux matchs de préparation de la Coupe du Monde, le sélectionneur des Diables Rouges, Rudy Garcia, s'attend à un gros test contre l'une des meilleures équipes d'Europe. Avec quel 11 de départ? On se pose des questions parce que eh bien, le technicien français a retenu Romelu Lukaku parmi les joueurs qui vont disputer ce mondial. Mais Lukaku revient de blessure, il n'est pas au sommet de son art. Mais pour le technicien français, eh bien, il y a toujours des solutions. C'est ce qu'a confirmé Rudy Garcia avant cette opposition.
1: L'important, c'est d'avoir des choix à faire, et j'en aurai. Puisqu'on parle de Romelu est guéri, donc ça, c'est la priorité. Après, Romelu est hors de forme, donc notre challenge avec lui, et on l'a déjà commencé il y a quelques jours, voire quelques semaines, c'est de le remettre en forme. Je suis vraiment pas sûr qu'il soit à 100% au début de cette Coupe du Monde, mais c'est pas très important. Ce qu'il faut, c'est qu'on le remette au mieux de la forme qu'il pourra récupérer et qu'il puisse aider son équipe nationale de Belgique. Aujourd'hui, on ne sait pas s'il pourra démarrer les matchs. On espère qu'il pourra rentrer en jeu et que sa progression soit de mieux en mieux au fur et à mesure de cette Coupe du Monde. Comme je vous ai dit, on entend bien y rester le plus longtemps possible. Donc il y aura aussi, entre le 25, où les premiers joueurs vont arriver, puisque la deuxième vague va arriver le 30, il va se passer du temps. Romelu est là aussi à Tubize, il s'entraîne déjà avec nos préparateurs physiques et notre cellule performance et notre cellule médicale avec un kiné notamment pour le faire récupérer au mieux. Donc on a la possibilité évidemment de remettre Romelu sur pied. Je ne sais pas si ce sera à 100%, mais en tous les cas, c'est l'avant-centre de la sélection, c'est le meilleur buteur de la sélection de tous les temps au niveau de la Belgique. C'est un joueur important sur le plan du leadership. Donc on ne pouvait pas faire sans Romelu Lukaku. Ça c'est certain. Quel rôle il jouera, je peux pas vous dire aujourd'hui. En tous les cas, je suis content qu'il soit là, qu'il soit guéri et qu'on puisse le prendre. Tout ça pour vous dire qu'à côté de lui, on a voulu des joueurs différents. Charles de Ketelaere, je vous le présente plus. C'est lui qui a pratiquement fait toutes les qualifications au poste d'avant-centre et qui les a très bien fait, ces qualifications. Et encore contre les USA. En mars. Donc Charles, on sait quel style il a. Et en fait, Mathias Fernandez-Pardo a un style complètement différent. Mathias, il a encore beaucoup de progrès à faire parce qu'il est jeune. Mais en fait, Mathias, c'est un dévoreur d'espace. On a besoin aussi de profondeur, de joueurs qui soient capables de demander dans le dos de la défense dans cette Coupe du Monde. Parce qu'on aura, on l'espère, des matchs contre des grosses équipes où peut-être on ne sera pas toujours en capacité à aller les chercher haut et à jouer contre des équipes en bloc bas. Et je pense que Mathias peut être une arme redoutable dans ces conditions-là. On a d'autres solutions aussi dans l'axe qu'on a parfois essayé ou qu'on peut encore essayer et qui sont déjà dans le groupe. Donc voilà pourquoi le groupe est constitué comme celui-là. Je vous rappelle qu'on a joué les qualifications avec 25% du temps Romelu Lukaku et qu'en mars, il n'était pas là. Ça ne nous a pas empêché de mettre une trentaine de buts en qualification et, comme je vous l'ai dit, d'être la deuxième meilleure attaque de tous les éliminatoires et puis de marquer des buts aussi en mars ou contre les USA et même contre le Mexique.
0: Voilà donc Rudy Garcia, optimiste avant de retrouver la Croatie de Luka Modric pour cette opposition qui sert de préparation aux deux équipes pour la prochaine Coupe du Monde, donc qui débute au Canada, aux États-Unis et au Mexique. On rappelle le groupe des Belges de Rudy Garcia qui vont affronter l'Égypte lors du premier match. Ça sera le 15 juin prochain avant d'affronter l'Iran le 21. Et puis la Nouvelle-Zélande, ça sera le 27 de ce mois de juin. Voilà ce qu'on peut dire à propos de cette équipe belge. On poursuit notre tour d'horizon avec des nouvelles venant d'Espagne. On s'intéressera à la sélection de Luis de la Fuente qui a remporté le dernier championnat d'Europe, mais pas que. Il y a aussi des nouvelles concernant certains clubs, le mercato également, avec notamment cette affaire Sergio Ramos qui a réagi au feuilleton du rachat de Séville, son club de cœur, alors que l'intervention de la Liga a entraîné l'échec de l'opération. L'ex-joueur du Real Madrid a défendu son intégrité après l'échec spectaculaire de l'offre de rachat de plusieurs millions d'euros lancée par son consortium pour le FC Séville à quelques jours seulement d'une échéance financière cruciale. Et donc l'ancien défenseur espagnol de 40 ans a rejeté toute accusation. On essaye d'en savoir plus avec Nicolas Villas, notre consultant pour le football européen. Nicolas, donc une affaire qui fait parler donc en Espagne. Espagne, ça a fait réagir. Il a parlé hier, donc Sergio Ramos. Il y a pas mal de choses à tirer de ce qu'a dit l'ancien défenseur central du Real. Salut Nicolas.
2: Salut tout le monde, j'espère que vous allez bien. Alors hier soir, je sais pas vous, mais moi j'ai suivi avec attention la conférence de presse de Sergio Ramos, alors qui, comme vous le savez, était la tête de proue et l'homme qui incarnait le projet de rachat du Séville FC, avec un fonds d'investissement latino-américain, et notamment mexicain. Alors on rappelle qu'il y avait une première offre de rachat qui avait été effectuée au mois de mars, et que là qu'il y a une offre beaucoup moins importante qui a été faite. Alors c'est surtout un jeu d'écriture comptable, hein. En gros, ils injectent moins de millions, mais ils demandent une ouverture de capital plus importante pour investir moins dans un premier temps. L'offre a été refusée par les dirigeants de Séville qui étaient très remontés. Et hier, Ramos avait convoqué la presse pour expliquer. Et alors, les explications sont que lui, il est toujours aussi motivé avec ses investisseurs pour effectuer le rachat. Que finalement, entre l'offre initiale et la deuxième offre, il n'y a que 5 millions d'euros, c'est ce qu'il explique. Là encore, en jouant sur l'écriture comptable. La réalité, elle est beaucoup plus complexe que ça. Les réactions le sont également, d'ailleurs. Il a expliqué, d'ailleurs, que ces changements, finalement, d'offres et d'écriture, il était lié notamment à des recommandations de la Liga, ce que la Liga a démenti, d'ailleurs, dans la foulée, dans l'ensemble de la presse espagnole, en disant que jamais la Liga ne faisait de recommandations sur les offres de rachat. Donc, il y a quand même un espèce de flou autour de ça. Et surtout, il y a le milieu sévillan qui est très divisé. Les sévillistes sont très divisés quant à ça. Mais ce sera à suivre dans les prochaines semaines, sachant qu'il y a une deadline qui est fixée au 30 juin pour que ce possible rachat soit effectué. Donc, ce sera à suivre dans les prochaines semaines.
0: Voilà, donc ce sera à suivre dans les prochaines semaines, cette histoire entre Sergio Ramos et son club de cœur, le FC Séville. On attend donc ce que ça va donner, les retombées de cet accord de 444 millions d'euros qui devait permettre à ce consortium mené par Ramos d'acquérir 85% du FC Séville. Les négociations qui ont finalement échoué lorsque le groupe d'investisseurs, dont des Mexicains, a modifié sa proposition financière lors d'une réunion de dernière minute. Les actionnaires actuels ont rejeté cette nouvelle structure jugée incohérente, privant ainsi le club andalou, déjà en difficulté, on le rappelle, difficulté financière bien sûr, un investissement vital à la veille de l'expiration de la période d'exclusivité fixé au 31 mai. L'affaire reste cependant à suivre. On verra ça avec attention du côté de l'Espagne. Également, une autre affaire qui retient particulièrement l'attention, c'est celle du Real Madrid et des élections qui approchent à grands pas. Nicolas Florentino Pérez espère, lui, être réélu à la tête de cette équipe du Real Madrid lors des élections présidentielles. On rappelle que c'est prévu le dimanche 7 juin. C'est donc ce dimanche, en cas de succès face à l'homme d'affaires Enrique Riquelme. On en a parlé ces dernières semaines dans l'autre match. Le dirigeant de 79 ans promet, lui, de recruter plusieurs joueurs majeurs cet été après une saison sans trophée. Nicolas, ça fait beaucoup parler, d'autant plus que, on le sait, Florentino Pérez a déjà ramené pas mal de noms depuis qu'il est aux commandes du Real, l'époque des Galactiques et également l'époque des Cristiano, Kaka, pas mal de transferts historiques du côté de la Casablanca. En tout cas, on attend ces élections et ça retient particulièrement l'attention du côté de la capitale espagnole, Nicolas.
2: Alors l'autre grand sujet dont on parle beaucoup ces derniers jours en Espagne, c'est forcément les élections au Real Madrid, qui est en train de monter en tension là entre Florentino Pérez et Enrique Riquelme. Il y a quand même une vraie opposition. Alors ce qui est assez drôle, c'est que c'est pas forcément venu tout de suite dans le débat, et je me souviens, on en avait parlé à l'antenne de ça. L'Assemblée générale qu'avait faite Florentino Pérez à la fin de l'année civile en 2025, donc bien avant ces élections anticipées, il avait ouvert la porte à la création d'une société anonyme sportive et l'arrivée d'un investisseur extérieur de façon ultra minoritaire, on parle entre 5 et 10%. Et ce sujet, il a été mis sur la table par Enrique Riquelme, qui considère que ce changement de statut et cette ouverture, c'est un peu ouvrir la boîte de Pandore et c'est un peu finalement laisser entrer le loup dans la bergerie. Il est totalement opposé à ça. Et donc, il y a un grand discours qui dit que le Real n'appartiendra plus à ses socios. Florentino dément, alors un peu comme il peut, en disant que c'est une espèce d'expérience qu'il veut tenter, c'est un symbole, que de toute façon, tout le monde va s'y mettre et tout le monde s'y met, que c'est très angélique que de croire que le modèle associatif va perdurer face à la concurrence des autres clubs. Donc, finalement, il assure que le club appartient aux socios, mais il dément pas le fait que il ouvre le capital à des investisseurs extérieurs et qu'en gros, si on va au bout de cette logique-là, Bah, s'il y a une course en avant, une fuite en avant, lui, il va aussi s'y mettre, quoi. Donc, il y a une vraie opposition sur cette question-là. Et l'autre gros sujet d'opposition, il y a Guti notamment, qui, comme beaucoup d'anciens du Real, je pense à Carlo Ancelotti, se range plutôt du côté de Florentino Pérez. Ils disent qu'en gros, le discours d'Enrique Riquelme, il se base sur une hispanisation du Real Madrid, un discours un peu nationaliste de la part d'Enrique Riquelme, et que c'est complètement à l'encontre de ce qu'est l'histoire du Real Madrid, qui a toujours été très ouvert aux stars étrangères de façon quasi originelle finalement, et que ce discours, bah, il est un peu trop simpliste et caricatural et qu'il comprend pas trop, quoi. Et là aussi, bah, les détracteurs de Florentino disiz bah, que Florentino, il a eu des mots qui étaient un peu conservateurs lorsque il a parlé d'Enrique Riquelme sans le nommer, l'appeler par son nom, en parlant de cette personne qui a un accent mexicain, quoi. Parce qu'on rappelle que Enrique Riquelme, il a fait fortune dans les énergies renouvelables en Amérique latine. Donc il y a quand même on se renvoie forcément argument contre-argument de part et d'autre, mais la campagne est en train de monter en intensité. Enrique Riquelme a annoncé que s'il était élu, son directeur sportif serait Raúl, qui est quand même une légende du Real Madrid, qui d'ailleurs a été toujours un peu frustré hein, par rapport à Florentino. Beaucoup estiment qu'il n'a pas été valorisé à sa juste valeur. Il a aussi déclaré bah, que Rodri viendrait s'il venait à être élu. Qu'un deuxième joueur étranger, c'est le seul indice qu'il a déclaré, qu'il a annoncé, serait lui dévoilé très certainement mercredi, et que le nom de son entraîneur serait dévoilé dans la foulée. Alors l'entraîneur de Florentino, c'est un secret de Polichinelle, même s'il confirme pas totalement, ce serait Mourinho, qui n'est pas l'homme de la situation en l'état actuel, c'est ce qu'a dit Riquelme. Donc les choses se mettent en place, les discours se mettent en place, et surtout l'échéance arrive, puisque l'élection est prévue le 7 juin prochain.
0: Voilà, donc on attend ces élections pour voir ce que ça va donner du côté de la Casablanca. Pour l'instant, c'est bien sûr Florentino Pérez, le président du Real Madrid, qui est à la tête de cette équipe du club le plus titré de l'histoire de la Ligue des Champions. On rappelle 15 titres remportés pour cette équipe du Real. On parle aussi de la sélection espagnole avec Nicolas, parce que c'est une équipe également qui prépare sa Coupe du Monde, tout comme le Maroc, la Belgique. On en a parlé tout à l'heure. Les Espagnols qui sont regroupés cette semaine en Espagne avec un match qui arrive après-demain. C'est un match face à l'Irak, une façon de préparer la rencontre face à l'Arabie Saoudite, parce qu'on le rappelle, les Saoudiens sont dans le groupe de la Roja, tout comme le Cap-Vert et l'Uruguay d'un certain Federico Valverde, le joueur du Real Madrid. Nicolas, l'Espagne qui a préparé ce rendez-vous avec pas mal de sérieux, dans la joie et la bonne humeur, et avec quelques anciens joueurs, ou plutôt des joueurs qui n'ont pas été sélectionnés, qui n'ont pas hésité à faire un coucou aux joueurs retenus pour cette rencontre et ces matchs de Coupe du Monde, notamment un joueur qui a remporté l'Euro avec l'Espagne. En tout cas, La Roja de Luis de la Fuente, Nicolas, se prépare tranquillement mais sûrement pour cette Coupe du Monde.
2: Un mot également sur La Roja, puisque la Coupe du Monde approche également, que la délégation espagnole s'est réunie à la Ciudad del Fútbol, Las Rozas. Hier, il y a une visite symbolique mais qui est importante, c'est celle d'Alvaro Morata. Alors qu'il ne figure pas dans la liste hein, de Luis de la Fuente, qui était l'un des capitaines de Luis de la Fuente sur les dernières années, depuis qu'il était là, qui sort d'une saison très pauvre avec comme d'où son absence. Mais le fait qu'Alvaro Morata, pas convoqué, soit présent au sein de la concentration espagnole, ça a beaucoup fait parler en Espagne. Beaucoup y ont vu quand même un symbole fort, et notamment en termes de management de la part de Luis de la Fuente. Il est venu soutenir ses camarades, il n'y a pas d'amertume de sa part. Visiblement, du moins, le fait qu'il soit présent, c'est quand même un signal fort. Ça a été très salué, hein, quand même, en Espagne. Les joueurs commencent à tous revenir. Hein. Il manque Fabián Ruiz, puisqu'il a disputé la finale de la Ligue des Champions, entre autres, hein, d'ailleurs. C'est l'un des joueurs qui ne sont pas encore présents avec la Roja, mais qui vont venir. Mais il y a quand même ce symbole très fort, hein, avec cette présence d'Alvaro Morata qui a été largement salué. Et moi, je trouve ça plutôt classe de la part d'Alvaro Morata que de s'être rendu voir ses coéquipiers et leur souhaiter bonne chance avant la Coupe du Monde.
0: Ouais, c'est de belles images donc qu'on a vues du côté du camp d'entraînement de cette équipe espagnole avant d'entrer dans le vif du sujet, de monter en puissance. L'Espagne qui a un match amical à négocier, ça sera donc face à l'Irak après-demain, donc jeudi, pour ses joueurs de Luis de la Fuente. L'Espagne qui débute sa Coupe du Monde le lundi 15 juin, ça sera un match face au Cap-Vert pour les coéquipiers de Lamine Yamal avant d'enchaîner avec une opposition contre l'Arabie Saoudite le 21 juin. Et puis le dernier match, la dernière opposition, les mettra aux prises à l'Uruguay de Federico Valverde. Ce sera le 27 juin prochain pour cette équipe espagnole.

0: le considérer comme l'une des favorites à la victoire finale en compagnie de la France également et d'autres sélections qui sont un peu moins en vue mais qui tenteront également de faire mentir les pronostics. Ça nous promet une Coupe du Monde passionnante du côté du Canada, des États-Unis et du Mexique. Avant de dire au revoir à Nicolas Villas, on va quand même parler un peu mercato. Il y a pas mal de choses qui évoluent du côté de la Liga avant la Coupe du Monde et après, parce qu'il y aura tout au long de cette période le mercato estival pour les joueurs et même pour les entraîneurs qui décident de changer et pourquoi pas être à la tête d'autres équipes. On va parler de l'équipe du Rayo Vallecano qui a perdu son entraîneur et c'est Villarreal qui le récupère. Il s'agit d'Inigo Pérez. Il n'est pas celui qui fera mentir l'excellente réputation des entraîneurs basques. Villarreal qui a annoncé donc hier avoir trouvé son nouvel entraîneur en la personne d'Inigo Pérez, le natif de Pamplune, mais ainsi un terme à sa première expérience de coach sur le banc du Rayo Vallecano qu'il occupait depuis 2024. La discipline donc qui réussira donc à redorer le blason de cette équipe de Villarreal, troisième de la dernière Liga et qui va jouer en Ligue des Champions l'année prochaine. Nicolas, pas mal d'autres anecdotes, d'autres infos mercato en ce qui concerne les clubs de tête également, le Barça, le Real et surtout aussi cette annonce d'Inigo Pérez qui sera donc le nouvel entraîneur de Villarreal.
1: Bon, c'était quasi acté, mais Inigo Pérez officiel sera le successeur de Marcelino à Villarreal, lui qui a atteint la finale de la Conference League avec le Rayo Vallecano. Le Rayo d'ailleurs qui a un vrai flair en termes d'entraîneur, hein. Iraola, Inigo Pérez, c'est quand même des entraîneurs qui ont fait des choses très très belles avec le Rayo et pas que en ce qui concerne Iraola. Il y a l'histoire de Julian Alvarez qui continue de tendre à l'Atlético. Enrique Cerezo, le président de l'Atlético, hier a dit que Julian Alvarez avait un contrat et qu'il allait rester. La presse en Espagne et en France continue de dire que Julian Alvarez veut aller au Barça. Le PSG est intéressé, mais ne forcera pas si le joueur ne veut pas aller au Paris Saint-Germain. L'Atlético fait le forcing pour le maintenir. Il ne veut surtout pas qu'il aille renforcer un rival direct en Liga, à savoir le FC Barcelone. Bref, le feuilleton de Julian Alvarez, il promet d'être chaud et d'animer l'été. Et autre joueur également qui a annoncé à l'Atlético et au Barça, c'est Bernardo Silva. Alors, Alemany, le patron du foot de l'Atlético, avait laissé entendre qu'il y avait des négociations en cours. Le joueur, lui, qui, on rappelle, est en fin de contrat avec Manchester City et donc libre, serait plutôt tenté à l'idée d'aller au FC Barcelone lui aussi. Bon, il aura l'embarras du choix, hein, Bernardo. Maintenant, la question, c'est de savoir s'il a envie de boucler son avenir avant le début de la Coupe du Monde ou pas. Et sachant que si c'est le cas, va falloir faire vite, hein, puisque la Coupe du Monde, c'est dans même pas 10 jours, quoi.
0: Ouais, il va falloir vite boucler cette affaire. Merci beaucoup Nicolas Villas pour toutes ces précisions, notamment mercato du côté de l'Espagne et de la Liga qui a touché à sa fin il y a quelques semaines avec le FC Barcelone en tête de ce championnat d'Espagne devant le Real Madrid. Villarreal, comme on le disait, a fini troisième de cet exercice 2025-2026 devant l'Atlético Madrid quatrième et le Betis Séville de Abdeslam Azzouli cinquième de cette Liga après 38 journées. Il y a aussi un championnat qui n'est pas encore fini, c'est le championnat du Maroc, la 22e journée qui se dispute demain. Il y a pas mal de matchs à disputer, donc on ne sait toujours pas qui pourra remporter ce championnat marocain avec un classement toujours aussi indécis. On rappelle le MAS de Fès qui est en tête après sa dernière victoire avec 44 points, soit 2 points de plus que le Raja de Casablanca. L'AS FAR de Rabat est 3e avec 41 points. Le Wydad qui est toujours en embuscade avec 40 points, tout comme l'équipe de la Renaissance sportive de Balkan. Et pour ce qui est donc des matchs qui nous attend demain à l'occasion de cette 22e journée de Botola Pro Inouï, eh bien, c'est une opposition. Il y a aussi trois matchs qui se disputent avec en tête le choc Raja de Casablanca, Renaissance sportive de Balkan. Pas le droit à l'erreur pour les deux équipes parce que le Raja donc est deuxième avec 42 points. L'équipe de la RSB est cinquième avec 42 points. Deux points seulement d'écart entre les deux prétendants à la victoire finale. C'est dire l'importance de cette opposition. Entre-temps, l'équipe du Wydad de Casablanca sera également demain sur la pelouse de l'Ittihad de Tanger pour tenter de rester en course pour le championnat. L'équipe du WAC qui est quatrième avec 40 points. Pour l'IRT, l'idéal serait de s'imposer pour s'éloigner clairement

de la zone de relégation. Et puis, il y a donc cette opposition entre la Renaissance sportive de Zmamra et l'Union Yacoub El Mansour, les deux équipes qui s'affrontent également donc demain pour le compte de cette 22e journée de Botola Pro. Inouï. Voilà, c'est la fin de cette édition de l'autre match du mardi 2 juin. Merci d'avoir été avec nous. On rappelle que l'équipe du Maroc va disputer ce soir à 18h, c'est dans une heure, son match de préparation. Le premier face à l'équipe de Madagascar au complexe Melabdallah de Rabat. On espère voir une belle équipe déterminée à faire une belle aventure du côté des Amériques. Merci donc d'avoir été à l'écoute sur Média. Excellente suite des programmes.

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1: Bonjour à toutes et à tous, Constantin Jalot avec vous pour ce nouveau Flash Info. Depuis Tel Aviv, Benjamin Netanyahou martèle la détermination d'Israël à faire disparaître, je cite, le régime de terreur iranien dans une vidéo diffusée par son bureau. En parallèle, les opérations militaires continuent au Liban ainsi que les pourparlers entre Tel Aviv et Beyrouth aux États-Unis, des échanges qui doivent durer 2 jours. Dans un autre pays en guerre même, nouvelles attaques de drones russes en Ukraine ce matin. 21 morts, dont 15 dans la ville de Dnipro. Dans la foulée de ce bilan, Kiev a réitéré son appel urgent à une aide américaine pour plus de systèmes de défense anti-aérienne. Le président ukrainien avait récemment mis en garde contre des bombardements massifs par la Russie. Il y a quelques jours, Moscou avait demandé aux ambassades des autres pays à Kiev d'évacuer la ville. Dans le reste du monde, la Chine n'a jamais autant subventionné ses propres entreprises avec de l'argent public pour doper au maximum leur compétitivité. Résultat, 60% des gains des parts de marché mondial des entreprises chinoises s'expliquent par les aides publiques qu'elles ont reçues. Cette rude concurrence asiatique est difficile à égaler et renforce par exemple en Europe ou aux États-Unis la fermeture progressive des usines. Au Maghreb et en Algérie, l'autorité électorale invalide des centaines de candidatures avant les élections législatives du 2 juillet prochain. Les principaux partis d'opposition, premiers concernés par ces invalidations, dénoncent une opération de filtrage autoritaire et une sélection encadrée des futurs députés. Au Mali, l'armée indique dans un communiqué diffusé ce 1er juin avoir mené une série de frappes aériennes pendant le week-end dans les régions de Koulikoro et de Mopti. De nouvelles frappes sont également reportées ce matin sur la ville de Kidal dans le nord. Hier, un nouveau convoi de camions-citernes est arrivé à Bamako et un autocar a sauté sur une mine posée par les terroristes du Jnim liés à Al-Qaïda. Et avant le début de la Coupe du Monde de football, les règles évoluent légèrement. Le patron des arbitres de la FIFA, Pierluigi Collina, a fait la liste des principaux changements. Quand un joueur sera remplacé, il aura 10 secondes pour sortir. Pour un 6 mètres ou une touche, le joueur aura 5 secondes pour jouer la balle. Il y aura aussi plus de VAR, l'arbitrage assisté par la vidéo. C'est la fin de ce flash. Merci de l'avoir suivi. Bon après-midi avec nous sur Média.

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1: Et c'est avec un énorme plaisir que je vous retrouve sur Média pour en fusionner une petite demi-heure à passer avec vous en tête-à-tête, en musique, en vibration, coup de cœur et surtout en fusion. Notre ami Aïssam à la réalisation. Et on commence avec beaucoup de douceur, un très joli morceau, une nouveauté, énorme coup de cœur, Fairouz façon Afro Soul, une cover bien chaude, bien enrobante, Ya Sahar Layali. Très bonne écoute à tous, on se met dans le bain gentiment et puis on se dit à tout de suite.

Magnifique cover, magnifique fusion, Yasahar Layali Fayrouz, sublimé par cette très jolie version afro-serbe plein de subtilité et de poésie qui donne une toute autre portée eh bien, cette chanson, ce grand classique de la musique arabe. Et c'est ça aussi la magie, la singularité de cette émission Fusion, eh bien, donner une nouvelle portée, une nouvelle aura, eh bien, aux chansons que l'on sélectionne pour vous, comme celle qui arrive. Aya Albi, Ajna et Sam, façon afro-arabe, c'est un morceau extrêmement solaire qui nous colle à la peau. Et juste après, deux monuments du Reich, après Alad et Shab Mami pour Ala Shalik ou Lil Dark, remixé par Ali. Ali qui a su eh bien, très bien calibrer le tout en gardant bien sûr l'âme raille pur jus de la chanson originale. Je vous laisse découvrir ces deux morceaux très différents et on adore, c'est ça aussi, on fusionne de l'éclectisme. Très bonne écoute à tous et à tout de suite.

Magnifique réécriture, une fusion tout en subtilité, en finesse, Chapralad et Chamamé pour Alesh, Ali Koulil Darak, mashup façon fusion, un peu jazz, un peu vintage sur les bords, et c'est Ali qui nous sert le tout. Reste avec nous sur Média tout de suite, on accélère la cadence avec Nina Naoumi, Nsa Al-Hajj Al-Hamdawi, Al-Aïta Marsawiya, condensé de manière assez incroyable par Recham, plus inspiré que jamais, avec une électro très shabby, finalement, qui s'inspire beaucoup du shabby. Et c'est pour ça que ça colle aussi bien. Et juste après, un peu dans cette même veine, Adman Mouline, Kashko Shabby. À tout de suite.

Batman Moline façon fusion un peu électro sur les bords, Cache-Col, Chavi, tous ceux qu'on aime d'ailleurs. On se quitte bien un peu dans cette même veine, peut-être un peu plus posée, jazzy cette fois-ci. Mais ce n'est pas grave puisque Hajib balance parfaitement le taux. L'habib, l'habib, question de clôturer en beauté. Merci d'avoir été avec nous. C'est toujours un plaisir que de vous retrouver sur Média pour en fusion. Dans quelques minutes, retour de l'information, bien sûr. Ça sera à 17h30 et juste après, le retour de votre émission, le Bryan Adams Radio Show. À ne surtout pas rater. Très bonne écoute à tous et très bonne suite des programmes. Et à demain, sans faute.

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2: Bonjour à toutes et à tous, Constantin Jalot avec vous pour ce nouveau Flash Info. Israël poursuit aujourd'hui ses frappes sur le sud du Liban où le Hezbollah attaque ses troupes. Ce, malgré les promesses d'apaisement hier soir de Washington, l'armée israélienne a frappé aujourd'hui une vingtaine de localités du sud Liban selon l'Agence nationale d'information. Au large des côtes iraniennes, une perturbation des voies d'accès au détroit d'Ormuz se transforme directement en crise humanitaire. C'est l'alerte lancée par le responsable du transport et de la logistique pour l'Agence onusienne pour l'enfance, l'UNICEF. Selon lui, même si la guerre au Moyen-Orient s'arrêtait aujourd'hui, les chaînes d'approvisionnement de l'aide humanitaire mondiale ne seraient pas rétablies avant 2027. Par exemple, les coûts du fret aérien pour transporter les vaccins de l'Inde vers le Nigeria et les républiques démocratiques du Congo ont augmenté de 50 à 70%. Pour les États-Unis, le guide suprême iranien Mojtaba Khamenei est vivant et de plus en plus impliqué dans la direction de l'Iran. Le chef de la diplomatie états-unienne explique qu'il y a des signes de cette implication, même si toutes ces communications se sont faites par écrit et par l'intermédiaire de tiers. À propos de la situation à Cuba, située à quelques dizaines de kilomètres de la Floride aux États-Unis, des experts de l'ONU accusent Washington de tentatives de déstabilisation dans le cadre d'une stratégie de coercition qui s'apparente à des pratiques de l'époque coloniale. Fin de citation. Dans le reste du monde, et au Maghreb, pour le Royaume-Uni, le Maroc est une terre d'opportunités. En conséquence, Londres projette de doubler le volume de ses échanges commerciaux avec Rabat au cours des 5 à 7 prochaines années. C'est l'annonce du ministre d'État britannique au commerce international en visite au Maroc pour prendre part au forum d'affaires maroco-britannique qui se tient jusqu'à demain à Rabat et à Casablanca. Dans le reste du monde, enfin, pour finir, le gouvernement suédois réfléchit à interdire aux moins de 15 ans l'accès aux réseaux sociaux. C'est la recommandation faite par une commission d'enquête. Et à ce propos, le ministre de la Santé publique, Jakob Forssmed, a fait cette mise en garde. Nous sommes en train de perdre une génération entière dans le défilement ininterrompu de contenu. C'est la fin de ce flash et merci d'avoir suivi. Bonne soirée à l'écoute de Médien.
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Bienvenue à toutes et à tous, venez de nous rejoindre sur les ondes de Média 1 pour ce nouveau numéro du Carrefour de l'Information. Salma avec vous au micro et je suis ravie de vous accompagner pour ce rendez-vous consacré à l'actualité et au sommaire du jour. On démarrera avec notre image du jour qui nous emmène aujourd'hui à Cuba. Notre invité de la rédaction sera de son côté Mehdi Fekir, économiste. Nous laisserons place ensuite à notre story éco qui va nous parler du déficit commercial qui continue de se creuser au Maroc. Juste après cela, notre rendez-vous sportif, l'Afrique au

0: mondiale avant de continuer par notre chronique santé. Comme tous les mardis, Humid pour comprendre nous emmènera de son côté en Irak et nous parlera d'une tentative de corruption au sommet de l'État. Direction ensuite l'Espagne avec notre chronique d'actualité qui est consacrée à l'affaire Jonathan Andic, fils du fondateur de la marque Mango, soupçonné du meurtre de son père. Nous conclurons ce carrefour de l'information avec notre magazine de la rédaction qui nous emmène de son côté au Burkina Faso. Voilà donc pour le sommaire du jour et restez avec nous dans quelques instants notre premier point sur l'actualité. Mais avant ça, un coup d'œil sur la météo de demain. En Afrique de l'Ouest, il fera 29 degrés à Abidjan avec des averses, 30 degrés à Lagos avec un temps orageux. Il fera 28 degrés à Dakar, 40 degrés à Bamako, 30 degrés à Conakry avec des averses l'après-midi ou encore 37 degrés à Ouagadougou. En Afrique centrale, prévoir 37 degrés à Libreville, 27 degrés à Yaoundé avec un temps orageux. Des orages dispersés à Douala où il fera 31 degrés, il fera 40 degrés à Djamena, 31 degrés à Bangui et 33 degrés à Kinshasa. Et en Afrique australe et de l'Est, il fera 19 degrés à Johannesburg, 24 degrés à Nairobi et à Addis Abeba.
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2: Bonjour à toutes et à tous, Constantin Jalot avec vous pour ce nouveau Flash Info. Israël poursuit aujourd'hui ses frappes sur le sud du Liban où le Hezbollah attaque ses troupes. Ce, malgré les promesses d'apaisement hier soir de Washington, l'armée israélienne a frappé aujourd'hui une vingtaine de localités du sud Liban selon l'Agence nationale d'information. Au large des côtes iraniennes, une perturbation des voies d'accès au détroit d'Ormuz se transforme directement en crise humanitaire. C'est l'alerte lancée par le responsable du transport et de la logistique pour l'agence onusienne pour l'enfance, l'UNICEF. Selon lui, même si la guerre au Moyen-Orient s'arrêtait aujourd'hui, les chaînes d'approvisionnement de l'aide humanitaire mondiale ne seraient pas rétablies avant 2027. Par exemple, les coûts du fret aérien pour transporter les vaccins de l'Inde vers le Nigeria et les républiques démocratiques du Congo ont augmenté de 50 à 70%. Pour les États-Unis, le guide suprême iranien Mojtaba Khamenei est vivant et de plus en plus impliqué dans la direction de l'Iran. Le chef de la diplomatie états-unienne explique qu'il y a des signes de cette implication, même si toutes ces communications se sont faites par écrit et par l'intermédiaire de tiers. À propos de la situation à Cuba, située à quelques dizaines de kilomètres de la Floride aux États-Unis, des experts de l'ONU accusent Washington de tentatives de déstabilisation dans le cadre d'une stratégie de coercition qui s'apparente à des pratiques de l'époque coloniale. Fin de citation. Dans le reste du monde, et au Maghreb, pour le Royaume-Uni, le Maroc est une terre d'opportunités. En conséquence, Londres projette de doubler le volume de ses échanges commerciaux avec Rabat au cours des 5 à 7 prochaines années. C'est l'annonce du ministre d'État britannique au commerce international en visite au Maroc pour prendre part au forum d'affaires maroco-britannique qui se tient jusqu'à demain à Rabat et à Casablanca. Dans le reste du monde, enfin, pour finir, le gouvernement suédois réfléchit à interdire aux moins de 15 ans l'accès aux réseaux sociaux. C'est la recommandation faite par une commission d'enquête. Et à ce propos, le ministre de la Santé publique, Jakob Forssmed, a fait cette mise en garde. Nous sommes en train de perdre une génération entière dans le défilement ininterrompu de contenu. C'est la fin de ce flash et merci de l'avoir suivi. Bonne soirée à l'écoute de Médian.

0: Et démarrons tout de suite ce carrefour de l'information avec l'image du jour et direction Cuba où malgré les coupures de courant à répétition, la danseuse classique Laura Camila Rojas continue de résister grâce à son art. C'est l'image du jour signée Mélanie Pinto.
1: Laura Camila Rojas tient debout sur ses pointes de danseuse soliste au Ballet National de Cuba. Avec ou sans tutu, elle multiplie les positions, les pirouettes et les jetées. Malgré les coupures de courant et les transports chaotiques, l'artiste n'est pas prête à renoncer à sa passion. Et son témoignage, que l'on peut lire dans un article de nos confrères de l'AFP, ce matin en témoigne. Cette jeune danseuse de 25 ans vit un moment charnière de sa carrière, alors que les États-Unis y allument et éteignent la lumière. En conséquence, les répétitions ne durent plus que 4 heures au lieu d'une journée entière pour économiser l'électricité. C'est ce qu'explique celle qui a interprété pour la première fois le rôle de Swanilda dans le pas de deux du ballet Coppelia. Mais quand je danse, j'oublie tout, port de tête droit comme un i, et elle d'ange tatouée sur le dos. Laura Camila Rojas fait preuve de résilience comme le pays coupé de tout. Tout, c'est tout ce qui est vital. Nourriture, électricité, eau. Les Cubains commencent à crier famine. Les nouveau-nés sous couveuse décèdent à chaque coupure énergétique alors que le bruit des bottes américaines se font entendre. Depuis le rapt de Nicolas Maduro, le président vénézuélien Raúl Castro, l'ancien président cubain, est poursuivi lui aussi par les États-Unis. Le blocus drastique cubain met également en danger le système éducatif de l'île en réduisant l'amplitude du temps scolaire et en aggravant le déficit d'enseignants. C'est ce qu'a alerté l'UNESCO. Les restrictions énergétiques et la perturbation des transports affectent la présence des enseignants dans les écoles de l'île où il manque actuellement plus de 26 000 professeurs, a déclaré samedi à l'AFP Madame Lemestre. Outre les enseignants, les médecins aussi sont découragés par le blocus américain qui date depuis 1962 et qui s'est durci ces derniers mois. Entre 2021 et 2024, Cuba a perdu plus de 77 000 soignants, dont 30 000 médecins, soit le quart de ses effectifs selon des statistiques officielles publiées fin 2025. Malgré tout, les spectateurs du Ballet National de Cuba bravent la chaleur et la pénurie de carburant et empruntent des vélo-taxis pour s'y rendre. Car sur l'île, la danse classique fait partie de la culture depuis le début de la révolution castriste de 1959.
0: Et continuons tout de suite ce carrefour de l'information en compagnie de notre invité de la rédaction. Une baisse de 53 centimes le litre de gasoil, c'est la mesure mise en vigueur depuis ce lundi 1er juin dans le Royaume pour faire face à l'envolée des prix à la pompe sur fond de guerre au Moyen-Orient. Nous en parlons en détail en compagnie de Mehdi Fakir, économiste. Il est au micro de Eva Cohen.
1: Mehdi Fakir, bonjour.
2: Bonjour.
1: Merci d'être avec nous ce midi sur Médian. Il y a deux semaines, le prix de l'essence avait augmenté de 50 centimes. Il demeure à présent fixé à presque 15 dirhams le litre. Et depuis hier soir minuit, le prix du gasoil, lui, s'élève à un petit peu moins de 14 dirhams le litre en raison de cette baisse de 50 centimes appliquée. Pour commencer, comment expliquer ces variations de prix ?
2: Écoutez, comme vous le savez, le Maroc a pris le soin de libéraliser le secteur des hydrocarbures depuis 2015. Donc la décompensation des hydrocarbures a fait en sorte qu'aujourd'hui, c'est la règle de l'offre et la demande qui est appliquée. Le Maroc étant dépendant des importations et de facto, il est dépendant des variations, des fluctuations du marché international dans un contexte géopolitique assez intense. Raison, bien sûr, de la crise du Golfe et du blocage de Hormuz. C'est-à-dire aujourd'hui, le Maroc subit pleinement les variations des marchés. Toutefois, ces derniers jours, nous assistons à une certaine accalmie sur le plan effectivement géopolitique avec des pourparlers qui semblerait globalement avancer et de facto il y a eu un certain réajustement des marchés qui a permis un petit peu ce réajustement que vous venez de citer, mais le contexte reste semé d'incertitudes et de facto le Maroc il subit pleinement la règle effectivement cette fluctuation de marché et la règle de l'offre et la demande qui est appliquée.
1: Est-ce qu'on est en mesure de dire, pour l'instant, comment est-ce que cette crise au Moyen-Orient, ces variations du marché, ont affecté le pouvoir d'achat des Marocains depuis le début de l'année ?
2: Certainement, indéniablement, du moment que les hydrocarbures, c'est l'un des ingrédients majeurs dans la chaîne de création de valeur dans beaucoup de secteurs. Le transport des personnes, des marchandises. Toutefois, bon, l'État a décidé d'intervenir en accordant des subventions pour les transporteurs. Mais aujourd'hui, c'est l'un des ingrédients. Donc, l'augmentation des. Parce qu'il ne faut pas oublier que l'augmentation des prix, c'est également l'augmentation du fret. Et de facto, l'augmentation et le surenchérissement des importations. Et là, c'est une sorte d'importation d'inflation qui est en train de s'ancrer dans les tissus sociétal et économique. Et oui, indéniablement, il y a un effet. Mais paradoxalement, nous avons un taux d'inflation monétaire qui demeure maîtrisable, mais le taux d'inflation économique lié à la réaction et au comportement des agents économiques. Lui, par contre, il traduit un surenchérissement des produits, parfois des produits de base ou des produits et services. On témoigne, bien sûr, la période d'Eléide. Nous avons assisté à une augmentation demeure inexpliquée des prix des moutons, malgré une abondance en matière de production des cheptels.
1: Et alors, on va revenir un petit peu sur cette question de l'inflation, mais de manière générale concernant ces variations des prix. Comment est-ce que le gouvernement peut protéger les consommateurs de ces hausses de prix aujourd'hui? On a parlé un petit peu des subventions sur les transporteurs, mais qu'en est-il pour la protection des consommateurs du porte-monnaie moyen des ménages marocains?
2: Écoutez, c'est une question qui est très intéressante dans la mesure où le Maroc a pris vraiment un choix stratégique, c'est le choix libéral. Donc aujourd'hui, c'est l'offre et la demande. La loi sur les prix, la concurrence consacre cette liberté des prix et consacre effectivement le choix libéral du pays, mais l'article 2 de cette loi précise que c'est la règle et l'offre et la demande, et de facto, c'est les prix du marché qui sont appliqués. Toutefois, au niveau de l'article 4, si ma mémoire est bonne, il y a une exception qui permet à l'administration, c'est-à-dire à l'exécutif, d'intervenir si les fluctuations des prix pourraient impacter le pouvoir d'achat des citoyens et des consommateurs. Et là, c'est la grande question aujourd'hui. C'est que nous assistons à un comportement irrégulier, anormal des agents économiques et un surenchérissement parfois inexpliqué. Et la question qui se pose, est-ce que c'est un sujet d'offre et de la demande? Est-ce que c'est un sujet de rareté? Ou c'est un sujet de comportement en quelque sorte transactionnel, un comportement des agents, notamment les intermédiaires, et peut-être un comportement spéculatif de ces agents économiques? C'est là, de mon point de vue, où devrait intervenir l'État. Certes, les subventions sont demandées, sont expliquées. Par exemple, prenons le cas de la compensation. Nous ne pouvons pas aujourd'hui permettre pour des denrées de base, en l'état actuel, de permettre effectivement d'appliquer le prix du marché. C'est inopportun et c'est un sujet qui va impacter la paix sociale et l'ordre général. C'est d'où la compensation. Et là, les subventions conjoncturelles qu'applique le gouvernement de temps en temps, le cas de la crise russo-ukrainienne, et serait opportun pour essayer de maintenir les prix du transport à un niveau qui permettrait pas un surenchérissement des produits, des services et des produits. Mais là, le comportement des agents économiques nécessiterait une autre génération de mesures. En témoigne la décision prise par le chef de gouvernement pour essayer de juguler un petit peu l'augmentation des prix du cheptel lors de Delayed. Et là, de mon point de vue, il faut que ces mesures soient permanentes, avec la création d'un appareil étatique permanent qui permet, sous la houlette de l'autorité de la

0: je dirais, de l'administration territoriale, de contrôler les agents et de contrôler les comportements spéculatifs et les réprimer pour maintenir cette vision économique saine et permettre ainsi à l'État d'intervenir là où il faut intervenir. On ne peut pas aujourd'hui accepter une intervention et de subventionner des comportements transactionnels ou des comportements qui ne sont pas du tout opportuns et qui ne sont pas expliqués de façon rationnelle.
1: Et en termes d'action du gouvernement, on voit plusieurs pays là en cette moitié d'année qui augmentent légèrement le salaire minimum. Est-ce que c'est des mesures qui seraient envisageables aujourd'hui au Maroc?
0: Écoutez, depuis pratiquement 2 ans, nous avons assisté à des augmentations de salaire pour certains fonctionnaires du public et également une augmentation du SMIC, le salaire minimum. Est-ce que c'est suffisant? La réponse est non, parce que ces augmentations ne permettent pas de juguler ni d'absorber l'augmentation du chancérissement du coût de la vie. En témoignent les chiffres du HCP. Qui, pour 85% de la population, presque, témoigne d'une incapacité d'épargne. C'est-à-dire aujourd'hui, nous sommes en train d'épuiser dans l'épargne des ménages, et ça, ce n'est pas du tout un signal rassurant. Vous savez aujourd'hui que dans une économie, il y aurait trois ingrédients majeurs, trois facteurs qui permettent un petit peu de dynamiser toute économie: l'investissement, la consommation et l'épargne. Et si l'un de ces trois axes, trois ingrédients serait touché, ce n'est pas du tout bon. On ne peut pas aujourd'hui consommer en puisant sur l'épargne, et lorsqu'on dit consommer sur l'épargne, mais également en recourant de façon massive à des crédits à la consommation qui pourraient conduire à une bulle qui pourrait éclater, comme c'est ce qui s'est passé en 2008 avec la crise des subprimes. N'oublions pas que cette crise s'est éclatée suite à la défaillance des ménages américains. Donc là, c'est effectivement une source d'inquiétude, mais je ne vais pas être fataliste. Je pense qu'aujourd'hui, jusqu'à nouvel ordre, l'économie marocaine est résiliente, mais pas pour longtemps. Et qu'il y a lieu aujourd'hui d'intervenir avec force pour contrôler les marchés, pas contrôler les prix, pas contrôler la concurrence, mais contrôler les agents, les chaînes de création de valeur, les chaînes de distribution, pour éliminer les comportements et les phénomènes spéculatifs, afin que nous puissions avoir une visibilité sur la capacité de nos marchés à maintenir un prix abordable et imaginer les actions stratégiques qui s'imposeraient. Autrement, nous allons rester dans une situation où toute mesure pourrait être inefficace et non suffisante pour garantir la stabilité des prix et ne pas toucher, ne pas exercer des pressions inflationnistes sur le pouvoir d'achat des ménages.
1: Et dans le même temps, le gouvernement, en début d'année, annonçait une progression de la croissance de 4,6%. En ce début juin, on est à la moitié de l'année. Est-ce qu'on est en voie de réaliser cet objectif? Est-ce que c'était un objectif réalisable ou est-ce qu'on en est aujourd'hui sur cette question?
0: Écoutez, le comportement global de l'économie marocaine est à un niveau qui est satisfaisant. La question n'est pas là. Nous avançons sur le plan de l'industrialisation. Nous sommes désormais la première puissance industrielle africaine. Nous avançons au niveau de l'agriculture avec une belle année, une belle campagne. Nous avançons sur pas mal de secteurs. Mais aujourd'hui, la question est, quid de la répartition équilibrée des fruits de cette croissance? C'est ça la grande question. Si aujourd'hui vous me dites que nous avançons à 5% et que nous avons des difficultés aujourd'hui pour garantir et pour sauvegarder, pour protéger le panier de la ménagère, je pense qu'il y a un sujet de fond, c'est un sujet structurel, c'est un sujet de modèle économique. Oui, arithmétiquement, on peut toujours se réjouir de telles réalisations, de tels indicateurs, mais la question reste la même. Est-ce que c'est réparti de façon équilibrée? Je préfère des mots pragmatiques et réalistes. Je ne parle ni de justesse, ni de justice, ni de équité, mais je parle de répartition équilibrée. Là, c'est un sujet qui est stratégique, qui questionne les choix de l'exécutif, pas les choix de l'État. Les choix de l'État, ils ont été imaginés. Le choix libéral, c'est pour protéger, pour mieux servir les citoyens. Parce que les politiques dirigistes n'ont jamais prouvé leur efficacité. Ça a tourné même au drame. Alors là, le gouvernement aujourd'hui est en train de réaliser des progrès, effectivement, sur le plan macroéconomique, mais quid du microéconomique?
1: Est-ce que c'est une question qui peut être adressée? On est à 3 mois des élections législatives. Est-ce qu'il y a une possibilité de redresser la barre peut-être sur cette question-là avant les prochaines élections? Est-ce que c'est quand même un sujet central? Est-ce que c'est quelque chose qui peut être dans un laps de temps très court qui peut être adressé selon vous?
0: Écoutez, le sujet est central, je vous l'accorde. Au cœur du débat politique, je vous l'accorde. Il sera même au cœur des programmes électoraux des partis, je vous l'accorde. Et 3 mois, ça me semblait trop court. Ce n'est pas des mesures limitées dans le temps et dans l'espace qui vont permettre je dirais, de maîtriser cette situation, loin de là. Aujourd'hui, au Maroc, je pense que les sujets sont traités par excellence. Il faut des mesures, je dirais, qualitatives et quantitatives. Et je le maintiens, aujourd'hui, nous ne pouvons pas avoir une idée claire sur les raisons de cet enrichissement, cet surenchérissement, pardon, de ce surenchérissement, pardon, si nous n'avons pas une visibilité sur les circuits de distribution, ces circuits de création de valeur ajoutée. Les dernières mesures qui ont été prises par le gouvernement ont démontré à quel point nous avons des phénomènes spéculatifs sur les marchés de consommation de masse. Ceci n'est pas du tout bon, ni pour l'économie, ni pour l'ordre général, ni pour la paix sociale. Donc le sujet, il est multidimensionnel, c'est un sujet à traiter à 360 degrés, et je pense que c'est là où le politique doit innover, il doit inspirer confiance, et il doit aujourd'hui aller de façon pédagogique. Il ne faut pas brusquer l'économie, il ne faut pas aller sur des mesures qui sont, je dirais entre parenthèses, agressives. Il faut aller sur des mesures qui sont équilibrées, qui sont bien pensées, mais qui permettraient de faire les bons choix. Nous avons aujourd'hui la preuve que tout subventionnement non maîtrisé, non étudié, devrait conduire à un problème de confiance avec la population et les citoyens. En
1: Absolument, et le
0: témoigne
1: message est entendu. On manque un tout petit peu de temps. Merci beaucoup, en tout cas, Mehdi Fakir, vous êtes économiste. Merci d'avoir été avec nous pour décrypter ces enjeux ce midi sur Média.
0: C'est moi.

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1: Donald Trump doit faire le constat de l'impuissance de la puissance. C'est l'avis à propos des négociations au point mort avec l'Iran de l'expert que vous entendrez en ouverture. La crise au Moyen-Orient a des impacts économiques mondiaux. Face à eux, les gouvernements de chaque pays ont le choix d'intervenir pour limiter la hausse des prix et surtout limiter les profits des spéculateurs. Et du sport dans ce journal, Maroc-Madagascar, match amical ce soir entre les deux pays et dernière répétition avant le début du mondial de football. Le dialogue est interrompu entre Téhéran et Washington, au moins pour plusieurs jours, selon l'agence de presse iranienne Fars. La raison citée pour Téhéran, c'est la poursuite de l'offensive israélienne contre le Hezbollah. Pourtant, ce week-end, le gouvernement états-unien saluait d'importants progrès diplomatiques. Ces difficiles négociations face à l'Iran illustrent les limites de la stratégie américaine, qu'elle soit diplomatique ou militaire. C'est l'analyse de Jean-Paul Chagnolot, président d'honneur de l'IREMO, l'Institut de recherche et d'études méditerranée Moyen-Orient.
2: Le vent tourne, mais on ne sait pas dans quel sens. En réalité, parce que on a affaire à deux personnages qui sont quand même motivés par une hubris fondée sur le rapport à la force et rien d'autre. Trump simplement doit découvrir depuis déjà quelque temps l'impuissance de la puissance, l'impuissance de la force armée comme seul moyen d'agir. Il est clairement dans un piège dont il veut sortir. Il veut absolument cet accord avec l'Iran. Je crois que ça, c'est un fait absolument certain. Mais on voit bien que les Iraniens se sentent en position de force et par conséquent estiment que le compte n'y est pas. Et dans les négociations, ils ont décidé d'inclure la question du Liban et donc du Hezbollah. Et donc, il semblerait qu'ils aient quitté la table des négociations sur la base de cette exigence. C'est pour ça que je disais qu'il y a sans doute un lien entre cette exigence iranienne et la demande expresse faite par Trump sur Netanyahou.
1: Pour les États-Unis, le guide suprême iranien Moshe Barameneï est toujours bien vivant en Iran. C'est l'autre situation au Moyen-Orient. Et il est de plus impliqué dans la direction du pays, selon le chef de la diplomatie états-unienne, même si toutes les communications se sont faites par écrit et par l'intermédiaire de tiers. Autant de jours de négociations dans la région où le détroit d'Ormuz reste bloqué et l'impact mondial est vaste. D'abord, il est humanitaire. L'ONU alerte aujourd'hui qu'une perturbation des voies d'accès au détroit d'Ormuz se transforme directement en crise humanitaire. L'organisation, par sa branche UNICEF, prévient que même si la guerre au Moyen-Orient s'arrêtait aujourd'hui, les chaînes d'approvisionnement de l'aide humanitaire mondiale ne seraient pas rétablies avant 2027. L'impact du détroit d'Ormuz bloqué est aussi économique. Selon l'ONU, commerce et développement cette fois, les perturbations du trafic énergétique dans le détroit pourraient provoquer un choc pétrolier majeur pour les économies les plus vulnérables du monde. 1 milliard de personnes sont menacées. La pauvreté et les difficultés budgétaires de nombreux pays en développement pourraient empirer. Et depuis le début du conflit, ce blocage a renforcé l'inflation dans le monde. Au Maroc, par exemple, c'est celui des carburants. Avec des prix à la hausse ces dernières semaines, le prix du gasoil baisse de 53 centimes le litre, une bouffée d'air pour les automobilistes du royaume. Et cette baisse, c'est la conséquence d'une mesure en vigueur depuis ce lundi 1er juin pour contenir ces hausses de prix. Mais

0: Face à l'inflation en général, à quel point le gouvernement peut-il intervenir? Écoutez sur cette question l'économiste Mehdi Fakir.
1: Le Maroc a pris un choix stratégique, c'est le choix libéral. Donc aujourd'hui, c'est l'offre et la demande. La loi sur les prix, la concurrence consacre cette liberté.

0: intéressement, parfois inexpliqué. Et la question qui se pose, est-ce que c'est un sujet d'offre et de la demande? Est-ce que c'est un sujet de rareté? Ou c'est un sujet de comportement transactionnel, un comportement des agents, notamment les intermédiaires, et peut-être un comportement spéculatif de ces agents économiques? C'est là, de mon point de vue, où devrait intervenir l'État.
1: Vous écoutiez l'analyse de l'économiste Mehdi Fakir, il était au micro d'Eva Cohen. Dans le reste du monde, l'Ukraine est à nouveau la cible de bombardements russes à travers le pays. Le secrétaire général de l'ONU dit condamner fermement les frappes russes qui ont fait 21 morts ce mardi, tôt dans la journée, et plus d'une centaine de blessés. À Kharkiv, région du Nord-Est, les autorités ont ordonné l'évacuation de plus de 7000 civils. On retourne proche des États-Unis à présent, à quelques dizaines de kilomètres de la Floride, à Cuba. Des experts de l'ONU accusent Washington de tentatives de déstabilisation dans le cadre d'une stratégie de coercition qui s'apparente à des pratiques de l'époque coloniale. Enfin, et à propos de climat, sachez que la France vient de connaître son printemps le plus chaud jamais enregistré, donc sur les trois derniers mois. C'est l'analyse de Météo France qui prévoit que l'été 2026 sera probablement plus chaud que la normale. Et nous parlons sport maintenant dans ce journal avec vous, Hakim Tamim. Bonsoir.
2: Bonsoir, Constantin.
1: À la une, en football, Maroc-Madagascar, c'est en ce moment. Et c'est le dernier test pour les Lions de l'Atlas avant de s'envoler pour les États-Unis.
2: Le premier quart d'heure, 1-0 en faveur des Lions de l'Atlas. Un but marqué très tôt grâce à Saïbari à la sortie d'un corner dès la quatrième minute. C'est la deuxième sortie à domicile pour les hommes de Mohamed Dewahbi. La première, c'était à huis clos la semaine dernière. Victoire 5-0 face au Rwanda. Au coup d'envoi, le sélectionneur a aligné une équipe largement remaniée. Mohamadi, dont les buts, le gardien de la Renaissance de Berkane, porte d'ailleurs le brassard de capitaine, Mazraoui, Diop, Halhal et Salah Adine en défense. Pour le milieu, Bouaddi, Amrabat et El Khernous en attaque, Zelzouli, Amaimouni et Sebari, le buteur. On le sait, le sélectionneur effectue les ultimes réglages et fait tourner aussi. Certains cadres sont restés sur le banc, le gardien de but, Bounou. Le capitaine Hakimi, vous le savez, avec le Paris Saint-Germain, rentre pour rejoindre la sélection. Ou encore Diaz, le joueur du Real Madrid, sur le banc. Après cette rencontre, le Maroc disputera un autre match amical aux États-Unis contre la Norvège. L'entrée en lice est prévue le 13 juin contre le Brésil. C'est une information de la presse néerlandaise. Le Bayern Munich serait en négociation avec Smaïl Sebari. Âgé de 25 ans, l'international marocain du PSV Eindhoven, champion des Pays-Bas, a été élu meilleur joueur du championnat néerlandais. Le club bavarois souhaiterait conclure l'affaire avant le début du mondial. Avant d'aller en Europe, un dernier mot du football africain. Ce soir, la finale de la CAN des moins de 17 ans face à face, la Tanzanie et le Sénégal. Au palmarès, le vainqueur succédera au Maroc.
1: La Coupe du Monde, on la connaît comme cette grande fête du ballon rond, mais elle pourrait coûter cher aux entreprises et les raisons sont nombreuses.
2: Oui, c'est un sondage mené dans 8 pays, 8000 salariés sollicités en Australie, en Allemagne, au Royaume-Uni, en France, aux États-Unis, au Mexique, au Canada et aux Pays-Bas. Et on apprend que le mondial pourrait coûter une perte de productivité de plus de 14 milliards d'euros aux employeurs. Fatigue, retard, fuite du temps de travail, pic d'absentéisme, les lendemains de matchs importants, quelques phénomènes qu'on observe à chaque Coupe du Monde, dit-on. Ses employés ont ainsi été interrogés sur l'impact de la Coupe du Monde sur leur habitude de travail. Un enjeu préoccupant pour beaucoup, puisqu'un salarié sur cinq envisagerait de chercher un nouvel emploi si son travail ou son manager nuit à son expérience de la Coupe du Monde. D'autres secteurs sont aussi touchés. On remarque une baisse de la consommation en dehors des secteurs de la restauration et des cafés, de la télévision. De nombreux commerces et prestataires de services constatent une baisse de la fréquentation ou des ventes pendant la diffusion des matchs.
1: Et on passe du ballon rond à la petite balle jaune. Le tennis italien ne s'est jamais aussi bien porté. Ils sont trois en quart de finale à Roland-Garros, malgré l'élimination de Sinner et les forfaits de Musetti.
2: Le tennis est en train de dépasser le football. Un titre de la presse italienne aujourd'hui. Flavio Corbelli, 14e mondial. Matteo Berrettini et Matteo Arnaldi se sont hissés en quart de finale du deuxième majeur de la saison. Dernière victoire italienne à Roland-Garros remonte à 1976 grâce à Adriano Panatta. Il avait soulevé donc le trophée. Depuis, plus rien. Le commentaire de Abdrahim Mundir, le consultant de médias pour le tennis.
3: D'abord, le président de la fédération, quand il est arrivé, il a instauré un système de tournois, beaucoup, beaucoup de tournois. Les futurs, les challengers en Italie, c'était déjà énorme. Plus le tournoi de Rome qui rapporte beaucoup d'argent, donc il aide au développement des joueurs, parce que c'est une fédération qui devient très, très riche. Et quand on a un numéro mondial comme Sinner, il y a les sponsors qui sont mutués par 5, par 10, et il y a l'apport de la télévision. Il avait créé payer une chaîne pour passer tous les matchs de tennis des Italiens et autres gratuitement. En plus de cela, ils ont pris beaucoup d'anciens joueurs, beaucoup d'anciens entraîneurs qui sont rentrés.

0: rentrer dans le staff fédéral et on les voit tout le temps avec les joueurs, en plus de leur entraîneur privé. Et en plus de cela, il y a beaucoup d'académies.
1: Abdelrahim Moundir, le consultant de médias pour le tennis. On rappelle juste avant de rendre l'antenne que l'équipe du Maroc mène 1 à 0 dans son match amical face à l'équipe du Madagascar. Un but signé Saïbari.
2: Merci Hakim Tamim pour ces informations et c'est avec elles que se clôt ce journal. Bonne soirée à l'écoute de Média.

Le carrefour de l'information continue dans quelques minutes avec notre story écho. Ce sera juste après cette petite interlude musicale. 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

0: Et continuons à parler économie dans ce carrefour de l'information avec notre story éco qui nous ramène au Maroc, ou plutôt qui reste au Maroc, avec le déficit commercial qui continue de se creuser dans le royaume. C'est la story éco avec Oumar Baldé.
1: Bonjour, bonjour, Mélanie Pinto.
2: Alors, retour ce matin sur l'évolution des principaux indicateurs des échanges extérieurs du Maroc durant les 4 premiers mois de l'année. L'Office d'échange a fait le point hier, Oumar.
1: Oui, et l'Office d'échange qui nous dit que le déficit commercial s'est creusé de plus de 18% à 127 milliards de dirhams de janvier à avril dernier par rapport à la même période de l'année dernière. Autrement dit, le Maroc a importé plus qu'il n'a exporté durant les 4 premiers mois de l'année en cours. On notera par exemple la baisse des exportations des phosphates et dérivés ainsi que des produits du textile et cuir, en plus de ceux des secteurs de l'électronique et de l'électricité, nous dit l'Office d'échange dans ses indicateurs des échanges extérieurs.
2: Malgré cette aggravation du déficit commercial, certains secteurs continuent de performer à l'export.
1: Oui, c'est le cas de l'automobile et de l'aéronautique. Les exportations automobiles affichent une hausse de près de 19%. En 4 mois, un volume de plus de 58 milliards de dirhams a été exporté. C'est un retour en force et un indicateur assez rassurant dans un contexte de brouillard sur l'automobile mondiale provoqué par les surtaxes américaines. L'industrie aéronautique est un autre secteur qui continue de prendre de l'altitude avec des exportations en hausse de 11% à fin avril et un volume commercial de 11 milliards de dirhams. Par ailleurs, notons que les exportations agricoles ont également connu une très légère hausse par rapport à la même période de 2025.
2: Et qu'en est-il d'autres indicateurs comme le tourisme et les investissements directs étrangers, les IDE?
1: Le tourisme demeure un véritable pourvoyeur de devises pour l'économie nationale. L'Office d'échange chiffre les recettes touristiques à plus de 44 milliards de dirhams durant les 4 premiers mois de cette année 2026. Il s'agit d'une hausse considérable de plus de 21% par rapport à la même période de l'année 2025. Et je rappelle que cette année 2025 fut déjà très faste pour le secteur, notamment en termes d'arrivées touristiques, avec près de 20 millions d'arrivées. Signalons au passage qu'en 4 mois, les Émirats, les Marocains résidant à l'étranger, ont envoyé vers le Royaume près de 40 milliards de dirhams, soit nettement plus que les 11 milliards de dirhams de flux net des investissements direct étranger, un flux des IDE en baisse de 10% par rapport à la même période d'il y a un an, nous dit l'Office des changes.
0: Et laissons place maintenant à notre rendez-vous sportif, l'Afrique au Mondial. Des grands attaquants qui sont passés avec la sélection marocaine, Youssef Nassiri reste celui qui a marqué de son empreinte les Lions de l'Atlas. Il est encore aujourd'hui le meilleur buteur du Maroc en Coupe du Monde. C'est l'Afrique au Mondial avec Mansaf Zamrat.
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4: Né à Fès le 1er juin 1997, Youssef Nassiri est bien plus qu'un simple attaquant. Il est devenu une légende vivante du football marocain. Formé à l'Académie Mohamed VI, il s'est imposé en Europe, notamment au CBFC où il a remporté deux Ligues Europa avant de poursuivre sa carrière au Fenerbahçe puis à l'Etihad Club. C'est sous le maillot du Maroc qu'il a gravé son nom dans l'éternité en devenant le meilleur buteur de l'histoire des Lions d'Atlas en Coupe du Monde avec trois réalisations. Son parcours mondialiste débute en 2018 en Russie où il marque d'une tête puissante face à l'Espagne. Mais c'est lors de l'épopée au Qatar en 2022 qu'il atteint les sommets. Après avoir marqué contre le Canada en phase de poule, il signe l'un des buts les plus importants de l'histoire du sport africain en quart de finale contre le Portugal pour propulser le Maroc en demi-finale, une première historique pour le continent africain. Nassiri a réalisé une détente phénoménale culminant à 2,78 m de hauteur, surnommé RNC.

série pour son jeu aérien exceptionnel et sa puissance de saut. Il est également le premier joueur marocain à avoir marqué lors de deux éditions différentes de la Coupe du Monde. Youssef N'Seri manquera ce mondial 2026, mais tout juste âgé de 29 ans, son histoire avec les Lions de l'Atlas est loin d'être terminée.

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2: En Afrique de l'Ouest, il fera 29 degrés à Abidjan avec des averses, 30 degrés à Lagos avec un temps orageux. Il fera 28 degrés à Dakar, 40 degrés à Bamako, 30 degrés à Conakry avec des averses l'après-midi ou encore 37 degrés à Ouagadougou. En Afrique centrale, prévoir 37 degrés à Libreville, 27 degrés à Yaoundé avec un temps orageux, des orages dispersés à Douala où il fera 31 degrés, il fera 40 degrés à Djamena, 31 degrés à Bangui et 33 degrés à Kinshasa. Et en Afrique australe et de l'Est, il fera 19 degrés à Johannesburg, 24 degrés à Nairobi.

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2: Donald Trump doit faire le constat de l'impuissance de la puissance. C'est l'avis à propos des négociations au point mort avec l'Iran de l'expert que vous entendrez en ouverture. La crise au Moyen-Orient a des impacts économiques mondiaux. Face à eux, les gouvernements de chaque pays ont le choix d'intervenir pour limiter la hausse des prix et surtout limiter les profits des spéculateurs. Et du sport dans ce journal, Maroc-Madagascar, match amical ce soir entre les deux pays et dernière répétition avant le début du mondial de football. Le dialogue est interrompu entre Téhéran et Washington, au moins pour plusieurs jours, selon l'agence de presse iranienne Fars. La raison citée pour Téhéran, c'est la poursuite de l'offensive israélienne contre le Hezbollah. Pourtant, ce week-end, le gouvernement états-unien saluait d'importants progrès diplomatiques. Ces difficiles négociations face à l'Iran illustrent les limites de la stratégie américaine, qu'elle soit diplomatique ou militaire. C'est l'analyse de Jean-Paul Chagnolo, président d'honneur de l'IREMO, l'Institut de recherche et d'études Méditerranée-Moyen-Orient.
3: Le vent tourne, mais on ne sait pas dans quel sens. En réalité, parce que on a affaire à deux personnages qui sont quand même motivés par une hubris fondée sur le rapport à la force et rien d'autre. Trump simplement doit découvrir depuis déjà quelque temps l'impuissance de la force armée comme seul moyen d'agir. Il est clairement dans un piège dont il veut sortir. Il veut absolument cet accord avec l'Iran. Je crois que ça, c'est un fait absolument certain. Mais on voit bien que les Iraniens se sentent en position de force et par conséquent estiment que le compte n'y est pas. Et dans les négociations, ils ont décidé d'inclure la question du Liban et donc du Hezbollah. Et donc, il semblerait qu'ils aient quitté la table des négociations sur la base de cette exigence. C'est pour ça que je disais qu'il y a sans doute un lien entre cette exigence iranienne et la demande expresse faite par Trump sur Netanyahou.
2: Pour les États-Unis, le guide suprême iranien Moshe Barameneï est toujours bien vivant en Iran. C'est l'autre situation au Moyen-Orient. Et il est de plus impliqué dans la direction du pays. Selon le chef de la diplomatie états-unienne, même si toutes les communications se sont faites par écrit et par l'intermédiaire de tiers. Autant de jours de négociations dans la région où le détroit d'Ormuz reste bloqué et l'impact mondial est vaste. D'abord, il est humanitaire. L'ONU alerte aujourd'hui qu'une perturbation des voies d'accès au détroit d'Ormuz se transforme directement en crise humanitaire. L'organisation, par sa branche UNICEF, prévient que même si la guerre au Moyen-Orient s'arrêtait aujourd'hui, les chaînes d'approvisionnement de l'aide humanitaire mondiale ne seraient pas rétablies avant 2027. L'impact du détroit d'Ormuz bloqué est aussi économique. Selon l'ONU, commerce et développement cette fois, les perturbations du trafic énergétique dans le détroit pourraient provoquer un choc pétrolier majeur pour les économies les plus vulnérables du monde. 1 milliard de personnes sont menacées. La pauvreté et les difficultés budgétaires de nombreux pays en développement pourraient empirer. Et depuis le début du conflit, ce blocage a renforcé l'inflation dans le monde. Au Maroc, par exemple, c'est celui des carburants. Avec des prix à la hausse ces dernières semaines, le prix du gasoil baisse de 53 centimes le litre. Une bouffée d'air pour les automobilistes du Royaume. Et cette baisse, c'est la conséquence d'une mesure en vigueur depuis ce lundi 1er juin pour contenir ces hausses de prix. Mais face à l'inflation en général, à quel point le gouvernement peut-il intervenir? Écoutez sur cette question l'économiste Mehdi Fakir.
4: Le Maroc a pris un choix stratégique, c'est le choix libéral. Donc aujourd'hui, c'est l'offre et la demande. La loi sur les prix, la concurrence consacre cette liberté des prix, mais l'article 4, si ma mémoire est bonne, il y a une exception qui permet à l'administration, c'est-à-dire à l'exécutif, d'intervenir si les fluctuations des prix pourraient impacter le pouvoir d'achat des citoyens et des consommateurs. Et là, c'est la grande question aujourd'hui. C'est que nous assistons à un comportement irrégulier, anormal des agents économiques et un surenchérissement parfois inexpliqué. Et la question qui se pose, est-ce que c'est un sujet d'offre et de la demande? Est-ce que c'est un sujet de rareté? Ou c'est un sujet de comportement transactionnel, un comportement des agents, notamment les intermédiaires, et peut-être un comportement spéculatif de ces agents économiques? C'est là, de mon point de vue, où devrait intervenir l'État.
2: Vous écoutiez l'analyse de l'économiste Mehdi Fakir, il était au micro d'Eva Cohen. Dans le reste du monde, l'Ukraine est à nouveau la cible de bombardements russes à travers le pays. Le secrétaire général de l'ONU dit condamner fermement les frappes russes qui ont fait 21 morts ce mardi, tôt dans la journée, et plus d'une centaine de blessés. À Kharkiv, région du Nord-Est, les autorités ont ordonné l'évacuation de plus de 7000 civils. On retourne proche des États-Unis à présent, à quelques dizaines de kilomètres de la Floride. À Cuba, des experts de l'ONU accusent Washington de tentative de déstabilisation dans le cadre d'une stratégie de coercition qui s'apparente à des pratiques de l'époque coloniale. Enfin, et à propos de climat, sachez que la France vient de connaître son printemps le plus chaud jamais enregistré, donc sur les trois derniers mois. C'est l'analyse de Météo France qui prévoit que l'été 2026 sera probablement plus chaud que la normale. Et nous parlons sport maintenant dans ce journal avec vous, Hakim Tamim. Bonsoir.
5: Bonsoir, Constantin.
2: À la une, en football, Maroc-Madagascar, c'est en ce moment. Et c'est le dernier test pour les Lions de l'Atlas avant de s'envoler pour les États-Unis.
5: Le premier quart d'heure, 1-0 en faveur des Lions de l'Atlas. Un but marqué très tôt grâce à Saïbari à la sortie d'un corner dès la quatrième minute. C'est la deuxième sortie à domicile pour les hommes de Mohamed Dewahbi. La première, c'était à huis clos la semaine dernière. Victoire 5-0 face au Rwanda. Au coup d'envoi, le sélectionneur a aligné une équipe largement romaine. Mohamedi, dont les buts, le gardien de la Renaissance de Berkane, porte d'ailleurs le brassard du capitaine, Mazraoui, Diop, Halhal et Salah Adine en défense. Pour le milieu, Bouaddi, Amrabat et El Khernous en attaque, Zelzouli, Amaimouni et Sebari, le buteur. On le sait, le sélectionneur effectue les ultimes réglages et fait tourner aussi. Certains cadres sont restés sur le banc, le gardien de but, Bounou. Le capitaine Hakimi, vous le savez, avec le Paris Saint-Germain, rentre pour rejoindre la sélection. Ou encore Diaz, le joueur du Real Madrid, sur le banc. Après cette rencontre, le Maroc disputera un autre match amical aux États-Unis contre la Norvège. L'entrée en lice est prévue le 13 juin contre le Brésil. C'est une information de la presse néerlandaise. Le Bayern Munich serait en négociation avec Smaïl Sebari. Âgé de 25 ans, l'international marocain du PSV Eindhoven, champion des Pays-Bas, a été élu meilleur joueur du championnat néerlandais. Le club bavarois souhaiterait conclure l'affaire avant le début du mondial. Avant d'aller en Europe, un dernier mot du football africain. Ce soir, la finale de la CAN des moins de 17 ans face à face, la Tanzanie et le Sénégal. Au palmarès, le vainqueur succédera au Maroc.
2: La Coupe du Monde, on la connaît comme cette grande fête du ballon rond, mais elle pourrait coûter cher aux entreprises et les raisons sont nombreuses.
5: Oui, c'est un sondage mené dans 8 pays. 8000 salariés sollicités en Australie, en Allemagne, au Royaume-Uni, en France, aux États-Unis, au Mexique, au Canada et aux Pays-Bas. Et on apprend que le mondial pourrait coûter une perte de productivité de plus de 14 milliards d'euros aux employeurs. Fatigue, retard, fuite du temps de travail, pic d'absentéisme, les lendemains de matchs importants, quelques phénomènes qu'on observe à chaque Coupe du Monde, dit-on. Ses employés ont ainsi été interrogés sur l'impact de la Coupe du Monde sur leur habitude de travail. Un enjeu préoccupant pour beaucoup, puisqu'un salarié sur 5 envisagerait de chercher un nouvel emploi si son travail ou son manager nuit à son expérience de la Coupe du Monde. D'autres secteurs sont aussi touchés. On remarque une baisse de la consommation en dehors des secteurs de la restauration et des cafés, de la télévision. De nombreux commerces et prestataires de services constatent une baisse de la fréquentation ou des ventes pendant la diffusion des matchs.
2: Et on passe du ballon rond à la petite balle jaune. Le tennis italien ne s'est jamais aussi bien porté. Ils sont trois en quart de finale à Roland-Garros, malgré l'élimination de Sinner et les forfaits de Musetti.
5: Le tennis est en train de dépasser le football. Un titre de la presse italienne aujourd'hui. Flavio Corbelli, 14e mondial. Matteo Berrettini et Matteo Arnaldi se sont hissés en quart de finale du deuxième majeur de la saison. Dernière victoire italienne à Roland-Garros remonte à 1976 grâce à Adriano Panatta. Il avait soulevé donc le trophée. Depuis, plus rien. Le commentaire de Abdelrahim Mondir, le consultant de médias pour le tennis.
6: D'abord, le président de la fédération, quand il est arrivé, il a instauré un système de tournois, beaucoup, beaucoup de tournois. Les futurs, les challengers en Italie, c'était déjà énorme. Plus le tournoi de Rome qui rapporte beaucoup d'argent, donc il aide au développement des joueurs, parce que c'est une fédération qui devient très, très riche. Et quand on a un numéro mondial comme Sinner, il y a les sponsors qui sont mutués par 5, par 10, et à l'apport de la télévision. Il avait créer une chaîne pour passer tous les matchs de tennis des Italiens et autres gratuitement. En plus de cela, ils ont pris beaucoup d'anciens joueurs, beaucoup d'anciens entraîneurs qui sont rentrés dans le staff fédéral et on les voit tout le temps avec les joueurs, en plus de leur entraîneur privé. Et en plus de cela, il y a beaucoup d'académies.
5: Abdelrahim Mondir, le consultant de médias pour le tennis. On rappelle juste avant de rendre l'antenne que l'équipe du Maroc mène 1-0 dans son match amical face à l'équipe du Madagascar. Un but signé Saïbari.
2: Merci Hakim Tamim pour ces informations et c'est avec elle que se clôt ce journal. Bonne soirée à l'écoute de médias.

0: Et comme tous les mardis, il est temps pour nous de laisser place à notre chronique santé consacrée aujourd'hui au syndrome des ovaires polykystiques, un des troubles hormonaux les plus courants chez les femmes dans le monde, qui a changé de nom, comme nous l'explique Cassandre Thomas.
1: Une chronique présentée aujourd'hui par Cassandre Thomas. Bonjour Cassandre.
2: Bonjour Eva et bonjour à toutes et à tous.

0: tous. Vous nous parlez aujourd'hui du syndrome des ovaires polykystiques, aussi connu sous le nom de SOPK et que l'on appelle maintenant, accrochez-vous, le syndrome métabolique ovarien polyendocrinien, ou plus simplement SMOP. Un changement de nom pour améliorer le diagnostic souvent tardif de cette affection qui concerne 10 à 13% des femmes dans le monde d'après l'OMS.
1: Et oui, Eva, une femme sur 10 est touchée par cette pathologie dont les premiers cas ont été découverts dans les années 30. Pourtant, cela fait à peine 5 ans qu'on entend parler du SOPK, principalement grâce au travail que fournissent les associations féministes et de santé des femmes sur les réseaux sociaux.
0: Et qu'est-ce que provoque ce syndrome ?
1: Les symptômes sont à l'image du nouveau nom, c'est-à-dire complexe, de la perte de cheveux aux poils excessifs, en passant par des règles irrégulières, voire absentes, et des symptômes dépressifs. Le docteur Zineb Chérif Alami, gynécologue obstétricienne, nous explique.
2: C'est un dérèglement hormonal qui n'impacte pas uniquement les ovaires, mais c'est un dérèglement hormonal qui est global, qui peut donner des règles irrégulières, qui peut donner des problèmes type hyperandrogénie, donc des problèmes d'acné, des problèmes de pilosité importante, de perte de cheveux, et qui peut aussi avoir un impact au niveau métabolique, au niveau cardiovasculaire, avec de l'insulinorésistance, des problèmes de prise de poids. On peut aussi avoir une atteinte psychique. Enfin, voilà, c'est un syndrome qui est assez global.
1: Une pathologie qui varie d'une patiente à l'autre est parfois très difficile à vivre et à traiter au quotidien. C'est par exemple le cas de Léa, 24 ans.
3: C'est assez fatigant de tester des choses, des tisanes, des types d'alimentation, des compléments alimentaires, des techniques de sommeil, plein de choses en espérant que ça fonctionne ou que ça aide à mieux vivre les syndromes, mais ça coûte pas mal d'énergie, pas mal d'argent aussi, notamment les compléments alimentaires. Et on se demande qui va nous donner la solution. Est-ce qu'un jour il y aura une solution miracle ?
1: Il lui aura fallu 3 ans pour se faire diagnostiquer. Ça peut paraître long, mais c'est en fait moins que la moyenne qui se situe entre 5 et 7 ans. Dans son cas, ce n'est pas un professionnel de santé qui l'a poussé vers le diagnostic, mais une amie également touchée par le syndrome. Elle nous dit tout.
3: J'ai vu plusieurs médecins, que ce soit des spécialistes ou des médecins pour d'autres choses, et on m'a un peu tout dit et son contraire au niveau de la contraception, au niveau de si j'allais pouvoir tomber enceinte ou si je pouvais jamais avoir d'enfant. Donc je dirais que tous les médecins que j'ai vus n'étaient pas suffisamment informés à ce sujet.
1: Vous l'entendez, Léa pointe le manque d'informations des médecins. Il y a aussi celui des patientes. L'OMS estime que 70% des femmes atteintes du syndrome dans le monde l'ignorent. C'est ce que constate aussi notre gynécologue au quotidien à Casablanca.
2: J'avoue que je récupère beaucoup de patientes avec cette étiquette SOPK, mais je me rends compte qu'en fait, il n'y a jamais eu de réel bilan qui a été fait. Moi, j'ai beaucoup de patientes qui viennent en me disant... On m'a dit que j'avais des kystes sur les ovaires il y a 10 ans, ou quand j'avais 16 ans, on m'a dit ça, mais depuis, plus rien. Il y a clairement un manque d'information.
1: Et tout cela n'est pas très étonnant hein, quand on sait que les douleurs liées aux règles ou leur irrégularité sont très souvent banalisées.
0: Et comment savoir, Cassandre, si on est concerné ?
1: Eh bien Eva, il faut d'abord cocher 2 des 3 critères suivants. Hyperandrogénie, règles irrégulières ou absentes et augmentation du volume des ovaires. Ensuite, le professionnel de santé qui vous suit réalise un bilan complet. Mais beaucoup de patientes avec lesquelles j'ai échangé m'ont fait part des difficultés rencontrées sur ce parcours. Sarah, par exemple, a été diagnostiquée il y a 6 ans. Elle se souvient d'un moment douloureux où elle s'est carrément sentie délaissée.
4: J'ai été diagnostiquée par mon ancienne gynéco de façon assez brutale. En plus de ça, donc j'ai fait tous les tests. Elle me dit « Ah bah madame, bah voilà, vous avez le SOPK ». Et j'étais en mode « Mais qu'est-ce que c'est ?» Elle m'a dit « Bah je vous laisserai regarder sur internet, là j'ai pas le temps, machin, etc. » Donc en fait, je me suis moi-même informée sur ce que c'était.
0: Et ce sont donc les difficultés à diagnostiquer la maladie qui ont poussé le corps médical à changer le nom de cette affection ?
1: En partie, Eva. Le nouveau nom corrige l'ancien, car le SOPK est bien une affection métabolique qui trouve sa source non pas uniquement dans les ovaires, mais aussi dans un dérèglement hormonal. Par ailleurs, SOPK est trompeur et laisse croire que les femmes ont des kystes sur leurs ovaires, alors qu'il s'agit en réalité de follicules. Ces petits sacs qui contiennent les ovules sont bloqués du fait d'un défaut de maturation. Objectif donc, mieux nommé pour mieux comprendre et mieux accompagner les patientes. Notre gynécologue pense que cela permettra effectivement une meilleure prise en charge, mais plusieurs des patientes dont j'ai recueilli les témoignages sont sceptiques. Pauline, par exemple, reconnaît l'utilité du changement de nom, mais ne perd pas le nord pour autant.
5: Ça va pas révolutionner notre vie, hein. Ce qu'il faut, c'est de l'argent pour faire de la recherche, pour comprendre d'où ça vient et comment peut-être le guérir, entre guillemets.
1: D'après la décision prise par le Congrès européen d'endocrinologie à Prague le 12 mai, le SOPK deviendra officiellement SMOP en 2028. D'ici là, les deux noms sont autorisés. En attendant que vous utilisiez un nom ou l'autre, ça ne

0: Prenons maintenant la direction de l'Irak avec une minute pour comprendre. À Bagdad, le premier ministre irakien Ali Falah el-Zeidi affirme avoir refusé une offre de pot de vin de 200 millions de dollars destinée à enterrer une affaire de corruption au ministère du pétrole. L'affaire a été confirmée le 1er juin et elle vise un haut responsable du secteur pétrolier dans le sillage de l'arrestation d'Adnan Hamad Hamoud, ancien responsable de la compagnie des raffineries du Nord. Dans la foulée, le chef du gouvernement annonce la création d'un conseil suprême souverain pour l'intégrité, le contrôle et le recouvrement des fonds publics. C'est une minute pour comprendre avec Pierre Boussel.
1: Alors, pour la première fois, un chef de gouvernement en Irak affirme publiquement qu'un pot de vin massif lui a été proposé pour bloquer un dossier sensible. Le montant, 200 millions de dollars, donne la mesure du système. Il ne s'agit pas d'une corruption administrative, entre guillemets, ordinaire. Il s'agit d'une tentative d'achat au sommet de l'exécutif irakien. En rendant l'affaire publique,

Le Premier ministre cherche à imposer une rupture. Il dit qu'on lui a proposé, il dit qu'il a refusé, il dit que l'État ne doit plus recourir à ces arrangements conclus dans l'ombre. Le geste est donc politique, il vise à restaurer une autorité publique très affaiblie par des années de soupçons, de clientélisme, d'impunité. Mais cette prise de parole crée aussi une obligation de résultat. Si l'affaire n'aboutit pas à des poursuites judiciaires claires, elle restera un signal sans lendemain. Le secteur énergétique concentre cette difficulté en Irak. Le pétrole finance l'État, les salaires, les contrats, les importations, les réseaux de pouvoir. Chaque marché public peut donc ouvrir une zone de rente, donc une zone de corruption. Les raffineries, les équipements, les services de maintenance, les transports et la vente même d'or noir, tout cela, ce sont des circuits économiques. Donc des circuits où des intermédiaires peuvent peser lourd. La corruption n'y est pas seulement une fraude, elle est un mode d'organisation, elle protège des intérêts politiques, elle finance des fidélités, elle affaiblit l'administration centrale, elle prive finalement l'État de recettes. C'est pourquoi la création d'un nouveau conseil anticorruption ne suffira pas. L'Irak a déjà connu plusieurs comités similaires. Le test sera donc pour cette affaire-là judiciaire, institutionnelle et politique. Il faudra viser les réseaux, pas seulement l'exécutant, mais vraiment ceux qui contrôlent aujourd'hui la corruption en Irak et ceux qui ont essayé de corrompre le premier ministre irakien.

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1: Bonsoir à toutes et à tous. À la une de l'actualité ce mardi, Londres en visite à Rabat aujourd'hui à l'occasion de la 4e session du Conseil d'association Maroc-Royaume-Uni. Les échanges commerciaux entre les deux pays vont doubler ces prochaines années. Annonce du ministre d'État britannique au commerce international, vous l'entendrez. Les relations se réchauffent entre Paris et Alger. Le ministre algérien de l'Intérieur poursuit sa visite en France. Après 2 ans de crise diplomatique, nous reviendrons dans ce journal sur les raisons qui ont poussé les deux pays à rompre leur lien d'amitié. Analyse à suivre. L'Ukraine, une nouvelle fois mise à feu aujourd'hui après une attaque massive de drones russes, des dizaines de morts et des centaines de blessés dans tout le pays, avec en toile de fond un arrêt total des négociations supervisées par Washington. Nous y reviendrons. Et enfin, nous resterons en Europe pour clôturer ce journal après la conclusion d'un accord entre les membres de l'Union européenne qui durcit considérablement la politique migratoire du continent. Correspondance à la fin de cette édition. Et on ouvre ce journal à Rabat où s'est tenue aujourd'hui la 4e session du Conseil d'association Maroc-Royaume-Uni. Pour Londres, le Maroc est une terre d'opportunités. La preuve, les échanges commerciaux devraient doubler au cours des 5 à 7 prochaines années. C'est l'annonce du ministre d'État britannique au commerce international, Chris Bryant. Écoutez-le.
2: We see Morocco as the land of opportunity, like California, almost.
3: Nous considérons le Maroc comme une terre d'opportunité, presque comme une sorte de Californie. En particulier en ce moment, alors que nous nous approchons de la Coupe du Monde qui aura lieu dans quelques années. Je suis ici accompagné de 50 entreprises britanniques, expertes dans l'organisation de grands événements sportifs internationaux. Et nous souhaitons collaborer avec le Maroc pour mener à bien ce projet. J'ai également fixé un nouvel objectif. À l'heure actuelle, le volume des échanges commerciaux entre le Maroc et le Royaume-Uni s'élève à environ 4,5 milliards de livres sterling et je souhaite doubler ce chiffre au cours des 5 à 7 prochaines années.
1: Vous venez d'entendre le ministre d'État britannique au commerce international, Chris Bryant, qui co-préside jusqu'à demain le forum d'affaires maroco-britannique avec le ministre de l'Industrie et du Commerce, Riyad Mezour. L'Algérie et la France poursuivent leur rapprochement. Hier, le ministre algérien de l'Intérieur, Saïd Saïoud, a entamé une visite de 2 jours à Paris pour rencontrer son homologue français. Il y a 3 semaines environ, les ministres français de la Justice d'abord et des Affaires étrangères ensuite s'étaient rendus à Alger, illustrant le dégel des relations entre les deux pays. Moustapha Tossa est journaliste franco-marocain, spécialiste du monde arabe. Il revient pour nous sur la crise que traversent les deux pays depuis 2 ans.
4: Il y avait déjà une tension latente entre les deux pays de par leur histoire et de par les relations un peu effervescentes qu'elle entretenait. Mais le grand tournant dans cette crise fut lorsque Emmanuel Macron a reconnu en juillet 2024 la marocanité du Sahara. C'est une position française qui a énormément énervé le régime algérien. Et après, le régime algérien s'est livré à un certain nombre d'actes pour montrer sa mauvaise humeur à l'égard de Paris. On se rappelle de l'emprisonnement du Boualem Sansal, de Christophe Glaise, le refus catégorique de délivrer des laissez-passer consulaires, la suspension, voire l'arrêt de la coopération sécuritaire. Et depuis le moment où Alger est convaincu qu'il n'y a plus rien à faire pour lutter contre la marocanité du Sahara, c'est que la France, comme l'ensemble des pays européens, reconnaissent la souveraineté du Maroc sur le Sahara, elle ne fait plus du retour en arrière de la diplomatie française sur ce sujet une condition sine qua non pour entamer un dégel. Maintenant, la condition n'est plus posée par Alger sur le Sahara, et ce qui ouvre le chemin à un dégel et à un retour presque à la normale dans les rapports entre Paris et Alger.
1: Analyse de Moustapha Tossa, journaliste franco-marocain spécialiste du monde arabe. Il était au micro de Cassandre Thomas et a noté que le ministre français de l'Intérieur

D'ailleurs, Laurent Nunez a promis d'évoquer lors de cette rencontre le cas du journaliste Christophe Glaize, incarcéré en Algérie depuis juin 2025 pour apologie du terrorisme. Dans le reste de l'actualité, nouveau face-à-face diplomatique.

0: solution la moins coûteuse pour le Liban, a-t-il déclaré, ajoutant qu'elle constitue le chemin le plus court vers la fin de l'occupation et le retour des habitants dans les villes et villages du Sud. Des villes qui sont aujourd'hui pour beaucoup complètement détruites. C'est le cas par exemple de Binjbeil, située à quelques kilomètres à peine de la frontière israélienne. Encore aujourd'hui, la localité a été visée par un raid aérien de l'armée israélienne. Dans ce contexte, le Hezbollah, qui refuse toujours de participer aux discussions avec Tel Aviv, poursuit des attaques contre les militaires israéliens qui occupent le sud du pays. Et concernant un autre front, cette fois-ci en Europe, l'Ukraine a passé une nouvelle journée rythmée par les attaques de drones russes. Ce matin, 21 personnes ont perdu la vie, dont une grande partie dans la ville de Dnipro. Des attaques fermement condamnées par le chef de l'ONU, mais qui devraient se poursuivre cette nuit, selon Kiev. Le président ukrainien, lui, s'inquiète de la capacité de protection de son pays. À la suite de ces frappes massives, Volodymyr Zelensky s'est exprimé sur les réseaux sociaux, indiquant que si Kiev n'est pas protégé contre les frappes, ces attaques vont continuer. Une manière d'appeler une nouvelle fois ses alliés occidentaux à soutenir l'approvisionnement de l'Ukraine, mais surtout d'appeler Washington à poursuivre ses livraisons de missiles pour les systèmes de défense antiaérien. En parallèle, Moscou comme Kiev attendent des États-Unis un effort diplomatique pour reprendre les négociations, bien que les deux belligérants campent toujours sur leur position. Écoutez à ce propos Jean de Glignasti, directeur de recherche associé à l'IRIS, l'Institut de relations internationales et stratégiques, et ancien ambassadeur de France à Moscou.
1: On est dans une phase très particulière, en fait, où tout le monde cherche à maximiser son avantage, parce que Trump a dit que quand il aurait réglé la question iranienne, il reviendrait à la question ukrainienne. Et manifestement, tant du côté russe que du côté ukrainien, on espère que Trump réagira, trouvera la solution, ou en tout cas sauvera peut-être la face des uns et des autres. Dans ce contexte où tout le monde retient un peu son souffle, il s'agit de marquer des points. Donc les Russes accélèrent les bombardements par drone et par missile. Les Ukrainiens s'attaquent aux raffineries et aux capacités d'exportation de pétrole et de kérosène de la part des Russes.
0: Analyse de Jean de Glignasti, directeur de recherche associé à l'IRIS et ancien ambassadeur de France à Moscou. Il répondait aux questions d'Éline Roussel. Toujours en Europe, c'est un réel bras de fer qui s'est joué hier soir. La politique migratoire de l'Union européenne devrait considérablement se durcir après la conclusion d'un accord entre le Parlement et les États membres de l'Union européenne qui veulent accélérer le renvoi des migrants en situation irrégulière. La présidente du Parlement européen se félicite du compromis décidé. Le texte conclu permettra un retour plus rapide et plus harmonisé des migrants, a-t-elle déclaré. Mais alors, de quoi parle-t-on et que comporte ce texte? Les explications depuis Bruxelles de notre correspondante Laxmi Lotha.
2: Parmi les mesures phares, la création de hubs de retour pour les migrants illégaux. Décriés par les partis de gauche et de nombreuses ONG, ils permettront de renvoyer les migrants en situation irrégulière vers des centres dans des pays tiers si leur pays d'origine refuse de les accueillir. Le texte précise, les accords se feront uniquement avec des partenaires respectant les droits de l'homme. Des pays comme le Rwanda, l'Ouganda ou encore l'Ouzbékistan étaient cités lors des discussions précédentes. Autre mesure, la mise en place d'un ordre de quitter le territoire au niveau européen. Un migrant en situation illégale sera inscrit dans le système Schengen et pourra être renvoyé depuis n'importe quel État membre. La durée maximale de détention de ces migrants passe à 24 mois au lieu de 6. Le groupe des socialistes parle d'expulsion à la manière d'ICE, la police de l'immigration américaine. Une eurodéputée écologiste dénonce un accord de la droite et de l'extrême droite. À Bruxelles, Laxmi Lotha pour Mehdi 1.
0: Un projet qui rappelle celui de l'Italie en Albanie, où la présidente du Conseil des ministres, Giorgia Meloni, avait fait construire plusieurs centres destinés à accueillir des migrants interceptés en Méditerranée dans l'attente de l'examen de leur demande d'asile. C'est la fin de ce journal. Merci beaucoup de l'avoir suivi et bonne suite des programmes sur les antennes de Mehdi 1.

0: Prenons maintenant la direction de l'Espagne avec notre chronique d'actualité. L'affaire Mango a tout du true crime ibérique, fortune, dispute et prestige. Ce cas policier tient en haleine l'Espagne. En décembre 2024, le fondateur de l'enseigne de vêtements présent dans le monde entier, Mango, Isaac Andic, fait une chute mortelle lors d'une randonnée près de Barcelone. Seul témoin, son fils Jonathan, désormais soupçonné d'homicide. On en parle avec notre correspondante en Espagne, Diane Cambon.
1: Il n'y a pas de preuves formelles de sa culpabilité, mais toute une série d'indices. Après 18 mois d'enquête, Jonathan Andic est soupçonné d'avoir tué son père lors d'une randonnée dans laquelle Isaac, le fondateur de Mango, a fait une chute de 100 mètres sur un sentier du massif de Montserrat près de Barcelone. Selon Rebecca Caranco, journaliste d'investigation, la police catalane détient des preuves indirectes.
2: La police ne détient aucune image directe, aucun témoin, aucune preuve évidente qui puisse sortir du doute. Mais il y a des preuves dites périphériques qui peuvent permettre de construire un scénario de ce qui s'est passé ce jour-là.
1: Parmi les indices, il y a aussi le fait que le père et le fils ne s'entendaient plus, comme l'a confirmé la compagne du patron de Mango. Puis, la police a découvert que le fils s'était rendu 3 fois sur les lieux de l'accident quelques jours avant la randonnée, alors que dans une première version, Jonathan a dit qu'il ne s'était pas promené dans ce coin depuis très longtemps. Enfin, l'autopsie laisse penser que le père n'est pas tombé de façon accidentelle, car ses mains ne montraient aucune égratignure. Des traces dans le sol confirment cette théorie.
2: Les enquêteurs sont retournés plusieurs fois sur les lieux de la chute pour comprendre ce qui s'est passé. L'unité de montagne est intervenue aussi dans l'enquête et a constaté dans son rapport qu'il y a des marques suspectes

0: sur le sol et notamment une trace de dérapage sur le lieu de l'accident.
1: Entendu par la police, Jonathan a été placé sous contrôle judiciaire après avoir versé une caution d'1 million d'euros. Il a depuis démissionné de son poste de vice-président du conseil d'administration et directeur mondial de Mangoman. La marque Mango, présente dans 120 pays, est estimée à 4 milliards d'euros. Son fondateur souhaitait en donner une partie de cette fortune à une fondation d'aide aux plus démunis, ce qui n'était pas du goût du fils héritier. En attendant, les Espagnols suivent avec passion ce drame d'une marque de vêtements qui fait partie de leur quotidien depuis le début de la démocratie. Diane Camboa, Madrid, pour Média.

0: Nous arrivons bientôt à la fin de ce carrefour de l'information, mais avant ça, un dernier détour par le Burkina Faso avec notre magazine de la rédaction. La tomate burkinabé ne franchira plus les frontières. Les autorités du pays suspendent l'exportation de la tomate fraîche sur toute l'étendue du territoire jusqu'à nouvel ordre pour favoriser la transformation nationale. Une annonce faite dans un communiqué conjoint des ministères de l'Agriculture et du Commerce, elle vise à garantir l'approvisionnement des usines de transformation de tomates afin de soutenir le développement de l'industrie locale et de valoriser la production nationale. Le pays produit près de 300 000 tonnes de tomates par an. La société Face aux tomates et la société Burkinabé de tomates peinent encore à satisfaire la demande nationale de produits transformés. C'est un sujet de notre correspondant au Burkina Faso, Charles Bacot.
1: Le Burkina Faso dispose de deux unités de transformation de la tomate fraîche, la société burkinabé de tomates et Faso Tomates. Ces deux usines ont une capacité de production journalière de 100 tonnes de tomates fraîches, mais les deux unités industrielles peinent encore à satisfaire la demande nationale en produits transformés, d'où la décision de suspension de l'exportation de la tomate fraîche sur toute l'étendue du territoire national. Prosper Zemba, directeur général des productions végétales, explique que la mesure vise à disponibiliser la matière première pour faire fonctionner les deux usines.
2: Cette mesure de suspension des exportations, en fait, ne vise pas à pouvoir s'attaquer donc aux intérêts des producteurs, mais plutôt à pouvoir protéger leurs intérêts. Parce que nous avons vu ici des années où des producteurs ont appelé à l'aide à cause donc de ces intermédiaires qui ont travaillé à faire chuter le prix de la tomate. Où nous avons donc mis en place une suspension pour pouvoir approvisionner les unités nationales. Et cette mesure vise aussi à ce que les deux unités industrielles puissent être alimentées en tomates afin qu'elles puissent continuer à travailler.
1: Une décision salutaire, mais les producteurs recommandent à l'État une meilleure organisation du secteur de la filière de tomates qui livre leurs tomates à 125 francs CFA le kilogramme, soit 18 centimes d'euros. Youssouf Sawadougou est technicien, producteur de tomates à IPLC, une localité située à 45 km au sud de Ouagadougou.
3: Pour les difficultés rencontrées, il s'agit vraiment de la semence là. C'est très cher. Si même de façon nationale, on pouvait produire nous-mêmes nos semences, je pense que ça serait une bonne solution pour, en tout cas, baisser le coût de production. Et en même temps, les intrants. L'engrais aussi, vous voyez, l'engrais, c'est pas simple. Voilà. Les difficultés racontées souvent, c'est manque de disponibilité des ressources d'eau aussi. Voilà, les ressources d'eau là, ça t'arrive vite. Et côté semences, on pouvait en tout cas nous aider avec des chercheurs qui vont nous trouver des semences bien adaptées dans notre contrée.
1: Malgré plusieurs accords établis avec les producteurs sur le prix de cession du kilogramme de tomates, le constat est que ces unités de transformation rencontrent toujours des difficultés d'approvisionnement alors que les deux usines ont besoin à ce jour de 25% de la production.
2: Pour ces deux unités industrielles de transformation de tomates, il nous faut environ entre 100 et 120 000 tonnes de tomates fraîches pour pouvoir couvrir les besoins de ces unités industrielles toute l'année.
1: Le Burkina produit chaque année plus de 300 000 tonnes de tomates fraîches, une richesse agricole réelle, mais il importe encore des millions de boîtes de tomates concentrées d'Italie, de la Chine et du Maroc. Selon Prosper Zemba, l'État ne veut plus perdre de devises en important de la tomate concentrée.
2: Par an, c'est 5 milliards de francs CFA que le Burkina Faso perd en devises dans l'importation des concentrés de tomates. Et ces ressources-là pourraient être bien injectées dans l'économie nationale et créer encore plus de plus-value. Au Burkina Faso, c'est chaque année environ 400 000 tonnes de production de tomates que nous obtenons sur l'ensemble du territoire national. Sur ces 5 dernières années et pour 2024, nous étions exactement autour de 376 200 tonnes de tomates.
1: Et pour favoriser une surproduction de la tomate fraîche au Burkina, plusieurs variétés de semences hybrides mieux adaptées à la transformation ont été distribuées aux producteurs de tomates. Charles Bacot, à Ouagadougou pour Média.

0: En Afrique de l'Ouest, il fera 29 degrés à Abidjan avec des averses, 30 degrés à Lagos avec un temps orageux. Il fera 28 degrés à Dakar, 40 degrés à Bamako, 30 degrés à Conakry avec des averses l'après-midi ou encore 37 degrés à Ouagadougou. En Afrique centrale, prévoir 37 degrés à Libreville, 27 degrés à Yaoundé avec un temps orageux, des orages dispersés à Douala où il fera 31 degrés, il fera 40 degrés à Djamena, 31 degrés à Bangui et 33 degrés à Kinshasa. Et en Afrique australe et de l'Est, il fera 19 degrés à Johannesburg, 24 degrés à Nairobi et Addis Abeba.
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2: Bonsoir à toutes et à tous. À la une de l'actualité ce mardi, Londres en visite à Rabat aujourd'hui à l'occasion de la quatrième session du Conseil d'association Maroc-Royaume-Uni. Les échanges commerciaux entre les deux pays vont doubler ces prochaines années. Annonce du ministre d'État britannique au commerce international, vous l'entendrez. Les relations se réchauffent entre Paris et Alger. Le ministre algérien de l'Intérieur poursuit sa visite en France. Après 2 ans de crise diplomatique, nous reviendrons dans ce journal sur les raisons qui ont poussé les deux pays à rompre leur lien d'amitié. Analyse à suivre. L'Ukraine, une nouvelle fois mise à feu aujourd'hui après une attaque massive de drones russes. Des dizaines de morts et des centaines de blessés dans tout le pays avec, en toile de fond, un arrêt total des négociations supervisées par Washington. Nous y reviendrons. Et enfin, nous resterons en Europe pour clôturer ce journal après la conclusion d'un accord entre les membres de l'Union européenne qui durcit considérablement la politique migratoire du continent. Correspondance à la fin de cette édition. Et on ouvre ce journal à Rabat où s'est tenue aujourd'hui la quatrième session du Conseil d'association Maroc-Royaume-Uni. Pour Londres, le Maroc est une terre d'opportunités. La preuve, les échanges commerciaux devraient doubler au cours des 5 à 7 prochaines années. C'est l'annonce du ministre d'État britannique au commerce international, Chris Bryant. Écoutez-le.
3: We see Morocco as the land of opportunity, like California, almost.
4: Nous considérons le Maroc comme une terre d'opportunités, presque comme une sorte de Californie. En particulier en ce moment, alors que nous nous approchons de la Coupe du Monde qui aura lieu dans quelques années. Je suis ici accompagné de 50 entreprises britanniques, expertes dans l'organisation de grands événements sportifs internationaux. Et nous souhaitons collaborer avec le Maroc pour mener à bien ce projet. J'ai également fixé un nouvel objectif. À l'heure actuelle, le volume des échanges commerciaux entre le Maroc et le Royaume-Uni s'élève à environ 4,5 milliards de livres sterling et je souhaite doubler ce chiffre au cours des 5 à 7 prochaines années.
2: Vous venez d'entendre le ministre d'État britannique au commerce international, Chris Bryant, qui co-préside jusqu'à demain le forum d'affaires maroco-britannique avec le ministre de l'Industrie et du Commerce, Riyad Mezour. L'Algérie et la France poursuivent leur rapprochement. Hier, le ministre algérien de l'Intérieur, Saïd Saïoud, a entamé une visite de 2 jours à Paris pour rencontrer son homologue français. Il y a 3 semaines environ, les ministres français de la Justice d'abord et des Affaires étrangères ensuite s'étaient rendus à Alger, illustrant le dégel des relations entre les deux pays. Moustapha Tossa est journaliste franco-marocain, spécialiste du monde arabe. Il revient pour nous sur la crise que traversent les deux pays depuis 2 ans.
5: Il y avait déjà une tension latente entre les deux pays de par leur histoire et de par les relations un peu effervescentes qu'elles entretenaient. Mais le grand tournant dans cette crise fut lorsque Emmanuel Macron a reconnu en juillet 2024 la marocanité du Sahara. C'est une position française qui a énormément énervé le régime algérien. Et après, le régime algérien s'est livré à un certain nombre d'actes pour montrer sa mauvaise humeur à l'égard de Paris. On se rappelle de l'emprisonnement du Boualem Sansal, de Christophe Glaise, le refus catégorique de délivrer des laissez-passer consulaires, la suspension, voire l'arrêt de la coopération sécuritaire. Et depuis le moment où Alger est convaincu qu'il n'y a plus rien à faire pour lutter contre la marocanité du Sahara, c'est que la France, comme l'ensemble des pays européens, reconnaissent la souveraineté du Maroc sur le Sahara, elle ne fait plus du retour en arrière de la diplomatie française sur ce sujet une condition sine qua non pour entamer un dégel. Maintenant, la condition n'est plus posée par Alger sur le Sahara. Et ce qui ouvre le chemin, c'est un dégel et un retour presque à la normale dans les rapports entre Paris et Alger.
2: Analyse de Mustapha Tossa, journaliste franco-marocain spécialiste du monde arabe. Il était au micro de Cassandre Thomas. Et à noter que le ministre français de l'Intérieur, Laurent Nunez, a promis d'évoquer lors de cette rencontre le cas du journaliste Christophe Glaize, incarcéré en Algérie depuis juin 2025 pour apologie du terrorisme. Dans le reste de l'actualité, nouveau face-à-face diplomatique entre Beyrouth et Tel Aviv. Washington accueille en ce moment même une troisième session de pourparlers entre le Liban et Israël. Pour le chef du gouvernement libanais Nawaf Salam, ces négociations représentent l'option la moins coûteuse pour le Liban, a-t-il déclaré, ajoutant qu'elles constituent le chemin le plus court vers la fin de l'occupation et le retour des habitants dans les villes et villages du sud. Des villes qui sont aujourd'hui pour beaucoup complètement détruites, c'est le cas par exemple de Binjbeil, située à quelques kilomètres à peine de la frontière israélienne. Encore aujourd'hui, la localité a été visée par un raid aérien de l'armée israélienne. Dans ce contexte, le Hezbollah

0: Hezbollah, qui refuse toujours de participer aux discussions avec Tel Aviv, poursuit des attaques contre les militaires israéliens qui occupent le sud du pays. Et concernant un autre front, cette fois-ci en Europe, l'Ukraine a passé une nouvelle journée rythmée par les attaques de drones russes. Ce matin, 21 personnes ont perdu la vie, dont une grande partie dans la ville de Dnipro. Des attaques fermement condamnées par le chef de l'ONU, mais qui devraient se poursuivre cette nuit, selon Kiev. Le président ukrainien, lui, s'inquiète de la capacité de protection de son pays. À la suite de ces frappes massives, Volodymyr Zelensky s'est exprimé sur les réseaux sociaux, indiquant que si Kiev n'est pas protégé contre les frappes, ces attaques vont continuer. Une manière d'appeler une nouvelle fois ses alliés occidentaux à soutenir l'approvisionnement de l'Ukraine, mais surtout d'appeler Washington à poursuivre ses livraisons de missiles pour les systèmes de défense antiaérien. En parallèle, Moscou comme Kiev attendent des États-Unis un effort diplomatique pour reprendre les négociations, bien que les deux belligérants campent toujours sur leur position. Écoutez à ce propos Jean de Glignasti, directeur de recherche associé à l'IRIS, l'Institut de relations internationales et stratégiques, et ancien ambassadeur de France à Moscou.
1: On est dans une phase très particulière, en fait, où tout le monde cherche à maximiser son avantage, parce que Trump a dit que quand il aurait réglé la question iranienne, il reviendrait à la question ukrainienne. Et manifestement, tant du côté russe que du côté ukrainien, on espère que Trump réagira, trouvera la solution, ou en tout cas sauvera peut-être la face des uns et des autres. Dans ce contexte où tout le monde retient un peu son souffle, il s'agit de marquer des points. Donc les Russes accélèrent les bombardements par drones et par missiles. Les Ukrainiens s'attaquent aux raffineries et aux capacités d'exportation de pétrole et de kérosène de la part des Russes.
0: Analyse de Jean de Glignasti, directeur de recherche associé à l'IRIS et ancien ambassadeur de France à Moscou. Il répondait aux questions d'Éline Roussel. Toujours en Europe, c'est un réel bras de fer qui s'est joué hier soir. La politique migratoire de l'Union européenne devrait considérablement se durcir après la conclusion d'un accord entre le Parlement et les États membres de l'Union européenne qui veulent accélérer le renvoi des migrants en situation irrégulière. La présidente du Parlement européen se félicite du compromis décidé. Le texte conclu permettra un retour plus rapide et plus harmonisé des migrants, a-t-elle déclaré. Mais alors, de quoi parle-t-on et que comporte ce texte? Les explications depuis Bruxelles de notre correspondante Laxmi Lotha.
2: Parmi les mesures phares, la création de hubs de retour pour les migrants illégaux. Décriés par les partis de gauche et de nombreuses ONG, ils permettront de renvoyer les migrants en situation irrégulière vers des centres dans des pays tiers si leur pays d'origine refuse de les accueillir. Le texte précise, les accords se feront uniquement avec des partenaires respectant les droits de l'homme. Des pays comme le Rwanda, l'Ouganda ou encore l'Ouzbékistan étaient cités lors des discussions précédentes. Autre mesure, la mise en place d'un ordre de quitter le territoire au niveau européen. Un migrant en situation illégale sera inscrit dans le système Schengen et pourra être renvoyé depuis n'importe quel État membre. La durée maximale de détention de ces migrants passe à 24 mois au lieu de 6. Le groupe des socialistes parle d'expulsion à la manière d'ICE, la police de l'immigration américaine. Une eurodéputée écologiste dénonce un accord de la droite et de l'extrême droite. À Bruxelles, Laxmi Lotha pour Média.
0: Un projet qui rappelle celui de l'Italie en Albanie où la présidente du Conseil des ministres, Giorgia Meloni, avait fait construire plusieurs centres destinés à accueillir des migrants interceptés en Méditerranée dans l'attente de l'examen de leur demande d'asile. C'est la fin de ce journal. Merci beaucoup de l'avoir suivi et bonne suite des programmes sur les antennes de Média.

Bonsoir et bienvenue si vous venez de nous rejoindre sur les ondes de Média. Salma avec vous au micro et je suis ravie de vous accompagner pour ces 30 prochaines minutes dédiées eh bien, à la musique et au bon son. Et d'ailleurs,

Et merci d'être encore à nos côtés sur les ondes de Midi 1. La petite pause musicale arrive bientôt à sa fin. Mais avant cela, on va écouter un très très bon son sélectionné avec attention par nos équipes.

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1: Bonsoir à toutes et à tous, avec vous Noah Perret. À la une de l'actualité ce soir, nouveau face-à-face diplomatique entre Beyrouth et Tel Aviv. Washington accueille en ce moment même une quatrième session de pourparlers entre le Liban et Israël. Selon le chef de la diplomatie américaine Marco Rubio, un accord pourrait se conclure dès demain s'il n'y avait pas l'obstacle du Hezbollah. Le président

0: Américain Donald Trump a déclaré hier que le premier ministre israélien Benjamin Netanyahou s'était engagé à ne pas envoyer de troupes à Beyrouth et que le Hezbollah allait cesser totalement le feu. Mais pour le chef du gouvernement libanais, Nawaf Salam, ces négociations représentent l'option la moins coûteuse pour le Liban, a-t-il déclaré, ajoutant qu'elles constituent le chemin le plus court vers la fin de l'occupation et le retour des habitants dans les villes et villages du sud. Des villes qui sont aujourd'hui pour beaucoup complètement détruites. C'est le cas par exemple de Binjbeil, située à quelques kilomètres à peine de la frontière israélienne. Encore aujourd'hui, la localité a été visée par un raid aérien de l'armée israélienne. Toujours dans la région au large des côtes iraniennes, une perturbation des voies d'accès au détroit d'Ormuz se transforme directement en crise humanitaire. C'est l'alerte lancée par le responsable du transport et de la logistique de l'UNICEF. Selon lui, même si la guerre au Moyen-Orient s'arrêtait aujourd'hui, les chaînes d'approvisionnement de l'aide humanitaire mondiale ne seraient pas rétablies avant 2027. Par exemple, les coûts du fret aérien pour transporter des vaccins de l'Inde vers le Nigeria et la République démocratique du Congo ont augmenté de 50 à 70%. D'ailleurs, le seul aéroport donnant aux organisations humanitaires un accès à l'épicentre de l'épidémie d'Ebola en RDC a rouvert aujourd'hui. Un dernier bilan de l'OMS faisant état d'une forte baisse des cas probables de contamination signalés. Son directeur général, qui s'est entretenu avec le président congolais Félix Tshisekedi hier, s'est rendu samedi dernier dans le foyer de l'épidémie. À ce stade, 48 décès ont été recensés sur 321 cas confirmés de contamination. 15 cas dont un décès ont par ailleurs été enregistrés en Ouganda, selon le ministre de la Santé de ce pays. Toujours en Afrique, le nouveau président du Bénin, Romuald Ouadagni, en visite au Niger ce mardi. C'est son deuxième déplacement à l'étranger après le Nigeria. Une visite de travail censée réchauffer les relations entre les deux pays après une période de tensions diplomatiques. Pour rappel, le régime militaire nigérien qui a tourné le dos à la France maintient sa frontière fermée avec le Bénin, qu'il accuse d'être trop proche de Paris. C'est la fin de cette synthèse. Merci beaucoup de l'avoir suivi et bonne suite des programmes sur les antennes de Média.
1: De toutes les raisons qu'ont les hommes de supprimer leurs semblables, une des plus difficiles à établir est certainement la haine. Car on peut toujours parvenir à démontrer l'existence de l'intérêt, de la passion, de la peur, de la vengeance. Ce sont là des mobiles qui laissent des traces. Mais la haine est généralement impalpable. Il arrive pourtant qu'elle devienne si lourde qu'on croirait la toucher. On a le sentiment qu'elle épaissit jusqu'à l'air que l'on respire. Rien d'étonnant alors si elle arme les fusils de chasse, si un soir de malheur des coups de feu éclatent dans la nuit des campagnes. Reste à savoir pourquoi les coups de feu, pourquoi les fusils, pourquoi la haine. La réponse, là aussi, varie d'un drame à l'autre. Nous connaissons tous des êtres qui, par leur discours ou leur comportement, ont fait naître des haines profondes et fatales. Dans le cas du châtelain de Chamblain, on a du mal à comprendre. Rien dans son caractère, ni dans sa conduite, ne semblait devoir déterminer un tragique destin. Et pourtant, un soir, des coups de feu ont bel et bien déchiré la nuit.

En 1835, au Puy, dans la Haute-Loire, Louis Villardin de Marcelange épouse Théodora de la Roche-Négly de Chamblat. Le jeune marié, âgé de 28 ans, appartient à une famille honorable, mais pas très aristocratique, de Moulins. En revanche, la jeune épouse porte un des noms les plus glorieux d'Auvergne. S'agit-il vraiment d'une mésalliance? Peut-être, on ne sait pas grand-chose sur Théodora de Chamblat. La chronique rapporte seulement qu'elle n'est plus jeune, et je cite, « qu'elle n'a point reçu de la nature les grâces, même

les plus vulgaires de son sexe. Plus jeune, en 1835, pour qualifier une jeune mariée, cela ne signifie pas grand-chose. Elle peut fort bien avoir 25 ans, par exemple. Elle peut aussi, bien sûr, être un peu plus âgée que son mari. Quant aux grâces qu'elle n'a point reçues,

son gendre. Il est décidé à aider le jeune ménage. Il lui loue le château et le beau domaine de Chamblat, situé à quelques kilomètres du puits, pour une somme tout à fait modeste. Voilà Louis de Marcelange devenu châtelain. Il prend son rôle très au sérieux et assure effectivement la direction du domaine. Il n'a pas de mal à se faire accepter par tous, il est courtois, actif. Il n'a pas l'attitude hautaine d'un jeune aristocrate élevé dans la morgue et l'oisiveté. Bien au contraire, avant son mariage, il a occupé pendant un temps un emploi aux contributions directes et en a retiré des notions assez précises de droit, de gestion et de comptabilité. Ainsi, tout le monde, son beau-père en tête, se félicite de sa présence à Chamblat. Enfin, quand je dis tout le monde, c'est pas tout à fait vrai. Un homme déteste Louis de Marcelange. Il s'appelle Jacques Besson. Ancien valet de ferme, habile, rusé, ambitieux, il a su gagner la confiance des propriétaires. Monsieur de Chamblat est un homme charmant, mais faible et peu actif. Il n'a pas beaucoup de goût pour les travaux agricoles. Petit à petit, il a confié la gestion de ses propriétés à Besson. Voici l'ancien valet de ferme, intendant du domaine. Il faudrait presque dire, étant donné son caractère dominateur, maître absolu du domaine. Absolu mais fragile. L'arrivée de Louis de Marcelange, au bras de la fille des propriétaires, remet tout en question. Décidé à s'occuper personnellement du domaine, Louis renvoie Besson à des occupations plus modestes. Il déclenche ainsi une haine qui ne se démentira plus jamais. Sur ces entrefaites, Monsieur de Chamblat rend le dernier soupir, après une brève mais cruelle maladie. Louis de Marcelange propose à sa belle-mère de venir vivre à Chamblat. Elle accepte. Elle accepte, mais il est clair qu'elle n'y restera pas. Madame de Chamblat, jusqu'à la mort de son mari, habitait Lyon, où elle fréquentait la société la plus huppée de la ville, vivait dans le luxe et les fêtes. L'installation à Chamblat d'une femme aussi mondaine est un véritable enterrement. Mais ce n'est pas tout. Madame de Chamblat n'a jamais aimé son gendre. Elle lui reproche la modestie de sa noblesse. Elle n'a que mépris pour un jeune homme qui a gratté du papier dans un bureau des contributions. Elle n'aurait jamais accepté le mariage de sa fille si Monsieur de Chamblat ne lui avait démontré qu'il s'agissait là d'un parti inespéré. Ou Théodora épouse Louis de Marcelange, ou elle n'épousera personne, cher ami. N'épouser personne pour une Laroche-Néglie de Chamblat, c'était évidemment inacceptable. Mais au fond, maintenant que ce petit jeune homme a joué son rôle, maintenant que Théodora n'est plus une laissée pour compte, pourquoi ne pas se débarrasser d'un gendre détesté ? C'est vrai. Théodora a conquis ses galons de femme respectable. Elle a pondu un petit garçon. Un second est en route. Il est temps d'écarter le mari encombrant. Madame de Chamblat va s'installer au puits. Bien entendu, elle emmène sa fille. Son gendre vient lui aussi, mais on lui fait vite comprendre qu'il est de trop dans cette maison. On le relègue dans une petite chambre à l'écart. On refuse la présence de ses domestiques. Mieux, voici que Théodora introduit une demande en séparation de biens. Louis de Marcelange quitte le puits, il revient à Chamblat où il se sent chez lui, il revient seul naturellement. Un second petit garçon naît chez les dames de Chamblat. Louis ne le connaîtra pratiquement pas, il a quitté le champ de bataille, il cède le terrain. Mais il ne cède pas Chamblat. Il s'oppose à la séparation de biens qui le chasserait de ces lieux auxquels il est désormais si fortement attaché. Il plaide, obtient gain de cause en juin 1839. Cette bataille, les dames de Chamblat l'ont perdue. Elle ne renonce pas pour autant, bien au contraire. Le premier des deux fils meurt. Le chagrin ne modifie pas l'attitude des deux femmes. Aucun geste de réconciliation n'est à espérer. Bien plus, quelques mois plus tard, quand le deuxième enfant meurt à son tour, elles ne préviennent même pas son père. La situation paraît définitivement bloquée. Pourtant, il n'en est rien. Il a beau aimer Chamblat, Louis a du mal à supporter l'atmosphère de tristesse et de tension qui pèse sur sa vie quotidienne. Il a une sœur et un frère qui habitent toujours Moulins. Alors il décide de les rejoindre, de regagner sa ville natale, de retrouver ses parents, ses amis de jeunesse. Il met ses affaires en ordre, prépare ses bagages, fixe le jour de son départ. Le 2 septembre 1840, il prendra la route et dira un adieu peut-être définitif. À cette maison où il a connu quelques moments d'enthousiasme et de longues heures de découragement. La veille de son départ, la soirée se déroule comme à l'accoutumée. On mène une vie patriarcale à Chamblat. Après le souper, le maître, les valets de ferme et les domestiques veillent en commun dans la grande salle du rez-de-chaussée. Comme un vent froid descend des hauteurs du Velay, on a mis une grosse souche dans l'âtre et l'on a soufflé sur les braises.

Marcelange s'est assis à sa place habituelle, le dos tourné vers la fenêtre. Oui, la soirée pourrait se dérouler comme à l'accoutumée, seulement voilée par la mélancolie du départ proche. Mais quelque chose se produit tout d'un coup, qui la fait basculer dans le drame. Brusquement, une grande lueur illumine la fenêtre devant laquelle Louis de Marcelange est assis. Des carreaux volent en éclats, une explosion fait trembler les murs. Le maître de maison tombe, la tête en avant, parmi les bûches du foyer. On se précipite vers lui, on le relève. Du sang coule de sa bouche, il est déjà trop tard. Louis de Marcelange a été tué net, d'un seul coup de fusil. Dès le lendemain, la justice commence son enquête. Une enquête qui durera longtemps, qui fera comparaître plus de 500 témoins, qui arrêtera successivement 6 suspects, qui aura beaucoup de mal à obtenir les informations les plus élémentaires. Dans cette région encore reculée, les gens sont méfiants, secrets, ils ne savent rien, ils n'ont rien vu, ils ne veulent rien dire. Un des rares points positifs marqués par l'enquête concerne l'étrange silence du chien de garde le soir du crime. Il conviendra sans doute de concentrer les recherches sur les familiers du domaine de Chamblat. Soudain, une piste nouvelle semble se faire jour. La sœur de Louis de Marcelange, Madame de Tarade, celle qu'il devait rejoindre à Moulins le 2 septembre, connaît fort bien le préfet de l'Allier. Bien avant d'apprendre le crime, car les nouvelles ne vont pas vite en 1840 dans le Massif central, elle s'inquiète de ne pas voir arriver son frère et fait part de ses craintes au préfet. Elle est parfaitement au courant de la haine témoignée au jeune châtelain par sa femme et sa belle-mère. Louis lui aurait confié un jour de désespoir: « Si je meurs assassiné, ne cherchez pas trop loin les coupables et vengez-moi. » Quand l'enquête semble s'enliser dans d'obscures histoires de jalousie locale, le préfet de l'Allier fait part des révélations de Madame de Tarade au procureur du roi. Il n'oublie pas d'attirer son attention sur le fait que la victime avait l'intention de quitter Chamblat le lendemain du crime et que l'on semble avoir profité pour l'assassiner de ses derniers moments de solitude campagnarde. Pendant ce temps, la gendarmerie recueille d'autres éléments. Par exemple, elle apprend que depuis plusieurs mois, un jeune berger de Chamblat, André Arzac, a prédit à différentes reprises le meurtre de Louis de Marcelange, que depuis le soir du crime, le même André Arzac, décidément trop bavard, déclare volontiers « Moi, je sais une chose énorme. » Ce qui ne l'empêche pas d'ajouter vertueusement, dès qu'on lui réclame des détails, « Non, non, quand on me couperait le cou, je dirais rien. » Mais il en a déjà trop dit. Un domestique du domaine observe qu'André Arzac connaît bien les chiens de la maison. Il ne lui était pas difficile d'écarter le plus dangereux ou de lui faire garder le silence. Peu ou prou, tout de même, les différentes pistes conduisent à Jacques Besson, l'ancien régisseur du domaine évincé par l'arrivée du jeune époux de Théodora de Chamblat. On le met en état d'arrestation. Presque immédiatement, toute une série de témoignages concordent pour l'accabler. Les uns affirment qu'il s'est vanté d'avoir la peau de son nouveau maître, d'autres prétendent l'avoir vu rôder le soir du crime dans les environs de Chamblat, un fusil mal dissimulé sous sa longue blouse. L'instruction commence, elle durera longtemps.

À première vue, les choses paraissent simples. La plupart des témoignages s'accordent à voir en Besson, l'ancien régisseur du domaine de Chamblin, un personnage des plus suspects. Ce qui complique la tâche des magistrats, c'est que ce suspect a un alibi, et un alibi des plus solides. Jour du meurtre, je relevais à peine d'une variole. J'étais bien incapable de faire à pied les 7 kilomètres qui séparent le puits du domaine de Chamblin. D'ailleurs, je suis logé par mesdames de Chamblin et celles-ci témoigneront de ma présence chez elles au moment du crime. Effectivement, la justice enregistre ces témoignages. Ils émaneraient de deux personnes quelconques, on ne manquerait pas de les tenir pour douteux, on y verrait peut-être même le signe d'une complicité. Mais ces témoignages sont apportés par la femme et la belle-mère de la victime. Ah, on sait bien que ces dames n'avaient aucune sorte d'affection pour Louis de Marcelange, mais de là à les soupçonner de complicité avec son assassin, il y a un pas que le magistrat le plus pointilleux hésite à franchir. Si bien que l'instruction de l'affaire s'éternise. Il faut

Il faut 19 mois pour qu'elle soit close. Enfin, le juge envoie Jacques Besson devant la cour d'assises du Puy. Le meurtre de Louis de Marcelange donne lieu à 4 procès successifs, rassurez-vous. Je ne vous les raconterai pas en détail, d'ailleurs ce serait inutile, car leur examen attentif révèle d'innombrables redites. Le premier procès s'ouvre le 4 mars 1842 au Puy-en-Velay. Il faut en retenir seulement 3 éléments. Primo, André Arzac, l'ami de Jacques Besson et peut-être son complice, cité comme témoin, se montre à la fois d'une telle insolence et d'une telle mauvaise foi que la cour s'en émeut. Convaincu de mensonge, il est arrêté pour faux témoignage. De son côté, Besson récuse les juges du Puy en suspicion légitime. Vous savez sans doute ce que cela signifie. Un accusé a le droit de refuser d'être jugé par un tribunal et un jury de sa propre région dès l'instant qu'il estime que ses juges risquent d'être influencés par leurs proches ou même tout simplement par une opinion publique plus passionnée. On renvoie donc Besson devant une autre cour. Deuxième procès, celui d'André Arzac. Le berger comparé devant la cour d'assises du Puy, non seulement l'accusation de faux témoignage que l'on a portée contre lui est confirmée, mais encore sa complicité avec Besson dans le meurtre de Louis de Marcelange ne fait désormais plus aucun doute. Il est finalement condamné à 10 ans de réclusion criminelle. Ce deuxième procès a tout de même apporté un fait nouveau. On apprend que Théodora de Marcelange, la propre femme de la victime, a eu d'étranges attentions pour Arzac et Besson. Elle a hébergé l'un chez elle alors même que la justice le poursuivait. Elle a fait apporter à l'autre dans sa prison une literie confortable et des repas plus délicats que ceux de l'administration pénitentiaire. On commence à trouver curieux le comportement de ces 6 grandes dames qui n'avaient que mépris pour la petite noblesse de Louis de Marcelange et qui n'hésitent pas à entourer de soins son assassin présumé. Si bien que le troisième procès s'ouvre dans une atmosphère de fièvre le 22 août 1842. Jacques Besson comparé devant la cour d'assises de Rion, dans le Puy-de-Dôme, on refait avec lui son emploi du temps. L'accusé prétend s'être promené avec un ami dans l'après-midi du jour fatal, puis être rentré chez les dames de Chambla vers 4 ou 5 heures et n'être plus sorti. Cette affirmation est de nouveau contredite par un témoin, Louis Reynaud, qui déclare qu'il a rencontré Besson le même après-midi dans les bois qui entouraient Chambla et avec un fusil à la main. Quelqu'un tranchera-t-il entre ces deux affirmations contradictoires ? Peut-être, car cette fois, les dames de Chambla sont appelées à témoigner. Effectivement, elles appuient les dires de Besson, mais avec prudence. Il s'est couché à 8 heures ce soir-là. Mais l'avez-vous vu ? Non, nous étions sortis chez l'une de nos connaissances, et nous ne sommes rentrés nous-mêmes que vers 9 heures. D'autre part, des voisins affirment qu'ils ont entendu quelqu'un rentrer précipitamment chez les dames de Chambla vers minuit. Bien entendu, celles-ci dormaient. Elles ne se sont aperçues de rien. Mais on pourrait peut-être obtenir le témoignage d'une nouvelle personne, celle qui a dû ouvrir la porte, Marie Boudon, la femme de chambre. Bah oui, mais personne ne sait où se trouve Marie Boudon. Peu de temps auparavant, Madame de Chambla l'a emmenée avec elle, aux eaux, à Aix, et voyez comme les choses sont bizarres, elle l'a laissée là-bas. Elle ne saurait dire pourquoi. La vieille dame de Chambla vient de perdre la partie. L'ambiguïté de son attitude retombe sur la tête de l'accusé. Le 27 août 1842, Jacques Besson est condamné à mort. Il se pourvoit en cassation et obtient d'être à nouveau jugé. Le 14 décembre 1842, le rideau se lève devant la cour d'assises de Lyon pour le 4e acte de cette sinistre affaire. Au banc de la défense se trouve un jeune avocat qui vient de faire brillamment parler de lui en défendant Madame Lafarge dans une affaire que je vous ai contée voici quelques semaines. La Chaux a convoqué 48 nouveaux témoins. 48 nouvelles personnes vont essayer de se souvenir d'événements qui se sont passés voici 27 mois. Parmi ces nouveaux témoins se trouve naturellement Marie Boudon, la femme de chambre, que l'on avait pu entendre précédemment. Et voici que la première audience s'ouvre sur un coup de théâtre. Les dames de Chambla et Marie Boudon ne se présenteront pas devant la cour. Le président donne lecture d'une lettre qu'il vient de recevoir, et où Madame de Marcelange déclare, je la cite, que brisées de douleur, craignant la calomnie et l'aveugle fureur de la populace, elles ont décidé de ne pas se présenter. Il est facile d'imaginer que Maître Lachaud n'est pas étranger à cette défection. Le seul moyen dont il dispose pour essayer de défendre son client, c'est de rejeter sur l'épouse et la belle-mère de la victime une part de responsabilité. Mais il aura du mal à le faire si ces deux personnes sont présentes à l'audience, si elles risquent d'être directement prises à partie par le tribunal. En leur absence, en revanche, il peut les charger tout à loisir.

Eh bien, ce calcul ne lui réussit pas. Laisser planer le doute sur la complicité éventuelle des dames de Chamblat, c'est avouer du même coup la culpabilité de Jacques Besson. Le 27 décembre 1842, à la suite de débats qui n'apportent rien de nouveau, Besson est condamné à mort pour la seconde fois. Ce sera d'ailleurs la bonne, car le 28 février 1843, il est exécuté au puits. Mais les dames de Chamblat? Eh bien, on n'en a plus jamais eu de nouvelles. On n'a jamais revu ni la mère, ni la fille, ni la femme de chambre. On peut espérer qu'elles se sont retirées en quelques lieux solitaires pour y méditer sur leur complaisance criminelle. On peut également espérer que la poussière du temps ait peut-être quelques remords tardifs. On finit par avoir raison de cette folie de haine qui les a si longtemps tenues prisonnières. 135 ans plus tard, nous pouvons encore rêver sur cette haine. Louis de Marcelange était un homme paisible, bien élevé. Qu'a-t-il pu faire pour susciter une telle violence, des sentiments aussi dévastateurs, pour conduire deux très grandes bourgeoises à un meurtre aussi vulgaire, aussi répugnant? Il est évident que le sentiment de mésalliance sur lequel on s'est beaucoup étendu constitue un mobile absurde. D'abord, parce que cette mésalliance, personne ne leur a imposé. Elles l'ont accepté de fort bonne grâce quand Théodora cherchait un mari. Ensuite, et surtout parce que l'on n'efface pas la honte d'une mésalliance en endossant la culpabilité ou la complicité d'un assassinat. Il est certain qu'un autre élément a jeté ces femmes dans la folie et le désespoir. Mais lequel? 19 mois d'instruction et 4 procès successifs n'ont pas pu le mettre en lumière. Il est raisonnable de supposer que nous ne le saurons jamais.

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1: Bonsoir à toutes et à tous, avec vous Noah Perret. À la une de l'actualité ce soir, nouveau face-à-face diplomatique entre Beyrouth et Tel Aviv. Washington accueille en ce moment même une quatrième session de pourparlers entre le Liban et Israël. Selon le chef de la diplomatie américaine Marco Rubio, un accord pourrait se conclure dès demain s'il n'y avait pas l'obstacle du Hezbollah. Le président américain Donald Trump a déclaré hier que le premier ministre israélien Benjamin Netanyahou s'était engagé à ne pas envoyer de troupes à Beyrouth et que le Hezbollah allait cesser totalement le feu. Mais pour le chef du gouvernement libanais, Nawaf Salam, ces négociations représentent l'option la moins coûteuse pour le Liban, a-t-il déclaré, ajoutant qu'elles constituent le chemin le plus court vers la fin de l'occupation et le retour des habitants dans les villes et villages du sud. Des villes qui sont aujourd'hui pour beaucoup complètement détruites. C'est le cas par exemple de Binjbeil, situé à quelques kilomètres à peine de la frontière israélienne. Encore aujourd'hui, la localité

a été visée par un raid aérien de l'armée israélienne. Toujours dans la région au large des côtes iraniennes, une perturbation des voies d'accès au détroit d'Ormuz se transforme directement en crise humanitaire. C'est l'alerte lancée par le responsable du transport et de la logistique de l'UNICEF. Selon lui, même si la guerre au Moyen-Orient s'arrêtait aujourd'hui, les chaînes d'approvisionnement de l'aide humanitaire mondiale ne seraient pas rétablies avant 2027. Par exemple, les coûts du fret aérien pour transporter des vaccins de l'Inde vers le Nigeria et la République démocratique du Congo ont augmenté de 50 à 70%. D'ailleurs, le seul aéroport donnant aux organisations humanitaires un accès à l'épicentre de l'épidémie d'Ebola en RDC a rouvert aujourd'hui. Un dernier bilan de l'OMS faisant état d'une forte baisse des cas probables de contamination signalés. Son directeur général, qui s'est entretenu avec le président congolais Félix Tshisekedi hier, s'est rendu samedi dernier dans le foyer de l'épidémie. À ce stade, 48 décès ont été recensés sur 321 cas confirmés de contamination. 15 cas dont un décès ont par ailleurs été enregistrés en Ouganda, selon le ministre de la Santé de ce pays. Toujours en Afrique, le nouveau président du Bénin, Romuald Ouadagni, en visite au Niger ce mardi. C'est son deuxième déplacement à l'étranger après le Nigeria, une visite de travail censée réchauffer les relations entre les deux pays après une période de tensions diplomatiques. Pour rappel, le régime militaire nigérien qui a tourné le dos à la France maintient sa frontière fermée avec le Bénin, qu'il accuse d'être trop proche de Paris. C'est la fin de cette synthèse. Merci beaucoup de l'avoir suivi et bonne suite des programmes sur les antennes de Médias.

Et oui, elle a dit « like movie », c'est-à-dire c'est comme un film. Et en fait, notre vie, c'est un film. Donc, un film, lorsque on sait le filmer, ben, il sera beau. Parce que le cinéma, c'est génial. Bien évidemment, le cinéma, c'est extraordinaire, à telle enceinte que parfois, lorsqu'on voit un film, on oublie que c'est juste un synopsis, c'est un scénario. On a l'impression que c'est vrai, alors que c'est pas du tout vrai. Et pourtant, on est inquiet, on dit « attention, mais touche-moi, attention !» Et parce qu'on part carrément avec les actrices, les acteurs. C'est incroyable, mes chers amis, le cinéma. Ah, la redit, donc « like movie », comme un film. Eh bien, mes chers amis, c'est la chanteuse Rosie Delma que nous écoutons pour l'heure. C'est une chanteuse de reggae root, c'est-à-dire à l'ancienne. Elle est originaire des îles Salomon et elle avait gagné un grand concours local il y a de ça quelques années. Et c'est comme cela qu'elle s'est lancée dans le monde du reggae et de la musique. Ah oui, we realize, et on réalise tous, bien évidemment, que c'est le début de cette émission, Les Nocturnes sur les ondes de Midi 1. Et ce que je voulais quand même vous dire, c'est qu'on est en train de voir de plus en plus d'artistes qui se lancent non pas dans des chansons originales, mais dans des reprises, qu'on appelle communément les covers. Pourquoi ? Bien tout simplement parce que c'est la mode en ce moment. Il y a de cela quelques décennies, faire des reprises, c'était pas très très bien considéré, alors qu'aujourd'hui, faire des reprise, c'est très bien considéré. Et qui c'est qui a amené cela? C'est l'IA, bien évidemment, l'intelligence artificielle, avec des reprises tellement géniales que finalement beaucoup d'artistes se lancent dans les covers. Parmi ces artistes, donc la chanteuse Rosie Delma, et qui a même travaillé avec Kantara, qui est un jeune chanteur originaire de la Jamaïque, qui lui aussi fait exclusivement des reprises. Eh bien, mes chers amis, la reprise des Nocturnes, c'est tout à l'heure après les infos, mais pour l'heure, c'est le début. Et il y a tout ce qu'il faut pour passer de très bons moments ensemble. Avec Hey Lewis et son groupe, ça s'appelle The News. News, c'est les infos. Vous avez rendez-vous avec les infos dans exactement 10 minutes sur Média. En attendant, je vous souhaite à toutes et à tous une très bonne soirée. 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

oui, c'est Bella Mai à l'instant, Eraser, il y avait de la partie Roseanne Cash, Hey Lewis pour celles et ceux qui aiment bien le style vintage. Peut-être qu'on musique country, ça fait toujours du bien. C'est vrai, la country, je sais pas si vous avez remarqué, dès qu'il y a la country, automatiquement, on ouvre les fenêtres de sa voiture, on est carrément, on se met dans un confort maximum.

Elle a dit « Cause I'm happy, parce que je suis heureux ». Ben, je suis persuadé que vous êtes toutes heureuses et tous heureux sur les auditrices, sur les auditeurs. Et c'est vrai que c'est pour leur Little Big Town, une chanson de l'année 2019. Et pourquoi la musique country, ça inspire le confort et la dilettante? Simplement parce que c'est très décontracté. C'est « Still Weekend ». Lorsqu'on écoute par exemple la musique country un lundi ou un mardi, c'est le week-end de la journée, vous voyez ce que je veux dire? Eh oui, chers amis, la vie c'est comme ça, il faut la voir belle. Et si on voit la vie belle, elle sera toujours belle. Lily Ashlerg qui nous mène directement aux informations juste après la suite d'un Nocturne sur Indien. Merci de rester avec nous, à tout de suite.

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1: Bonsoir à toutes et à tous, avec vous Noa Perret. À la une de l'actualité ce soir, l'Ukraine a passé une nouvelle journée rythmée par les attaques de drones russes. Ce matin, au moins 23 personnes ont perdu la vie, dont une grande partie dans la ville de Dnipro. Des attaques fermement condamnées par le chef de l'ONU, mais qui devraient se poursuivre cette nuit, selon Kiev. Le président ukrainien, lui, s'inquiète de la capacité de protection de son pays. À la suite de ces frappes massives, Volodymyr Zelensky s'est exprimé sur les réseaux sociaux, indiquant que si Kiev n'est pas protégé contre les frappes, ces attaques vont continuer. Une manière d'appeler une nouvelle fois ses alliés occidentaux à soutenir l'approvisionnement de l'Ukraine, mais surtout d'appeler Washington à poursuivre ses livraisons de missiles pour les systèmes de défense anti-aérienne.

rien. Alors que les pourparlers sont en cours entre le Liban, Israël à Washington et que les négociations entre l'Iran et les États-Unis sont au point mort au large des côtes iraniennes, une perturbation des voies d'accès au détroit d'Ormuz se transforme directement en crise humanitaire. C'est l'alerte lancée par le responsable du transport et de la logistique de l'UNICEF. Selon lui, même si la guerre au Moyen-Orient s'arrêtait aujourd'hui, les chaînes d'approvisionnement de l'aide humanitaire mondiale ne seraient pas rétablies avant 2020. Au moins 158 détenus, dont 3 prisonniers politiques, sont morts en 2025 dans les prisons du Venezuela, principalement en raison d'un manque d'attention médicale, soit une hausse de plus de 50% par rapport à l'année précédente. C'est une alerte lancée aujourd'hui par l'Observatoire vénézuélien des prisons, des geôles qui font l'objet de dénonciations constantes en raison de leur surpopulation, des conflits entre détenus et gardiens et de l'emprise des groupes criminels. Une actualité climatique d'ici fin août, l'arrivée d'un épisode El Niño est probable à 80% entre juin et août, annonce faite de l'Organisation Météorologie Mondiale, une agence de l'ONU. Les températures exceptionnellement chaudes des eaux du Pacifique tropical favorisent la formation d'un épisode El Niño qui, à son tour, lorsqu'il se déploie, augmente le risque d'événements météorologiques extrêmes dans les prochains mois. À noter que dans ce contexte, la France vient de connaître son printemps le plus chaud jamais enregistré. Enfin, une information football pour clôturer ce flash. L'équipe nationale du Maroc s'est imposée 4-0 face à Madagascar en match amical de préparation au Mondial 2026 disputé ce soir au stade Prince Moulay Abdellah à Rabat. C'est la fin de cette synthèse. Merci beaucoup de l'avoir suivi et bonne suite des programmes sur les antennes de médias.

chers amis, la reprise des Nocturnes Zombidiens, la suite avec cette jeune chanteuse américaine, elle s'appelle Blake Kennedy. Et le titre de cette chanson

Son qui a vu le jour en janvier de cette année, bien, c'est simplement Grassroots. Alors, il faut savoir que c'est une nouvelle venue dans le monde de la musique. Elle est originaire de Californie, mais d'après vous, où c'est qu'elle habite maintenant? D'après vous, si je dis musique country, parce qu'elle adore la musique country.

C'est que cette chanteuse a même assuré les premières parties de superstars de la musique country rock, etc. Donc, elle a notamment assuré la première partie de concert de Sheryl Crow. Et ses chansons sont des textes, des chansons à texte, hein, parce que ce sont des textes recherchés. Elle est un peu philosophe sur les bords, si vous voulez. Comment on peut savoir qu'elle est philosophe? Simplement parce que elle crée des chansons où elle parle au niveau de ses textes de l'acceptation de soi, elle parle de la vulnérabilité, elle parle de la métamorphose personnelle, etc., etc. Donc c'est de la philosophie. C'est quoi une métamorphose personnelle? C'est quelqu'un qui à un moment donné, il s'habille, enfin, s'habille de telle manière, et puis peut-être quelques années plus tard, elle va se regarder dans la glace, elle va se dire, non, c'est pas possible. Mais c'est pas une manière de s'habiller quand même. Non, non, non, il faut que je change le look. Non, non, non, chemise comme ça, non, ça va pas. Non, un jean de cette couleur, plutôt il faudrait aller vers cette couleur. Un jean, d'accord, mais avec un bleu différent. Des lunettes style aviateur. Non, maintenant je vais changer de lunettes. Vous voyez, la coupe, ah non, non, non, non, je vais me couper les cheveux, ils sont trop longs. Voyez, c'est ça la quête de personnalité. Parce que des fois, dans la vie, surtout lorsqu'on passe de l'adolescence à l'âge adulte, eh bien, on commence à se rechercher. Et de tout cela, eh bien, la chanteuse que je viens de citer à l'instant, elle en parle dans ses chansons. Merci d'être toujours fidèle à Midi 1. Te felicito. Ah, vous allez dire, c'est la chanson de Shakira. Vous avez tout à fait raison. Je vous félicite et on vous félicite toutes et tous, chers amis, auditrices et auditeurs, pour votre grande, très, très grande fidélité à Midi 1. On se retrouve dans un instant. En attendant, appréciez la musique avec l'été qui arrive. C'est superbe!

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chers amis, du rock avec beaucoup de roots, c'est-à-dire comme on le chantait à l'époque. On est enchanté d'écouter toutes ces chansons avec Tom Petty à l'instant. Et il faut savoir que Tom Petty a toujours été très fidèle à son groupe, tout comme son groupe à Tom Petty. Pourquoi on dit la plupart du temps Tom Petty and the Heartbreakers? Comme on dit pour d'autres artistes, par exemple Alison Krauss and Union Station. Comme on dit par exemple Bruce Springsteen and the E Street Band. Comme on dit par exemple Hey Lewis and the News.

Comme on dit, you and Mehdi One, bien évidemment, vous et Mehdi One, avec exclusivement des choses géniales, avec Camila Cabello, Shakira, que nous avons écouté tout à l'heure, Xai. Et pour aller directement au journal de 22h et aux infos, voici Max Dazo avec cette belle, belle reprise de What Is Love de l'époque. L'époque Eurodance, c'est une chanson qui appartient à Hathaway. Merci d'être toujours fidèle à Mehdi One. Après les informations, la suite des nocturnes, je vous souhaite à toutes et à tous une excellente soirée et une très bonne écoute.

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1: Bonsoir à toutes et à tous, avec vous Noah Perret. À la une de l'actualité en Afrique, le Sénégal s'est réveillé ce matin avec un nouveau gouvernement composé de 30 ministres. Malgré sa consultation pour l'attelage gouvernemental, Ousmane Sonko parle de désaccord sur des propositions. Mais quelques collaborateurs de l'ex-premier ministre ont décidé de rester avec Bassirou Diomaye Faye. La rupture est désormais actée entre le président et son ancien premier ministre. Les détails depuis Dakar avec notre correspondante Fatou Ndiaye.
2: Alors que les Sénégalais attendaient la publication de la liste des membres du nouveau gouvernement, Ousmane Sonko, à travers un communiqué, annonce que son parti n'allait pas intégrer ce nouvel attelage gouvernemental qui est composé de 30 ministres. Le désormais ex-premier ministre déclare avoir fait des propositions au président de la République, mais la réponse de Bassirou Diomaye Faye n'était pas favorable. Malgré la séparation entre les deux hommes forts du Sénégal, le nouveau premier ministre du Sénégal a clarifié les choses. La patrie et la République sont au-dessus de toute considération partisane. Et ce nouveau gouvernement sera un gouvernement de mission et d'obligation de résultats. Al-Aminou Lo.
3: C'est un gouvernement de prise en compte de notre désir et réalité de vivre ensemble dans la diversité territoriale et sociale et qui fait place aux jeunes et aux femmes. Nous avons maintenu et nous allons maintenir le cap avec un changement de méthode, comme je l'ai rappelé, qui sera axé sur la cohérence institutionnelle.

0: et la cohérence de l'action gouvernementale. Il y aura un changement de méthode et de dynamique qui sollicitera toutes nos ressources humaines, d'ici et de la diaspora, en appui au pilotage des politiques publiques.
1: Avec la formation de ce nouveau gouvernement, la ligne de fracture est désormais visible entre ceux qui suivent Ousmane Sonko et ceux qui restent dans le siège de Diomaye. Le Sénégal entre ainsi dans une nouvelle séquence politique. Fatou Ndiaye Dakar pour Média.
2: Et à noter qu'Ousmane Sonko a déclaré ce soir que son parti allait accompagner le nouveau gouvernement, appelant le président sénégalais au dialogue pour ne pas replonger le pays dans une crise. Le gouvernement mozambicain dénonce des attaques xénophobes en Afrique du Sud et la mort de 5 de ses ressortissants. La police sud-africaine a pour sa part évoqué aujourd'hui un bilan de 2 morts dans la ville portuaire de Mossel Bay, alors que le pays est secoué par une vague de manifestations et d'actions anti-migrants. Dans ce climat, le Mozambique travaille au retour de plusieurs centaines de ses ressortissants. Le Ghana en a déjà rapatrié 300. Le Nigeria a aussi annoncé des rapatriements. Le président du Bénin, Romuald Ouadgui, en visite de travail aujourd'hui à Niamey, au Niger. Cette visite du nouveau président béninois intervient alors que le Niger garde depuis 3 ans sa frontière fermée avec son voisin. La question a été évoquée dans le communiqué final de la réunion de travail entre les 2 délégations présidentielles. La mise en place d'un comité d'experts vient d'être approuvée pour régler tous les points de discorde. Explication depuis Niamey de notre correspondant Oumarou Gado.
3: C'est une visite à haute portée diplomatique que le président béninois vient d'entreprendre à Niamey. S'il a pu directement échanger avec son homologue nigérien Tchani Abdourahmane des sujets sensibles communs aux 2 pays, la coopération sécuritaire, la lutte contre les menaces transfrontalières et les échanges économiques et diplomatiques, élargi aux délégations, les séances de travail ont été sanctionnées par un communiqué final à travers lequel le Bénin et le Niger décident d'unir leurs forces pour lutter contre le terrorisme et le banditisme. Depuis juillet 2023, le pouvoir du CNSP a fermé la frontière avec le Bénin, qu'il accuse d'abriter des forces françaises susceptibles de l'attaquer, malgré les démentis de son voisin. Les 2 parties ont abordé la question et décidé de la mise en place d'un comité d'experts chargé de recenser et lever les obstacles à l'ouverture de la frontière commune avec un rapport dans 15 jours à déposer aux 2 chefs d'État. Il est attendu dans les prochains jours une visite du président nigérien au Bénin pour la suite des échanges. Oumarou Gado, Média 1, Niamey, Niger.
2: Et dans le reste de l'actualité, le seul aéroport donnant aux organisations humanitaires un accès à l'épicentre de l'épidémie d'Ebola en République démocratique du Congo a rouvert aujourd'hui. Un dernier bilan de l'OMS faisant état d'une forte baisse des cas probables de contamination signalés. Son directeur général, qui s'est entretenu avec le président congolais Félix Tshisekedi hier, s'est rendu samedi dans le foyer de l'épidémie. À ce stade, 48 décès ont été recensés sur 321 cas confirmés de contamination. 15 cas, dont un décès, ont par ailleurs été enregistrés en Ouganda voisin, selon le ministère de la Santé de ce pays. Et dans ce contexte, le maire de la Linea de Concepción, dans le sud de l'Espagne, a interdit aujourd'hui la tenue le 9 juin prochain d'un match amical de préparation au Mondial 2026 entre le Chili et la République démocratique du Congo, par prudence en raison de l'épidémie d'Ebola dans le pays africain. C'est la fin de cette synthèse. Merci beaucoup de l'avoir suivi et bonne suite des programmes sur les antennes de Média.

Et oui, mes chers amis, la reprise de Nocturne saison médian avec cette chanson de l'année 2024, signée Calvin Harris, avec le featuring de Ellie Goulding. Le titre, c'est Free. Et comme d'habitude, à cette heure-ci de l'émission de la soirée, on poursuit le programme et on se retrouve dans un instant pour d'autres superbes chansons à écouter au fur et à mesure des Nocturnes. Chers amis auditrices, chers amis auditeurs, merci infiniment pour votre fidélité à Média. Je vous souhaite à toutes et à tous une excellente soirée. À l'écoute de nos programmes.

bien, cher ami, tout le monde a reconnu la musique country à l'instant, mais il y a tous les styles. Hein. Dès qu'on écoute Médien, les Nocturnes, vous pouvez être sûr à 1 000 000 % que vous allez retrouver tous les styles, les nouveaux, les anciens, le hip-hop, la musique urbaine, la dance, tout ce que vous voulez, c'est au menu des émissions 100% musique sur les ondes Média. Alors, walking, ça veut dire marcher, bien évidemment. Eh bien, ça marche bien, parce que c'est vrai, lorsqu'on on marche, c'est très, très important. D'ailleurs, je ne sais pas si vous avez, si vous avez remarqué, mais lorsqu'on part sur Internet, etc., c'est devenu un leitmotiv. Ouais, leitmotiv, tous les conseils, c'est il faut marcher, mais il faut, c'est très important pour la santé de marcher, oui, pour la santé cardiovasculaire, bien sûr, parce que lorsqu'on marche, automatiquement, c'est bien pour la souplesse, c'est bien pour tout, en fin de compte. Et notre ami Aïssam, qui réalise l'émission, qui est un grand sportif, lui, il marche tout le temps, il court, il fait des jogging, etc., etc. Et c'est pourquoi il a toujours une très très bonne santé. Donc c'est vrai que marcher, c'est très important et muhim, vous voyez. Eh bien, chers amis, c'est le chanteur Francis Mercier que nous venons d'écouter à l'instant. Et Mercier se rapproche de merci, c'est vrai. Mercier pour cette belle chanson. Merci, chers amis auditrices, chers amis auditeurs. Thank you so much. Shukran jazilan.

puisque pendant la chanson, on a entendu « sunshine ». J'ai bien entendu le mot « sunshine », c'est-à-dire le soleil qui brille. Et lorsqu'il y a la pluie, avec le soleil, ça crée un effet extraordinaire, c'est l'arc-en-ciel. Et l'arc-en-ciel, c'est le titre de cette chanson de Bob Marley, « Rainbow Country », version dance. On se retrouve dans 3 minutes exactement sur Média.

Ah oui, mes chers amis, c'est incroyable le nombre de chansons de M. Bob Marley qui ont été remixées en version dance ou reggae dance après la disparition du regretté Bob Marley. Et parmi ces chansons, il y a Sun is Shining, bien évidemment, que tout le monde connaît, mais il y a celle-ci également qui est très très belle, le Rainbow Country. Alors, je ne sais pas si Bob Marley aurait été encore vivant de nos jours aujourd'hui, est-ce qu'il aurait accepté que ses chansons soient transformées en version dance? Je ne peux pas vous dire, parce que lui, il était très roots. Il faut savoir, est-ce qu'il aurait accepté cela? Encore une fois, je ne peux pas vous dire. Mais le style reggae de M. Bob Marley reste tout à fait atypique, franchement. Et la preuve qu'il est atypique, ce style, c'est que même lorsqu'on le reprend en version dance, ça fait planer, vous voyez ce que je veux dire? C'est-à-dire on part carrément avec la musique de Bob Marley, qu'elle soit dance ou qu'elle soit pas dance, qu'elle soit reggae. Mais il faut rendre un grand hommage aux remixeurs, aux DJ qui ont travaillé sur les chansons de Bob Marley. Vous savez pourquoi? Parce qu'ils l'ont remixé d'une manière très sobre. Ils ne l'ont pas remixé d'une manière pour aller franchement danser en discothèque, style les boîtes de nuit, etc. etc. Non, ils l'ont remixé, mais d'une manière très intériorisée. C'est-à-dire que ça ne dérange pas vraiment. Lorsqu'on écoute Bob Marley en version dance, c'est en version, même pas dance, c'est en version, on va dire, reggae trance. Vous voyez, c'est tellement beau ce que vous écoutez sur les ondes médias. La suite avec Taylor, puis il y aura plein de belles chansons que j'aurai le grand plaisir d'annoncer dans un instant. Un grand merci à vous pour votre fidélité média, et puisque notre cher Sam est un très bon commandant de bord, il faut voir comment il fait décoller les chansons, il les fait atterrir. Mais pour le moment, piste de décollage, et regardez, la classe, la super classe sur Média.

Chers amis des styles différents, mais toujours sur la même radio qui vous propose excessivement de superbes choses, médias et côté musique, côté émission, ce sont les Nocturnes avec vous, toujours fidèles à médias, chers amis auditrices, chers amis auditeurs, notre cher ami Sam à la réalisation de l'émission. Avec un bon style afro-pop, afro-house, Tayla, Francis Mercier, Malachi, et puis on est passé à un autre style. Alors, Johnny Scofieri, c'est de la musique soul, Neo Soul, The Weeknd, c'est de la, du R&B alternatif, et Kylie Minogue, à travers ce méga hit Spinning Around, c'est la musique dance. Alors comment se fait-il qu'on arrivait à passer ces trois chansons et une après l'autre, alors qu'elles n'appartiennent pas au même style? La réponse est très très simple. En fait, parce qu'on a l'impression que lorsqu'on fait un mixage de chansons, il faut que ce soit exclusivement des chansons d'un même style. C'est-à-dire, par exemple, s'il y a trois chansons, on va dire donc trois chansons de musique country, on va dire Garth Brooks, Taylor Swift et Leanne Rimes, par exemple. Et on va dire c'est trois chansons de rock. On va dire, par exemple, les Beatles, les Rolling Stones et puis Hey Lewis, par exemple. On va dire c'est trois chansons de musique funky, tout simplement, avec, on va dire, Michael Jackson, Whitney Houston et Debbie Gibson, par exemple. Et bien, chers amis, il faut savoir que dans le monde du mixage, on ne va pas exclusivement faire le mixage entre trois chansons qui sont dans le même style. Et c'est pourquoi il a été possible de faire le mixage de ces chansons qui appartiennent à Charles Scofieri, Neo Soul, The Weeknd, Alternative R&B et Kylie Minogue Dance. Tout simplement, c'est grâce aux sonorités. C'est-à-dire que si les sonorités de la fin d'une chanson de style R&B se connectent très très bien au début d'une chanson qui est un style de rock, si vous prenez par exemple Linkin Park, très souvent ils ne commencent pas leur musique avec la guitare, alors que c'est un groupe de rock, ils commencent toujours très souvent avec des sons qui appartiennent à la musique urbaine, alors c'est un morceau de rock. Donc si juste avant il y a par exemple Tupac ou bien, ça va très très bien se mixer, parce qu'on fait les mixages également avec la densité et le grain de la sonorité des chansons. Damien Marley, ce genre de médias, Rock With Me, excellent artiste de reggae, comme son père le regrettait, Bob Marley. Sur Média 1, très bonne soirée à toutes et à tous, à 23h, rendez-vous avec les informations et le journal.

Et voyez, mes chers amis, c'est le titre When I Need You, une chanson qui appartient en fait à Albert Hammond et qui a été reprise par le célèbre chanteur originaire de Côte d'Ivoire, Monsieur Alpha Blondie. Et juste avant, j'avais dit, voilà, Damien Marley, et juste après, notre cher ami Sam, qui réalise comme un champion de cette émission, il me dit, hey, dis-moi, c'est Damien Marley ou Julien Marley? Je lui dis, oui, c'est Julien Marley. Il m'a dit, parce que tu as dit Damien Marley. En fait, je lui dis, le plus important, c'est qu'il y a Marley. Parce que Bob Marley, Julien Marley, Ziggy Marley, Skip Marley, Damien Marley, ils sont absolument légendaires. À telle enceinte que parfois, au lieu de dire Ziggy, on va dire Julien Marley, bien sûr, au lieu de dire Julien Marley, on va dire Damien. Mais c'est extraordinaire. Le légendaire Bob Marley a créé, il faut bien le redire, une légende dans le monde de la musique grâce au reggae. Et grâce à vous, bien évidemment, nous sommes en train de passer une superbe soirée. Et puisque nous sommes dans le monde du reggae, aussi To Love Somebody des Bee Gees, version Jimmy Somerville, qui nous mène directement au journal de 23h, juste après. La suite de Nocturne sur Indien. Merci de rester avec nous. Très bonne soirée à toutes et à tous.

0: Bienvenue à vous, saison de Médias. Sans plus tarder, voici vos prévisions météo.
1: Au Maroc, le temps sera le matin ensoleillé sur le littoral et les zones proches à l'est de Nador, au sud-est de la ligne Casablanca-Smara, ainsi qu'entre Laayoune et Dakhla, puis partiellement nuageux à souvent clair sur le reste du pays. Pour les températures, il fera 26 degrés à Rabat et Casablanca, prévoir 25 degrés à Tanger, 26 degrés à Laayoune, il fera 37 degrés à Marrakech, 25 degrés à Agadir, 32 degrés à Fès et à Oujda, ou encore 27 degrés à Safi. En Algérie, le temps sera le matin ensoleillé sur l'Oranais et les zones proches, ainsi qu'à l'ouest de la ligne El Oued Janet et partiellement nuageux à souvent clair ailleurs. Le mercure, de son côté, affichera 27 degrés à Alger, 34 degrés à Chlef, 37 degrés à Tsamen Rasset, il fera 27 degrés à Annaba, 31 degrés à Constantine ou encore 27 degrés à Oran. Et du côté de la Tunisie, le temps sera le matin nuageux à partiellement nuageux sur l'ensemble du pays. Et enfin, pour les températures, il fera 33 degrés à Tunis, 36 degrés à Medellin, prévoir 34 degrés à Kasserine, il fera 36 degrés à Sfax ou encore 28 degrés à Bizerte.
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3: Bonsoir à toutes et à tous, avec vous Noah Perret. À la une de l'actualité ce soir, nouveau face-à-face entre Beyrouth et Tel Aviv, une quatrième session de pourparlers est en cours à Washington, alors que sur le terrain, l'armée israélienne continue de frapper et d'étendre ses positions au Liban, analyse dès le début de ce journal. Depuis les États-Unis, le sénateur américain Ted Cruz tente de classer le Polisario comme organisation terroriste dans un projet de loi. Média TV s'est entretenu avec l'élu républicain, vous l'entendrez. Les relations se réchauffent entre Paris et Alger. Le ministre algérien de l'Intérieur a clôturé aujourd'hui sa visite de deux jours en France. Après une crise diplomatique sans précédent, nous reviendrons dans ce journal sur les enjeux de cette rencontre. Également en France, la grand-messe de l'investissement s'est tenue hier à Paris pour sa 9e édition. Choose Friends a rassemblé des dizaines de dirigeants d'entreprises. Correspondance à venir. Enfin, on terminera ce journal avec du sport et cette victoire écrasante de l'équipe marocaine face à Madagascar dans un match amical en préparation au Mondial 2026. Tous les détails dans cette édition. Et avant de développer ces titres, le roi Mohamed VI a été reçu aujourd'hui par le président des Émirats Arabes Unis, cher Mohamed Ben Zayed El Nahyan, dans sa résidence privée à Rabat. L'occasion pour les deux dirigeants d'échanger au sujet des grands défis que connaît la scène internationale en ce moment, notamment au Moyen-Orient et en particulier dans la région du Golfe. Cette rencontre s'inscrit dans le cadre des relations fraternelles et du partenariat stratégique qui unissent le Maroc et les Émirats. Pour la quatrième fois, Beyrouth et Tel Aviv se font face à Washington pour mettre fin à la guerre en cours au Liban, supervisée par les États-Unis. Ces pourparlers se font une nouvelle fois sans la présence du Hezbollah qui tente de faire reculer l'armée israélienne du Sud-Liban. Les discussions en cours, alors qu'au pays du Cèdre, les frappes de Tel Aviv sont presque continues. Le bilan de la journée s'élève à 5 morts, dont un enfant et 48 blessés, selon le ministère libanais de la Santé. Parmi les blessés figurent un médecin et 5 employés de l'hôpital public de Tebnin qui a directement été visé par l'armée israélienne. Hier encore, le premier ministre israélien Benjamin Netanyahou menaçait de frapper la capitale, Beyrouth. Pour Jean-Paul Chagnolo, président d'honneur de l'IREMO, l'Institut de recherche et d'études méditerranée Moyen-Orient, cette offensive israélienne est le fruit de l'entêtement du premier ministre israélien. Un entêtement qui débouche sur un niveau de destruction jamais vu jusqu'à présent. Écoutez-le.
4: Trump n'arrive pas à obtenir de Netanyahou ce qu'il veut, parce que Netanyahou veut aller jusqu'au bout. La question tout de même qu'il faut se poser, c'est jusqu'au bout de quoi ? Parce qu'il est évident qu'il ne va pas éradiquer le Hezbollah, il est en train de déstabiliser très profondément le Liban. Et si on regarde la carte, ce qui à la radio est un peu difficile, mais on peut l'imaginer, toute la partie sud du Liban, du Litani et même un peu plus loin, est aujourd'hui complètement sous domination militaire israélienne, avec, je le répète, la plupart de ces villes et villages, dont certaines comme Binjel par exemple, ont plus de 30 000 habitants, eh bien sont intégralement détruites. C'est-à-dire quand, si les populations peuvent revenir, on ne sait pas quand et on ne sait pas dans quelles conditions, pour l'instant c'est impossible, ils vont revenir dans une zone totalement rasée, sur une terre brûlée, brûlée au sens propre du terme, puisqu'on balance même du phosphore blanc. Donc il faut comprendre cette dimension qui est quand même nouvelle dans les affrontements qu'il y a pu y avoir ces dernières années.
3: Analyse de Jean-Paul Chagnolo, président d'honneur de l'IREMO. Il était notre invité de la matinale au micro de Mélanie Pinto. L'intégralité de l'entretien est à retrouver sur le site medi1.com. C'est un nouveau coup porté à Téhéran. Le gouvernement américain a annoncé aujourd'hui étendre encore ses sanctions pour frapper l'économie iranienne en ciblant cette fois-ci plusieurs plateformes locales d'échange d'actifs numériques, dont Nomidex, considérée comme étant la plus importante selon le département du Trésor. Ces plateformes ont participé au financement des activités iraniennes à l'étranger, au contournement des sanctions et à la réalisation de transactions pour le compte des gardiens de la Révolution. Il faut aller de l'avant dans le processus visant à classer le Polisario comme organisation terroriste. Ce sont les mots du sénateur américain Ted Cruz dans un entretien exclusif accordé à Médias TV. Le sénateur républicain rappelle son initiative de projet de loi en ce sens, appelant à accélérer la cadence. Écoutez un extrait de cet entretien.
5: And I've introduced legislation in the Senate to direct the administration to designate the Polisario Front as a terrorist organization.
6: J'ai présenté un projet de loi au Sénat demandant à l'administration de désigner le Front Polisario comme organisation terroriste. Ce n'est pas simplement un mouvement séparatiste régional, il reçoit un soutien direct de l'Iran. Il est financé par l'Iran et il fait partie d'un réseau mondial de groupes utilisé par l'Iran pour mener des activités terroristes, déstabiliser des régions et étendre son influence. La politique américaine devrait refléter cette réalité.
5: I think the United States government and United States policy should reflect that reality. This is part of a larger conflict.
6: Ce conflit s'inscrit dans une dynamique plus large dans laquelle l'Iran cherche à déstabiliser le Maroc. Le Maroc est un allié solide des États-Unis et l'Iran ne souhaite pas que les États-Unis aient des alliés stables en Afrique ou au Moyen-Orient.
5: Iran doesn't want America to have allies in Africa or in the Middle East.
3: Et sachez que ces derniers jours, un démocrate de plus s'est rallié à ce projet de loi. Mark Allison Visi devient le 14e membre du Congrès à rejoindre cette initiative. Les relations franco-algériennes se réchauffent. Le ministre algérien de l'Intérieur, Saïd Saïoud, a terminé aujourd'hui sa visite de deux jours en France. Reçu par son homologue français Laurent Nunez, Saïd Saïoud est le premier membre de l'exécutif algérien à se rendre en France depuis deux ans. Alors que l'attention est braquée sur une éventuelle libération du journaliste français Christophe Glaize, emprisonné en Algérie depuis près d'un an, le premier enjeu de ce déplacement, selon Moustapha Tossa, journaliste franco-marocain, aucun spécialiste du monde arabe, et la reprise de la coopération sécuritaire et migratoire, écoutez-le.
7: Paris essaie de convaincre Alger de délivrer davantage de laissez-passer consulaires pour pouvoir expulser les Algériens sans papier, notamment les plus dangereux. C'était déjà l'enjeu de la visite de Gérald Darmanin, ministre de la Justice, et avant lui, Laurent Nunez à Alger. Aujourd'hui, Saïd Saïoud vient à Paris pour tenter de concrétiser cette attente française. Mais à côté de cela, il y a des divergences entre la France et l'Algérie, des points de tension et des points de friction, notamment le maintien dans les prisons algériennes du journaliste Christophe Glaize. Et on s'attendait à ce que le régime algérien le libère pendant la récente fête religieuse. Maintenant, tous les regards se dirigent vers la prochaine fête nationale algérienne.

0: algérienne pour être le cadre normalement idéal pour la libération de Christophe Guèze.
1: Analyse de Mustapha Tossa, journaliste franco-marocain, spécialiste du monde arabe. Il répondait aux questions de Cassandre Thomas. Et dans ce contexte, restons à Paris. Le 9e et dernier sommet Choose France, présidé par Emmanuel Macron, s'est tenu hier au château de Versailles. La grand-messe dédiée aux investissements et à l'attractivité du pays a rassemblé des dizaines de dirigeants d'entreprises. Le bilan de cette journée avec notre correspondante à Paris, Fanny Baye.
2: Dès le début de cette édition 2026, le président français a fait une annonce phare, 93 milliards d'euros d'investissements étrangers permettant de créer plus de 15 000 emplois.
3: C'est évidemment de très loin une édition record et c'est historique. Ce sont 93 milliards d'euros d'investissements dans les data centers et dans l'IA, bien sûr.
2: Parmi ce montant, 45 milliards d'euros seront investis par l'entreprise japonaise de technologie SoftBank pour un projet colossal de data center dans le nord de la France. Autre projet annoncé à l'occasion de ce sommet, celui d'Amazon. La multinationale américaine a dit vouloir construire 3 nouveaux sites logistiques dans 3 régions différentes de l'Hexagone. 1000 emplois censés être créés, en plus des 7000 déjà promis d'ici 2028, début mai. Acier, transition énergétique, agroalimentaire, défense, pharma sont aussi concernés par ce plan d'investissement de 93 milliards d'euros. Mais pour Marie-Lise Léon, secrétaire générale de la CFDT qui s'exprimait sur Public Sénat, il s'agit d'un trompe-l'œil.
4: On a une véritable problématique de maintien de l'industrie en France. Les investissements qui sont annoncés, c'est une bonne nouvelle. Mais le bilan de la CFDT, il est pas aussi réjouissant. Vous avez l'entreprise comme Michelin qui a annoncé 1500 suppressions d'emplois.
2: La France, certes, reste le pays le plus attractif d'Europe pour la 7e année consécutive pour les investisseurs étrangers, mais le nombre de projets a lui reculé de 17% en un an en 2025 et le nombre de postes créés de 4%. À Paris, Fanny Baye pour Média.
1: Et on clôture ce journal au Maroc avec du sport. Dernier test pour les Lions de l'Atlas. Ce soir, l'équipe de football marocaine a affronté Madagascar dans un match amical en prévision du Mondial 2026. Les hommes de Mohamed Wahbi ont largement dominé leurs adversaires sur le score de 4-0. Alors, que peut-on retenir de cette confrontation? Les détails avec notre journaliste sportif Mansef Zamarat.
5: Ce n'était pas un match de référence, ni une rencontre où le résultat était la priorité. Face à Madagascar, les Lions de l'Atlas poursuivaient avant tout leur préparation pour la Coupe du Monde 2026. Le Maroc a rapidement pris le contrôle dans l'enceinte du stade Prince Moulay Abdallah. Aligné dans un rôle de faux numéro 9, Smaïl Sebari a ouvert le score dès la 4e minute avant de s'offrir un doublé à la 25e minute de jeu. Au retour des vestiaires, Mohamed Wahbi a profité de cette rencontre pour faire tourner son effectif. Le sélectionneur marocain a effectué 10 changements sur le total de la rencontre. Certain Soufiane Rahimi, qui fêtait ses 30 ans ce mardi, s'est offert un joli cadeau en inscrivant le 3e but marocain sur pénalty à la 79e minute. Autre entrée remarquée, celle de Brahim Diaz, ovationné par le public. Le numéro 10 marocain a failli marquer dans les derniers instants, mais sa frappe sur le poteau a finalement profité à Ayoub El Kabi, buteur sur l'action. Plusieurs cadres, dont Yassine Bounou, Naïf Eger et Neil El Inaoui, sont restés en tribune. Dernier rendez-vous de préparation désormais pour le Maroc. Un match face à la Norvège le 7 juin aux États-Unis avant l'entrée en lice contre le Brésil le 13 juin prochain.
1: Mansef Zamarat, pour clôturer ce journal, merci beaucoup de l'avoir suivi. Je vous souhaite une très bonne soirée sur les ondes de Média.
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trouve franchement cette version superbe. C'est une des plus célèbres chansons de style, on va dire, jazzy soul, qui a été interprétée par tellement d'artistes. Et ça, c'est la version de Paul Young. Le titre, It Was a Very Good Year. Et ces sonorités, on le retrouve dans un album également de Shirley Bassey, ce qui a signé les chansons de plusieurs films de la série James Bond. Et en fait, elle avait, il y a seulement quelques années, réenregistré toutes ces grandes chansons, comme Never, Never, Never, etc., mais en version sonorité électro, comme vous pouvez vous en rendre compte à travers cette chanson de M. Paul Young. En fait, ces chansons, c'est le style Frank Sinatra, c'est le style Dean Martin, etc. Donc, c'est ces grands artistes de la période Hollywood, etc., les comédies musicales. Et ce genre de chansons était très prisé. Mais justement, pourquoi les artistes qui ont interprété des chansons de ce style pendant cette période, des années 50, 60, 70, pourquoi justement, avec l'arrivée du 21e siècle, ils ont repris ces chansons avec un style électro? C'est tout simplement pour les moderniser un petit peu plus. Voilà, pour que ces chansons ne restent pas uniquement dans le style vintage, comme par le passé, comme dans les musiques que l'on trouve dans les films de Alfred Hitchcock, etc., etc. C'est pourquoi ils ont voulu justement leur donner à ces musiques et à ces chansons une connotation plus moderne. Eh bien, mes chers amis, on va en toute beauté poursuivre le programme. Kelly Clarkson qui arrive, il y aura tellement de belles choses que j'aurai le grand plaisir de les annoncer dans un instant. Merci d'être toujours fidèle à Média. Merci à SM pour l'aise à son émission. Je vous souhaite à toutes et à tous une très bonne soirée à l'écoute de nos programmes.

Et voilà, chers amis, c'est le célèbre chanteur Zaïn à l'instant avec ses trois superbes chansons. Et vous avez reconnu bien évidemment le featuring de Sia, sa chanteuse australienne, à travers la chanson qui s'intitule Dusk Till Dawn. Et ce qui est absolument incroyable, étrange, surprenant, sans surprendre. C'est vrai, c'est

Ça peut surprendre tout en n'étant pas surpris. Pourquoi? Tout simplement parce que Zayn, tout le monde sait que c'est l'ex One Direction, n'est-ce pas? Elle faisait partie du groupe, célèbre groupe boys band, les One Direction. Or, le style One Direction n'a rien à voir avec le style Zayn. Vous voyez ce que je veux dire? Et même lorsque les autres chanteurs comme Harry Wilson ou bien également, enfin, pratiquement tous, Neil Horan, lorsqu'ils entament une carrière en solo, ils n'ont jamais chanté exactement de la même façon que lorsqu'ils étaient réunis avec le groupe One Direction. De toute manière, chacun a une ligne éditoriale, une philosophie, et c'est pourquoi très souvent, lorsqu'il y a des groupes, ils vont emprunter un chemin côté musique, mais s'ils vont pour une carrière en solo, eh bien, ils vont très certainement changer carrément de style. Eh bien, chers amis, il y avait également ces superbes ballades avec Kelly Clarkson avant la séquence Zayn. Il y avait Paul Young avec la magnifique reprise de Don't Dream It's Over, chanson signée Crowded House, qui est un célèbre groupe australien. Mais leur plus célèbre chanson, c'est celle que je viens d'annoncer à l'instant, et de la partie également, un chanteur de musique funky soul qui a été très célèbre pendant les années 90, s'appelle John B, avec la chanson Time After Time. Eh bien, chers amis, sans plus tarder, nous allons poursuivre le programme en toute beauté avec notre cher ami également à sa réalisation, et j'aurai le grand plaisir de désannoncer tout cela dans un instant. Je vous rappelle, à minuit précisément, vous avez rendez-vous avec le retour d'information. En attendant, je vous souhaite à toutes et à tous une excellente soirée. À l'écoute de Média.

Et ouais, chers amis, on arrive en toute beauté, comme cela, et pratiquement à la fin de cette émission pour aujourd'hui, avec cette superbe chanson qui s'intitule Only an Ocean Away, signée la célèbre chanteuse anglaise Sarah Brightman, qui est une chanteuse initialement, c'est-à-dire au départ, c'est une chanteuse d'opéra, mais elle est partie également vers la musique pop. Et elle arrive comme cela à chanter de manière géniale aussi bien l'opéra que la pop music. Sans oublier John Tucker que nous avons écouté juste avant. Et pour aller directement aux informations de minuit, voici une nouvelle fois Paul Young, mais avec une autre chanson. Cette superbe chanson de What Becomes of the Broken Hearted qui, en toute beauté, nous mène directement aux informations. Chers amis auditrices, chers amis auditeurs, merci infiniment pour votre fidélité à Médien. Merci à notre cher ami également SM pour la réalisation de l'émission. Je vous souhaite à toutes et à tous une excellente fin de soirée à l'écoute des programmes de Médien.

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1: Bonsoir à toutes et à tous, avec vous Noah Perret. À la une de l'actualité, ce soir, le Sénégal s'est réveillé ce matin avec un nouveau gouvernement composé de 30 ministres. Malgré sa consultation pour l'attelage gouvernemental, Ousmane Sonko parle de désaccord sur des propositions, mais quelques collaborateurs de l'ex-premier ministre ont décidé de rester avec Bassirou Diomaye Faye. La rupture est désormais actée entre le président et son ancien premier ministre. À noter qu'Ousmane Sonko a déclaré que le parti allait accompagner le nouveau gouvernement, appelant le président sénégalais au dialogue pour ne pas replonger le pays dans une crise. Le président du Bénin, Romuald Ouadni, était en visite de travail aujourd'hui à Niamey, au Niger. Cette visite du nouveau président béninois intervient alors que le Niger garde depuis 3 ans sa frontière fermée avec son voisin. Les deux pays ont convenu de mettre en place un comité d'experts chargé d'examiner les conditions de la réouverture de leurs frontières communes. Le gouvernement mozambicain dénonce des attaques xénophobes en Afrique du Sud et la mort de 5 de ses ressortissants. La police sud-africaine a pour sa part évoqué aujourd'hui un bilan de 2 morts dans la ville portuaire de Mossel Bay, alors que le pays est secoué par une nouvelle vague de manifestations et d'actions anti-migrants. Dans ce climat, le Mozambique travaille au retour de plusieurs centaines de ses ressortissants. Le Ghana en a déjà rapatrié 300. Le Nigeria a aussi annoncé des rapatriements. Le seul aéroport donnant aux organisations humanitaires un accès à l'épicentre de l'épidémie d'Ebola en République démocratique du Congo a rouvert aujourd'hui. Un dernier bilan de l'OMS faisait état d'une forte baisse des cas probables de contamination signalés. Son directeur général, qui s'est entretenu avec le président congolais Félix Tshisekedi hier, s'est rendu samedi dans le foyer de l'épidémie. À ce stade, 48 décès ont été recensés sur 321 cas confirmés de contamination. 15 cas, dont un décès, ont par ailleurs été enregistrés en Ouganda voisin, selon le ministère de la Santé de ce pays. C'est la fin de cette synthèse. Merci beaucoup de l'avoir suivi et bonne suite des programmes sur les antennes de Medi 1.
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1: Et c'est un plaisir de vous retrouver pour On en parle en ce début de journée, en espérant que tout se passe à merveille pour vous. Notre ami Redouane à la réalisation, restez avec nous, je vous donne le petit programme du jour, juste après une petite pause musicale, qu'on démarre avec Amel Bent, Ma philosophie. Excellente écoute et à tout de suite.

Amel Bent, ma philosophie sur Média en programme. Aujourd'hui donc, dans On en parle, on parlera tout d'abord de cette recherche, une recherche selon un chercheur américain, avoir ce souvenir en tête est signe d'une enfance heureuse. Je vous en dirai plus dans un tout petit moment. On parlera également du lien entre culture et vieillissement. D'après encore une fois une nouvelle étude, la culture serait le nouvel antidote du vieillissement. Je vous donnerai, on va y arriver aujourd'hui, j'y crois, on va y arriver, tout va bien se passer, je vous donnerai tous les détails dans un tout petit moment. Sinon, on parlera également tendance capillaire avec ces 9 coiffures pour cheveux bouclés qui rajeunissent le visage à partir de 50 ans. Et sinon, pour la troisième et dernière partie d'On en parle, nous serons en direct avec Zineb El Hammoumi, elle est notamment coach thérapeute et conférencière. Alors aujourd'hui, on va parler du lien entre peur de l'échec et syndrome de l'imposteur. Elle sera en direct avec nous et nous éclairera donc à ce sujet. Restez avec nous pour ne rien rater de tout ça. En attendant, je vous laisse avec Black Eyed Peas, I Got a Feeling. Très très belle écoute, à tout de suite.

une toute nouvelle étude menée par la University College London. Fréquenter musées, concerts ou galeries aurait un impact direct sur notre vieillissement biologique et mental. Une théorie qui déplace subtilement le curseur du bien vieillir. Moins de sérum miracle, davantage d'émotions, de beauté et de stimulation intellectuelle. Alors publié il y a quelques jours par 5 chercheurs de la University College London dans la revue Innovation in Aging, cette nouvelle étude britannique redonne à la culture un tout autre statut, celui d'un véritable levier de longévité. Les chercheurs de l'UCL ont en effet analysé les données biologiques et les habitudes de vie de 3556 Britanniques en croisant prise de sang, marqueurs ADN, fréquence d'engagement culturel, concerts, lectures, peintures, danse, visites de galeries ou de musées. Résultat, toutes ces activités auraient un impact mesurable sur notre vieillissement biologique. Les données sont particulièrement frappantes. Les personnes pratiquant une activité artistique au moins une fois par semaine présenteraient un vieillissement 4% plus lent que celles qui ont recours moins de 3 fois par an. Une pratique mensuelle serait-elle associée à un vieillissement 3% plus lent? Les bénéfices seraient d'ailleurs particulièrement visibles après 40 ans, notamment grâce à la stimulation émotionnelle, cognitive et sociale qu'offre la culture. Autre indicateur, selon l'un des marqueurs biologiques étudiés, les participants les plus engagés culturellement seraient biologiquement plus jeunes d'environ un an que les non-actifs sur le plan artistique. À titre de comparaison, une activité physique hebdomadaire ne réduit l'âge biologique que d'un peu plus de 6 mois. Une analogie qui finit de souligner toute l'importance d'une telle découverte. Ces résultats démontrent donc l'impact de l'art et de la pratique artistique et culturelle sur la santé biologique. C'est en tout cas ce qu'explique une interview de la professeure Daisy Fincourt, autrice principale de l'étude, qui évoque même la première preuve d'un lien direct entre engagement culturel et ralentissement du vieillissement biologique. Alors, s'initier à la culture ne signifie pas forcément réserver ses week-ends à de grandes expositions ou s'abonner à l'opéra. La lumière de l'étude décryptée, l'hypothèse s'attache aussi à transformer la culture en micro-rituel de bien-être, aussi instinctif et systématique qu'une routine skincare. Alors une marche matinale avec une playlist par exemple de Nina Simone dans les oreilles, un podcast littéraire, quelques pages d'un livre avant de dormir, la stimulation artistique peut agir dans l'accumulation de plaisir sensible. Donc voilà, il y a désormais tout plein de, on va dire, des clubs de lecture, etc., des clubs de cinéma. Ça devient en quelque sorte un prétexte à la rencontre, à la conversation. Même logique pour les pièces de théâtre retransmises au cinéma ou disponibles en ligne qui permettent d'infuser un peu de culture dans un mardi soir ordinaire. Une visite d'expo sur la pause déj, un atelier de céramique les week-ends en famille, pourquoi pas un petit concert comme un soin invisible qui nourrit simultanément le cerveau, l'humeur et peut-être désormais l'âge biologique. Alors pourquoi s'en priver? Restez avec nous, on se retrouve dans un tout petit moment pour la suite d'On en parle. Et bien c'est Jean-Paul qui prend la relève avec We'll Be Burning. Très belle écoute.

Destiny's Child, Independent Women sur Median. Si vous venez à peine de nous rejoindre, bienvenue à vous pour cette suite dans N'en parle. Dans un tout petit moment, on parlera notamment de ce souvenir.

souvenir, puisqu'apparemment avoir ce souvenir spécifique, je vous en dirai pas plus, de votre enfance, c'est qu'elle a été heureuse, selon un chercheur américain. Je vous donnerai tous les détails dans un tout petit moment. Restez donc avec nous pour ne rien rater de tout ça. Sinon, en attendant, on va faire un petit tour de ses habitudes à prendre pour être de meilleure humeur le matin et surtout avoir plus d'énergie. Alors déjà, la base, on ouvre les fenêtres. C'est pas seulement une question d'oxygène ou d'hygiène. La ventilation est nécessaire pour justement oxygéner l'environnement, mais aussi parce qu'elle a un effet revitalisant sur de nombreuses personnes. Prendre le temps de se lever du lit également, c'est très important. Ça ne signifie pas qu'il faille éteindre le réveil et appuyer sur le bouton snooze pour dormir un peu plus longtemps. En fait, cette mauvaise pratique active notre taux de cortisol et il n'est pas du tout conseillé. Il s'agit en fait de prendre son temps, de ne pas se lever impulsivement lorsque le réveil sonne. Une autre alternative pour faire ce rituel du réveil en douceur, et de profiter du plaisir de s'étirer. Et ça marche à merveille. Ce geste facilite la circulation sanguine, augmente la souplesse des articulations et provoque une sensation de bien-être en libérant notre corps des tensions qui peuvent parfois être générées pendant notre sommeil. Vous pouvez aussi chanter. C'est pousser la chansonnette sous la douche fait partie de vos habitudes. Ne vous arrêtez surtout pas. Selon la recherche, il est de plus en plus évident que le chant libère des neurotransmetteurs importants qui stimulent l'humeur, comme les endorphines, la sérotonine et la dopamine, qui favorisent le sentiment de bien-être. Si l'on ajoute à cela les endorphines libérées par l'impact physique de l'oxygène pompé dans le sang lorsque vous chantez, il n'est pas difficile de comprendre pourquoi il s'agit d'un exercice si euphorisant. Préparez une playlist dans la continuité. Si vous n'êtes généralement pas d'humeur à chanter le matin, il a été démontré qu'écouter de la musique peut également améliorer votre bien-être psychologique. Les morceaux énergisants dont le tempo est généralement compris entre 50 et 80 battements par minute stimulent la zone sous-corticale du cerveau qui contrôle la motivation. Se laver à l'eau froide, ça aussi, ça marche à merveille. Les avantages de l'exposition à l'eau froide comprennent une immunité renforcée, une humeur stimulée et un métabolisme amélioré. Mais si une baignade matinale n'est pas envisageable et que vous ne pouvez pas supporter une douche glacée, plongez vos poignets dans l'eau froide est tout aussi efficace. De la même manière qu'une exposition régulière au froid, l'eau froide contribue à réduire le taux de cortisol et le rythme cardiaque et à augmenter les endorphines. Les poignets sont donc un excellent canal car ils contiennent de nombreuses artères majeures, de sorte que les effets se font sentir plus rapidement. S'exposer également à la lumière du jour, les scientifiques sont unanimes en s'exposant à la lumière naturelle dans l'heure qui suit le réveil. Vous régulez votre cycle circadien. La rétine de l'œil stimulée par la lumière envoie les influx nerveux au cerveau avec un message clair. Passez en mode éveil en arrêtant de produire de la mélatonine, l'hormone qui favorise le sommeil. Se mettre en mouvement également. Bouger son corps active le métabolisme, les flux circulatoires sont relancés, le corps tel une machine est prêt à redémarrer. En prime, la pratique sportive permet à l'organisme de libérer donc de l'endorphine, l'hormone du bonheur, de la dopamine, l'hormone du plaisir et de la motivation, ainsi que la noradrénaline et l'adrénaline, des neurotransmetteurs et hormones qui favorisent l'énergie. Et enfin, parfumer son environnement. Des études ont montré que les odeurs peuvent avoir un impact neurologique puissant grâce à la connexion entre les récepteurs olfactifs et le système limbique. C'est la zone du cerveau responsable de l'humeur et de la mémoire. Si la lavande est à réserver pour le coucher, grâce à ses propriétés relaxantes, c'est vers les parfums d'agrumes que vous devriez vous tourner pour démarrer votre matinée. Une étude a montré que les participants qui inhalaient un parfum de citron étaient plus alertes qu'au repos. Pour une note plus verte, on peut essayer l'huile essentielle de romarin, excellente, qui stimule l'énergie mentale et renforce les fonctions de la mémoire. Voilà ce qu'on pouvait dire de ces habitudes à prendre qui vous permettront d'être de bonne humeur le matin et avoir plus d'énergie, comme notre ami Redouane à la réalisation. Restez avec nous. Britney Spears prend la relève avec Baby One More Time. Très belle écoute.

Si vous venez à peine de nous rejoindre, bienvenue à vous. Restez avec nous dans un tout petit moment. On parlera notamment de ce souvenir d'enfance qui, d'après un chercheur, est le signe qu'on a eu une enfance heureuse. Je vous en dirai plus dans un tout petit moment. Restez avec nous. Dua Lipa, Angèle pour Fever, c'est ce que je vous propose et on se retrouve dans un instant.

Big Bo, Life is Hard sur Média. Comme convenu, on parle donc de cette étude selon un chercheur américain. Si vous vous souvenez de ce détail de votre enfance, c'est qu'elle a été heureuse. Alors on dit souvent que notre petite enfance, on retient surtout les souvenirs malheureux ou blessants, potentiellement à l'origine de certains traumatismes, mais il semblerait que les souvenirs heureux puissent aussi laisser une empreinte dans notre mémoire, bien qu'ils soient parfois lointains. Nous gardons tous quelques souvenirs de notre enfance. Un chercheur américain s'est récemment intéressé à leur nature afin de comprendre s'ils reflètent une enfance heureuse ou au contraire plus difficile. On pense souvent que les souvenirs marquants de la petite enfance sont surtout liés donc à des expériences douloureuses ou traumatisantes. Pourtant, les souvenirs heureux semblent eux aussi laisser une trace durable dans notre mémoire. Alors depuis très longtemps, des scientifiques et psychanalystes étudient la